0: aurait dû m'enseigner.
1: Ce midi, dans Les Filles du Lunch, Marie-Pierre a tenté une lecture érotique. Ça a donné lieu à un méchant fou rire. Je vous fais entendre ça dans trois chansons. Alyosha s'en vient pour Ensemble. Jean Leloup nous ramènera en 1990. Mais d'abord, c'est Marc Dupré avec Là dans ma tête, à rythme partout au Québec.

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1: Défi de la semaine dans les filles du lunch, la lecture érotique, et ça n'a pas été facile pour Marie-Pierre Morin ce midi.
2: Là, hier, dans le lit, oui, j'ai lu un bout à JP.
1: Oh, c'est bon!
2: Là, il a fait, ça le fera pas.
1: Pourquoi?
2: Ben, parce que je disais comme ça. Ah, ben, il a dit, là, va falloir que tu prennes des pauses, va falloir que tu donnes.
3: La musique va te mettre dedans, là.
1: Fait que là, c'est mon essai numéro 2, OK? Je dégrafe mon soutien gauche et la rotine.
2: Non!
1: OK, OK, OK.
2: Ah oui!
1: 3, 4. OK. Pour savoir la suite, comment ça s'est passé, rendez-vous sur le rythmefm.com et l'application Cogeco Média. Manquez-les pas demain, 11h30. C'est notre segment, la confidence du chouchou dans les prochaines minutes. Qu'est-ce que Vanessa Pilon pense de laisser son enfant de 5 ans seul dans le quartier? Restez là. Envoyez embarque ma belle, ça s'en vient au retour à rythme.
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0: La confidence du chouchou ce soir en lien avec le sujet des filles du lunch, c'est oui ou c'est non laisser son enfant de 5 ans seul dans le quartier. Vanessa Pilon, t'en penses quoi?
1: Moi, je serais là, de l'école du non. Ben ma fille, là, je veux dire, je la vois aller, elle a de la misère à aller dans le sous-sol toute seule. Là. Je me dis, traverser la rue puis tout ça. Mais il faut dire que j'habite dans un endroit très rural. Ça, c'est pas pratiqué souvent là, à traverser. Moi, c'est vraiment la traverse de la rue, elle m'entend. C'est là mon inquiétude.
0: Mais je pense... Mais le gauche-droite, elle regarde quand même, elle y pense.
1: Non, elle n'y pense pas du tout.
0: Pas du tout.
1: Mais moi, j'aimerais ça, faire confiance aux gens de façon générale, mais peut-être un petit walkie-talkie.
0: Oui, c'est une bonne idée, ça.
1: Moi, mes parents, ils m'avaient laissé partir au dépanneur toute seule quand j'avais 6 ans, mais j'avais ma tante qui me suivait à une certaine distance, fait que j'avais l'impression d'être seule. Fait qu'elle m'a comme fait un petit stage d'apprentissage. Je pense que ça pourrait peut-être être une technique.
0: Puis là, t'es une grande autonome.
1: Ah, je traverse la rue, là, sans problème.
0: Hey, merci, Vanessa. Si vous l'avez raté dans Génération J aujourd'hui, c'est sur le rythmefm.com et l'application Cogeco Media.

0: Merci.
1: Si vous trouvez que sa voix est différente dans ce nouvel extrait, ben Céline, qui est en répétition présentement pour son premier spectacle à Paris samedi, il y a des gens qui l'ont entendue et elle aurait retrouvé, entre guillemets, sa voix d'avance, qui est une excellente nouvelle, elle qui souffre du syndrome de la personne raide. Combien ça va rapporter pour l'économie française, ça? 1,2 milliard d'euros. On attend notre série de spectacles au Québec maintenant. Hey, je commence une nouvelle affaire avec vous autres tous les soirs à 21h, l'heure astro. Vos prédictions de demain. Restez là, vous saurez tout à rythme.
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1: Ah, que je suis contente qu'on m'ait donné carte blanche pour cette heure-là. Maintenant, du lundi au jeudi à 21h, vos prédictions de demain. Astro Caro, oui, qui était auparavant astro-sceptique, maintenant astro-curieuse. Il y en a pour tous, là. On peut être débutant en astrologie, puis juste connaître notre signe astrologique et savoir, on va-tu être dans les tops de demain, les flops de demain ou la surprise de demain? Eh bien, vous le saurez dans les prochaines minutes. On va commencer par nos trois tops, OK? Il y a Vincent Vallière qui s'amène, William Cloutier aux côtés de Claude Bégin, mais tout de suite, tant qu'à parler de constellations, elle commence bien notre heure, celle-là. Sous une pluie d'étoiles, c'est Cindy Daniel à rythme.

c'est Astro Caro avec vous. Je commence cette première journée d'heure astro en ce 8 septembre. Et c'est l'anniversaire de ma maman, Martine Vallée. Je peux pas le passer sous silence. 69 ans aujourd'hui. Je sais que t'aurais pas voulu que je dise ton âge. C'est pas facile à prendre l'année prochaine, 70. Mais au moins, j'ai une bonne nouvelle pour toi, maman. Et tous les vierges, vous êtes dans les tops de demain. Et même si le grand gagnant de la journée, c'est une abondance concrète dont vous allez bénéficier de superbes opportunités en amour comme au travail. Les scorpions, s'il y a des obstacles qui se présentent à vous, ben ils vont s'effacer rapidement pour laisser place à une belle évolution de vos projets professionnels et personnels. Et finalement, les cancers, comme moi, vous faites partie des tops de demain. Journée particulièrement chanceuse, d'excellentes nouvelles qui vont nous réjouir à la fois dans notre cœur et notre portefeuille. J'aime ça! Je vais-tu rencontrer un chum riche, moi, là, ça veut dire? Quels sont les trois flops de demain, les trois signes? Je vous dirai ça dans moins de 12 minutes. Clément Jacques et Marie-Mé s'en viennent en duo après Jerry.

0: Let's go pour notre première heure astro. Et là, la partie moins le fun, les trois flops de demain. Il y a Julie Cloutier de Gatineau qui m'a texté. J'en fais-tu partie? Malheureusement, oui. Les Gémeaux, ça va être difficile pour votre concentration demain. Maladresse, risque d'erreurs professionnelles, des bugs techniques, bris ou vol de vos appareils électroniques. Hey, tenez-les près de vous, là. Les Béliers, on dit que ça va être un climat plutôt électrique au bureau, à la maison, peut-être des crises de colère de nos collègues. Les Capricornes, attendez-vous à des critiques désobligeantes de la part d'un collaborateur et vous pourriez le remettre à sa place. Aïe, aïe, aïe, on va passer à travers, même si demain, c'est zéro. Julie Mars va vous la chanter et restez là pour découvrir quel signe est notre surprise de demain. Ariane Moffat aussi s'en vient d'ici là. À rythme.
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avec vous pour notre première heure de prédiction astrologique de demain, 9 septembre. Il y a un signe qui sera la surprise de demain. On parle d'impatience, de stress sur le plan global, mais la surprise va venir de la vie sentimentale. Une vague de complicité intense, tendresse, lâcher prise va venir illuminer votre couple ou peut-être débloquer votre célibat à suivre. Mais de qui s'agit-il? Les taureaux. Alors, restez bien à l'affût, les taureaux. Vous êtes notre surprise de demain. Mais qui sera la surprise de demain pour le lendemain? On va refaire ça à 21h demain soir. Avez-vous aimé ce segment astro? En fait, cette heure astro, textez-moi sur le 11007 et la bulle de conversation de l'application Cogeco Média. On est ensemble encore pour quelques minutes. Les trois accords s'en viennent. Dua Lipa également, après l'une des meilleures de Daniel Bélanger, La Folie.

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2: Ça va vite, ça n'a aucun bon sens. C'est déjà mercredi. On est le 9 septembre 2026.
3: Ouais. C'est une semaine de 4 jours.
2: T'as bien raison.
3: Fais le calcul. C'est sûr que ça va passer vite.
2: Mais c'est pas grave, ça passe vite pareil. Ben, mercredi aujourd'hui. Puis, il est 5h30.
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2: Allô tout le monde, bienvenue dans le matin juste pour le fun avec Martin Grenier, moi-même et Wonder Steph.
3: Hey, ça va-tu ta voix?
2: Oui.
3: Oui.
2: Oh, j'ai tiré. Comment ça va?
3: Ça va bien. Je me sens plus en forme qu'hier. Je pense que tranquillement, pas vite, 3 jours pour m'en remettre du FMG. C'est pas si pire. C'est une bonne moyenne.
2: T'as bien raison. C'est vrai. Moi aussi, d'ailleurs.
3: Il me semble que ça prend du temps, genre, avant de revenir là, à 100%. Là.
2: On va revenir tranquillement, pas vite. Il est 5h30. Je vous souhaite un excellent réveil. Un gros merci d'être chez nous. 11007 pour un petit coucou. On est preneur de ça ce matin avec plaisir à part ça. Si je regarde la une des journaux ce matin, c'est la guerre commercial. Ça, c'est la une du Journal de Montréal. Produits bannis des États-Unis. D'autres tarifs vont s'ajouter. Hausse de prix qui s'en viennent. Ça va faire mal. Ça va faire vraiment mal. Juste vous donner une petite idée. Je lisais un reportage en fin de semaine dans la presse. On parlait des électroménagers.
3: Oui.
2: OK? On parle laveuse, sécheuse, frigo, cuisinière, lave-vaisselle. Ça vient des États-Unis, ça grimpe de 40%. Faites le calcul, là.
3: En fait, ça sera pas juste ça, là. Il va y avoir bien des effets, là. Puis là, c'est là que faut commencer. On va en parler un peu plus tard, là, mais sur le local, on dirait qu'on le dit de plus en plus. Il faudrait commencer plus que jamais. C'est ce que tu dis aussi ce matin, Marthe. Moi, j'ai de la misère à regarder. Oh, ça vient d'où? Moi, c'est j'aime ça, je la jette. Tu sais, on dirait que j'ai cette mentalité-là de...
2: Non, mais t'as raison. On fait tout ça.
3: Je prends pas le temps de commencer à regarder. Ça vient d'où, là?
2: Mais va falloir le faire. On n'aura pas le choix de le faire. Je vais vous donner des exemples assez frappants et vous allez comprendre pourquoi. Également dans le Journal de Montréal.
3: Moi, j'ai de la misère à regarder. Oh, ça vient d'où? Moi, c'est j'aime ça, je la jette. Tu sais, on dirait que j'ai cette mentalité-là de...
2: Non, mais t'as raison. On fait tout ça.
3: Je prends pas le temps de commencer à regarder. Ça vient d'où, là?

0: L'élection, les chefs, pour leur dire, écoutez, c'est zéro itinérance. Itinérance zéro, faut tomber là. Il faut aider ce monde-là. Il y en a partout. Et le maire de Québec a mentionné Gatineau, c'est un fléau en ce moment. Il y a des camps à peu près partout, et c'est vrai. Il y en a ici, il y en a à Québec, il y en a à Montréal, mais il y en a dans des petites villes, là. Je pense, entre autres, Chicoutimi, vous allez en retrouver. Vous allez faire un tour du côté de Trois-Rivières. Vous allez voir, il y a de l'itinérance là-bas aussi. C'est une affaire qu'on voyait pas il y a quelques années de ça. Et depuis 5, 6, 7 ans, en fait, je dirais depuis la pandémie, on en voit de plus en plus des gens qui vont aller dormir dans la rue, pas juste des hommes et des femmes, mais des familles au complet.
1: De plus en plus.
0: C'est grave encore. Mm-hmm. Bref, c'est les grosses, grosses nouvelles. On va en jaser de ça aujourd'hui et de bien d'autres choses, évidemment. 5h32, côté temps et température pour aujourd'hui, mercredi. Steph,
1: c'est
0: qu'est-ce que
1: t'as? Probablement la moins belle de la semaine, mais comme on dit, il faut la commencer pour la terminer. Donc, évidemment, il y a un 40% de probabilité d'averse ce matin. Au cours de la journée, on a un risque d'orage en après-midi. On parle quand même de 5 à 10 mm par endroit de pluie aujourd'hui. Et finalement, on va quand même atteindre du 29. Ce matin, on est à 16. Retour du soleil demain, jeudi, vendredi, samedi aussi. Fait qu'une belle fin de semaine à prévoir.
0: Hier, moi et Steph, on essaie de trouver le sujet, la question à vous poser pour notre sujet d'aujourd'hui. Et hier, on s'est cassé le bessic sérieusement. Tu sais, on essaie de faire des affaires avec l'actualité, voir ce qui se passe chez nous en Outaouais. Voir ce qui se passe à la planète. Puis c'est pas évident en ce moment, mais on va vous le dire, là,
1: mais ça,
0: sérieusement.
1: C'est négatif, tu sais. C'est vrai. Puis là, c'est lourd. Puis je me dis, mettons, nous autres, on est là pour vous divertir, tu sais. Fait que si on commence à aller dans le lourd, tu sais. Fait qu'on garde ça bien simple.
0: Puis on n'a pas le choix. Mais dans l'actualité, ce qu'il y a, c'est pas compliqué. C'est Trump qui fait jaser. C'est Mark Carney qui fait jaser. C'est, bon, la guerre en Iran, le ci, le ça, ça n'arrête pas. Et de tout est barre à part ça. Fait qu'on s'est dit, hier, c'était la première vraie journée d'école, on va y aller avec les lunchs.
1: Journée d'école?
0: Mais hier, c'était la rentrée officielle.
1: C'est officiellement la vraie semaine.
0: Oui, non, mais on...
1: Mais non,
0: on commence
1: la semaine passée.
0: Je sais, mais on commence vraiment l'école. On a commencé vraiment l'école hier.
1: Ça fait pas longtemps, là. Mais la semaine passée, ils ont commencé officiellement.
0: Je sais, mais hier, c'est la première semaine qui décollait. Les étudiants avaient pu... Tu sais, là, on a rencontré le prof, tout là, on part, là. C'est ça que j'essaie de dire. À m'enfarge. Quand t'étais jeune, qu'est-ce que tu retrouvais dans ta boîte à lunch?
1: Oui, c'est parce que c'est le retour des lunchs également. Voilà. Même s'il y avait du canjo, on dirait l'école, c'est pas pareil.
0: T'as raison.
1: Oh mon Dieu.
0: Vos textos, 11007, il y en a une qui rend ça pas facile. C'est qui, tu penses?
1: Non, mais c'est parce que je pense que t'as pas la notion que la semaine passée, c'était officiellement. Non, mais c'est parce que t'es grand, eux autres, ils vont pas à l'école, là.
0: Mais je sais qu'ils vont pas à l'école.
1: La semaine passée, c'était officiellement
0: mais c'était une rencontre avec le prof. C'était pas sérieux. Là, on commence les devoirs, on commence les leçons, on commence l'apprentissage.
1: Okay.
0: C'est ça que j'essaye de dire.
1: OK.
0: Steph? Il y en a deux qui me tapent ses nerfs.
1: Non, mais écoute, Marthe, moi, je suis juste
0: c'est
1: là pour
0: Alexis.
1: Rester. Alexis qui va nous aider aujourd'hui sur la console.
0: Incroyable, mais vrai, on a quelqu'un ce matin avec nous. 5h35 minutes, on ouvre le bal. OK, ça part avec quoi? Non!
1: Mais c'est Britney Spears.
0: Oups, I did it again.
1: Ben oui, je t'enfarge encore.
0: Encore, voici Britney Spears chez nous à rythme.

0: On va-tu revoir des grosses vedettes de même, tu penses?
1: Ça va être dur.
0: Tu peux, hein, sérieusement?
1: Ça, du Madonna et de ce monde, ouais. C'est très, très difficile à battre.
0: Je ne sais pas si on va accoter ça dans les prochaines années,
1: c'est
0: voir
1: pas les
0: une vedette.
1: Non ouais, plus, tu sais.
0: Voir une vedette faire du scandale, voir une vedette faire ci, faire ça. Et autant d'albums, autant de tunes de gros, gros hits comme on a connu avec, tu le disais, les Madonna, les Britney Spears, les Beyoncé, les Jello. Est-ce qu'on va vivre ça dans les prochaines années? J'ai hâte de voir. Ça en a été une grosse, grosse, grosse vedette planétaire à part ça, qui vieillit mal, malheureusement, en raison de son état psychologique a été magané, pauvre fille.
1: Ouais,
0: a été vraiment
1: magané. Je pense que n'importe qui dans sa situation serait dans ses bottines. Dans le sens que ça l'a pas eu facile avec ses parents. Puis
0: son père, surtout, je pense.
1: Ça a été rough, pauvre petite Britney.
0: Ouais,
1: mais je l'aime pareil.
0: C'est vrai. 5h39, il y a du monde chez nous ce matin au 11007. Qui est là, Steph?
1: Paul Arcand qui dit bon matin, mes préférés. J'ai juste 2h30 à attendre avant d'entendre vos rires contagieux. Bon chou, les
0: 2h30, Paul.
1: Et mon Dieu Seigneur, qu'est-ce que tu fais de bout? Il y a France qui est là aussi. Bon matin, mes préfs. Marc France. Camionneur, bon matin aux deux meilleurs animateurs de fou rire. Bonne journée, vous deux.
0: Ah, c'est gentil.
1: Cute.
0: Steph est pas pire là-dessus, m'a-t-il dit, là, les fous rires est bonne là-dedans.
1: Oui, des fois, il se tend un peu, le monsieur à côté, mais il garde sûr.
0: Oui, à Stahl. Comme sur un char, sur l'autoroute, puis tu sais, le gaz reste collé.
1: Ça arrive souvent. Ça.
0: Oh oui.
1: Il y a Mario qui est là. Bon matin. Il y a Jesse. Bon matin. Wonder Martin, toujours là au meilleur poste de radio. Oui, on vous aime. Hier, je suis allée faire l'entrevue justement à TVA avec Jesse. Puis grosse radio, le son dans le tapis. Puis là, il y a Mart, le caméraman, qui est comme, faudrait peut-être genre baisser juste un petit peu le volume.
0: Pourquoi?
1: Ben faire l'entrevue, va mieux, tu sais. Bon matin, Capitaine Charles qui est là. Claire aussi. Il y a Rachel Lanouette. Qui dit bon matin.
0: Là, tu l'as dit vite, hein?
1: Oui, il y a Denis, bon matin. Richard Cousineau qui dit hey, bon matin, 5h30, c'est nice. Oui, on a commencé de ça depuis quelques semaines.
0: Trois semaines. Trois semaines déjà. 5h46, c'est mercredi aujourd'hui. Déjà mercredi, tu disais que c'est la pire journée de la semaine au niveau température. On a combien à l'extérieur en ce moment?
1: Non, on a 16. Côté comme chaleur, on est bien. C'est vraiment plus côté averse aujourd'hui.
0: Ouais.
1: Mais après ça, ça va se tasser, puis on va faire place au soleil.
0: On s'étire un bon coup, on se réveille. Allez vous faire un bon café, puis je vais vous dire de quoi, là. Faites attention avec la chaleur de votre café, je vais vous en reparler ce matin.
1: Ah! La chaleur.
0: Ouais, tu vas comprendre.
1: Okay.
0: C'est-tu NSYNC?
1: NSYNC.
0: Oh ben, tabarnouche, on les écoute chez nous arrêtement.

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1: It's gonna be... Excusez. Merci d'être chez nous, 544. Steph, je disais, faire attention à ce qu'on boit. J'ai appris ce matin, il y a 20 minutes de ça, je ne savais pas ça. C'est un article que j'ai lu dans le Guardian, journal britannique. Et on dit que de prendre des boissons chaudes, écoute ça là, on parle de café, évidemment. Café, thé, il y a à peu près juste ça qui se boit chaud, je pense. Y a-t-il d'autres choses qui se boit chaud?
2: Ben, des lattés, puis des cappuccinos, des affaires de même, là, de ce monde.
1: Moi, c'est un café.
2: Chocolat chaud.
1: Une étude révèle que la consommation de boissons très, très chaudes pourrait tripler les risques d'un cancer de l'œsophage. Mais le fun, tu sais, on apprend ça en 2026. Moi, je bois du café à tour de bras, puis je viens de savoir ça, là.
2: Moi, j'ai envie de te dire quelque chose, OK?
1: Mm-hmm.
2: Je trouve que, un, ça, si on commence à capoter que tout ce qu'on lit, on va pas finir. Tu sais, ça va pas rien faire dans ma vie. Moi, je te jure, je continue ma consommation.
1: Oh, regarde là.
2: Je t'aide ça de même.
1: Ah, tu fais bien. Mais je trouve ça... Tu sais, quand tu penses à ça, bon, le barbecue, si c'est trop grillé, ça donne le cancer. Si c'est ça, ça donne le cancer. Si c'est ça, ça va te donner ça.
2: Et moi, ma grand-maman me disait tout le temps, bois pas trop de thé, un jour, tu vas avoir de l'Alzheimer.
1: Hein?
2: Oui. Mais voyons. Ouais, le thé fait des pertes de mémoire, semblerait. Est-ce que c'est vrai? Je le sais pas, là. Je veux dire, écoute, la source, c'est ma grand-mère, là, la gang. Là, elle est pas plus loin que ça, là. Mais t'as-tu déjà entendu ça?
1: Jamais. Jamais. Mais écoute, il y a quelque chose qui sort à peu près à tous les jours sur les maladies. Donc, c'est dur de suivre la gamique. Tu sais, mange pas trop de sel, mange pas trop de sucre, mange pas trop de gras, mange pas trop de ci, mange pas trop de ça. Ah ouais. On a une vie à vivre et on la vit chez nous. À rythme. Voici Soul to Soul.

0: Ouais, il y avait quoi dans ton lunch à l'école quand t'étais jeune?
1: Hey, moi, il y avait bien des affaires.
0: Comme? Tu mangeais-tu souvent à l'école, toi?
1: Ben, en fait, mettons début primaire, évidemment, là, mais en vieillissant, j'allais à la maison, j'étais au coin de la rue.
0: Qu'est-ce que c'est, début primaire? T'étais pas au dé... OK, t'as déménagé.
1: Non, non.
0: Mais début primaire, tu mangeais à l'école?
1: Ben oui, parce que j'étais trop jeune pour marcher tout seul à la maison.
0: Ah! Oh.
1: Puis manger tout seul à la maison.
0: Mais t'as tout le temps été tout petite, fait que...
1: Ouais, mais ça change rien. Okay. J'étais de plus en plus intelligente. Bref, tout ça pour te dire que...
0: J'ai pas dit un mot. Je ne réponds à rien.
1: Tout ça pour dire que, rendu à la maison, bon, ça, c'était le fun. J'avais l'armoire à moi, volonté. Et ça, c'était cool.
0: Seul, parce que... ben donc, maman est allée ou
1: non,
0: papa
1: non,
0: est allée?
1: Non, mes parents travaillaient à Ottawa. Là, j'avais la paix.
0: T'étais-tu seule pour aller manger?
1: Oui, pour aller dîner.
0: Wow!
1: Non, non, mais là, je te parle de 5, 6 à 6e année. Là, j'étais grande, t'es capable de me garder.
0: T'as jamais été grande.
1: Mais bref, j'avais des pattes d'ours pour répondre à ta question.
0: Oui,
1: ça, j'adore les pattes d'ours.
0: Oui.
1: Puis encore aujourd'hui, je les vole d'un lunch à mes beaux-enfants quand ça s'entraîne là.
0: Lesquelles? Avec les pépites ou madame Amelas?
1: Non, non. Ah oui, la Amelas, mon père était fort là-dessus, mais moi, j'aimais mieux avec les pépites de
0: chocolat, mais.
1: J'allais dire de poulet. Oh boy.
0: Les pépites de poulet, ben.
1: Ouais, c'est pas ma affaire, là. Alex, ça avait de rire. Non, je sais, je sais. Mais les rouleaux aux fruits, moi, là, les amis qui avaient ça, puis qui s'enroulait ça autour du doigt, là.
0: Oui.
1: J'ai trouvé tellement cool le faire pareil.
0: Moi, je me rappelle, écoute, j'ai mangé, j'allais manger chez nous à tous les jours, sérieusement, là.
1: T'étais-tu proche de l'école?
0: Ah, j'étais collé, collé. L'école primaire, l'école secondaire, j'ai été collé toute ma vie. Fait qu'on mangeait à la maison. Une fois de temps en temps, on mangeait à l'école, et quand on mangeait à l'école, c'était pas à boîte à lunch, j'étais en cantine. On allait à la cafétéria de l'école, et là,
1: mon père, il était fort là-dessus.
0: Ça, j'aime ça.
1: 5$, là. Oui. J'avais tout, là. Tu sais, j'avais vraiment le repas.
0: Ta pointe de pizza avec ton...
1: Le repas, oui. Le breuvage, la collation, le dessert, tout le kit, là. Ça, c'était cool.
0: Ce qui est revenu dans les 112 réponses qu'on a eues, Steph, c'est beaucoup de sandwichs au ballonné, moi, te le dire.
1: Mais les sandwichs.
0: Au ballonné, attends un peu, là, c'est autre chose. Sandwich au jambon, je peux comprendre. Au mock chicken, je peux comprendre. C'est mini-poulet, là. Mais au ballonné... Là, on commence à tomber dans mon range d'âge, là.
1: Ouais, moi, c'était vraiment simili-poulet.
0: Ouais. T'es plus de cet âge-là.
1: Ouais.
0: Moi, ballonné, c'était un classique, là.
1: Ouais.
0: Et il y a quelqu'un qui m'a fessé, qui m'a assommé. Je ne donnerai pas le nom de la personne, mais allez lire les commentaires. Vous allez voir, c'est,
1: y en a. Mais ils ont pas rien que ça à faire, le monde, d'aller lire les commentaires.
0: Mais tu vas voir. Il y a quelqu'un qui a écrit, il dit, moi, ma mère me donnait un lunch que je n'aimais pas. Elle savait que j'aimais pas ça. Fait que je dînais pas.
1: Hein?
0: C'est grave, là.
1: Mais, attends peu, OK?
0: Sa mère lui préparait un lunch qu'il n'aimait pas. Elle savait qu'il ne mangerait pas.
1: Oui, mais on va en parler de ça, Marc.
0: Hey, ça, là.
1: Parce que, pour être honnête avec toi, là, OK? Moi, là, souvent, là, mettons, ça faisait 3-4 jours, je mettais des fraises dans mon lunch. Ma mère, ça se pouvait que j'y dise par après, j'aime plus les fraises. Mais c'est pas vrai, là. Fait que, tu sais, à un moment donné, c'est compliqué de faire des lunchs pour des enfants. Une journée, il aime ça, une journée, il aime pas ça, une journée, il aime ça. On se situe où, nous autres, en tant que parents?
0: On va en jaser parce que, moi, non, t'as raison. Il y a des parents qui ont ça dur sur le lunch. Il y en a d'autres qui se cassent pas trop tôt le bicycle pour faire
1: c'est
0: un lunch.
1: Ça.
0: Je vais te le dire, là. Il y a des réponses qui sont surprenantes ce matin. On va en jaser. Il est 5h53 minutes. On va aller à la pause. Et ce qui s'en vient côté musique dans les prochaines secondes, j'ai quelque chose à vous offrir de bon. C'est Sale Barbe qui s'en vient avec Casser la table chez nous à rythme.
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2: 5h59, mercredi aujourd'hui, c'est le 9 septembre. On parle énormément dans l'actualité des tarifs, contre-tarifs, des ce que ça va nous coûter, ce que c'est lourd, mais c'est lourd, ça n'a aucun bon sens. Vous donnez une petite idée, OK, vite fait, là. Mettons que vous voyez des produits américains sur nos tablettes ici au Québec ou encore Canada au grand complet, là. Faites juste changer vos habitudes. On parle de, mettons, 50 $ par semaine. Tu sais, on est 41 millions de personnes au Canada. Si on faisait juste acheter, au lieu de prendre des produits américains, on change pour du produit canadien. 50$ par semaine. Mmh. OK, on s'entend, là? 50 $ en produits canadiens plutôt qu'américains, ça vaut environ 2,7 milliards de dollars canadiens. Donc, c'est pas du nouveau cash, mais c'est de l'argent qu'on n'envoie pas là-bas.
23: Moi, j'essaie de couper mes mauvaises habitudes d'Amazon de plus en plus. Ça, c'est ma tâche, là. Je m'y mets dessus.
2: Tu sais, on est-tu prêt au Québec, on est-tu prêt au Canada à couper Amazon, à couper Netflix, à couper Prime Video, à couper Disney Channel?
23: Mais c'est parce que en ce moment, c'est une adaptation pour plusieurs. Tu sais, moi, c'est comme je te dis, là, quand j'arrive à l'épicerie, là, je commence pas à regarder, là, ces canages, je viens d'où, là. C'est compliqué quand même. Fait que c'est juste de s'ajuster puis d'essayer de regarder de plus en plus, prendre le temps de le faire.
2: Il y a des épiceries qui le font. On va mettre des petits drapeaux canadiens ou encore des drapeaux américains
23: ça
2: sur
23: aide,
2: les produits.
23: Mais oui.
2: Et j'invite les épiceries de la région à le faire pour nous aider à consommer local, à consommer chez nous.
23: Ouais.
2: Ça serait vraiment... Puis je sais qu'il y en a qui l'ont fait, là. Mais mettez-les plus gros. Puis les produits américains, je sais pas, c'est la dernière tablette en haut ou dans le bas complètement, puis mettez tous les produits canadiens.
23: Hey, t'as-tu pensé à la job qu'il faut qu'ils fassent de plus?
2: Mais ils la font toutes les semaines. J'ai fait du facing, moi, dans les épiceries, Steph, on le fait à toutes les semaines.
23: Je sais pas, j'ai jamais fait ça.
2: Oui, tu le fais, puis tu sais, quand tu vas t'acheter, je sais pas, moi, tes biscuits préférés, là, les biscuits qui se vendent le plus vont tout le temps être à hauteur de tes yeux.
23: OK.
2: Fait que c'est pas compliqué. Si on veut avoir du produit canadien, mettez-le à hauteur des yeux des clients, puis ça va être facile. Un petit drapeau à côté, puis on va être en mesure d'acheter chez nous, de chez nous. Puis encore mieux, si c'est du produit du Québec, on va s'encourager entre nous autres. C'est la grosse, grosse nouvelle aujourd'hui, c'est ce qui attire l'attention. Côté temps et température?
23: Ben, en ce moment, on est à 16 degrés. C'est la journée qui annonce le plus d'averses. Donc, on parle de 5 à 10 millimètres par endroit. 29 degrés. C'est quand même chaud, je dirais, là, pour en septembre. Mais on va atteindre quand même ça. Puis, faut le dire, demain, c'est une belle journée ensoleillée. Vendredi, samedi aussi. Donc, il reste juste une journée, finalement, à se motiver. Côté showbiz, ben, qu'est-ce qui se passe en région? J'ai envie d'aller du côté de la salle Odyssée. Ils ont annoncé hier 20 supplémentaires. Donc, si c'est des spectacles que vous vouliez voir, mais que vous avez manqué, vous n'avez pas eu cette chance-là, il était trop tard, ben allez faire un tour sur la salle Odyssée.ca. Vous allez pouvoir voir, entre autres, Simon Gouache, Matt Lang, le comte de Monte Cristo, qui est hyper populaire, qui était complet. Donc, voilà. Et ce soir, à la salle Odyssée, il y a François Bellefeuille.
2: L'homme en c'est à voir. 6h02. Qui sera le prochain capitaine des Sénateurs d'Ottawa? C'est dans le monde du sport. Personnellement, moi, Thomas Chabot, je le verrais là. C'est un joueur qui parle français, anglais. On serait aux petits oignons avec lui. Je le souhaite. MLB, Major League Baseball, on parle de Montréal, les candidatures. On dit que selon ESPN, Montréal serait dans les villes favorites pour une équipe. Yeah, right. Et encore une fois, les Jays hier contre les Athletics. Victoire des Blue Jays, 4-2. C'est une belle victoire qu'on a eue. On a combien à l'extérieur, Steph?
23: 16.
2: Sale barbe chez nous. Voici Casse à la table. 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

0: un petit moment, ce qui s'en vient, c'est la magnifique, la talentueuse Sarah Dufour avec Baseball. On vous offre ça dans les prochaines secondes. Elle qui était au Festival des Montgolfières, qui a tout cassé, qui a vraiment tout cassé. Tout juste avant Half Moon Run, ça a été un gros Moses de show pour elle. Elle était là une heure. Je sais pas si vous avez vu des vidéos de Sarah Dufour, mais impressionnant.
1: Oui, ça a circulé partout. Là.
0: Oh, wow, c'est impressionnant. Oui, oui. C'est vraiment impressionnant. Steph, je regarde souvent sur Facebook des vidéos de gars qui pêchent à l'aimant. Je sais pas si t'as déjà vu ça.
1: Non. Un aimant?
0: Ouais, on prend un aimant ultra puissante, OK? C'est à peu près, je sais pas, moi, peut-être... Ça impose, tu sais, à peu près gros.
1: C'est gros?
0: À peu près gros de même. Attaché à une corde, tu lances ça dans une rivière. Exemple, sous un pont, tu sais, on s'en va, je sais pas moi, Lady Aberdeen.
1: Pas que ce soit trop creux?
0: Non. Mais oui, tu peux. Ton aimant va descendre dans le fond. Il faut qu'elle descende dans le fond. Et tu ramasses ce que tu as ramassé. Aux États-Unis, on trouve énormément de guns dans l'eau. C'est épouvantable. Ah, ouais. Et quand les gars trouvent ça, ben oui et non. Quand les gars trouvent ça, c'est soit associé à un crime, évidemment, ou encore des gens qui se sont débarrassés pour être sûr
1: qu'il y a quelque chose pour cacher une situation.
0: Ça peut arriver.
1: Mais oui.
0: On pêche énormément à ça. Mais là, ce qu'on voit arriver, et depuis plusieurs années à part ça, il y a des détecteurs de métaux. Tu as peut-être déjà vu ça.
1: Moi, je l'ai vu à Porte-Platon cet été quand je suis allée. Le gars, il passait avec ça dans l'eau partout. Puis là, on était comme, voyons, c'est quoi qu'il fait? Mais il retrouvait plein de bijoux, puis il pouvait les revendre. Puis des fois, il y avait des belles
0: découvertes.
1: Ben oui.
0: Moi, ce que j'ai vu, puis j'en ai vu cet été à la plage, à mon camping, des gens qui se promènent avec des détecteurs comme ça. On trouve des bouchons de bière. Ça n'existe plus bien, remarque, là, mais on en trouve encore. On va trouver, oui, des bijoux, ça arrive. Et il y a quelqu'un qui a trouvé, il n'y a pas tellement longtemps, aux États-Unis, dans le coin de New York, une bague. OK, une bague. Et on regarde, puis il y a un nom dessus.
1: Ah!
0: Fait 28 ans que la bague a été perdue. C'est une bague de finissant d'école. Et la propriétaire a réussi à ravoir sa bague.
1: Oh mon Dieu, c'est quoi les chances?
0: Les larmes qui ont sorti de ses yeux-là, c'était impressionnant. Elle était émue. Et la personne a pris la peine de faire la recherche pour trouver cette bonne personne-là. Lui a demandé au téléphone, écoute, est-ce que tu étais à telle école en telle année? Oui, ben je viens de retrouver ta bague. Imagine-tu?
1: Mais là, t'as peu juste avec un nom, hein, il faut le faire. Là.
0: Ben, faut que tu fasses la recherche en call-in, là.
1: Wow!
0: Elle a un nom, mais c'est tout un nom chez nous au Québec, c'est Sarah Dufour.

0: 6h12 minutes. Merci d'être chez nous. Textez un petit bonjour au 11007. On veut vous lire ou encore on veut vous parler. 819-503-9711. Vous avez le goût d'un petit coucou. Gênez-vous pas. Steph, on prévoit quoi aujourd'hui comme temps et température?
1: C'est des averses, malheureusement. Ouais, un petit 5 à 10 mm par endroit.
0: Imagine quelqu'un qui a décidé de se marier aujourd'hui, le 9 septembre.
1: Oui, un mercredi.
0: Ben, ça arrive. Ça peut arriver, un mariage civil, tu peux
1: faire
0: ça.
1: Oui, mais je parle, tu sais, mettons, tu fais une grosse cérémonie. Wow,
0: ben, ça se peut, je sais pas, ça se peut. Puis annonce plein de pluie. Oh.
1: Ben, là, on.
0: C'est quoi l'adage qu'on dit, hein?
1: Mariage pluvieux, mariage heureux.
0: Ouais. M'a testé là-dessus, voir si c'est heureux dans quelques secondes. Tu vois, y en a qui ont goûté lors d'un mariage. Ça n'a aucun bon sens. Les Cowboys fringants s'en viennent dans un instant. Vous restez là et on a le détail circulation. Le premier bulletin de circulation dans les prochaines secondes. En fait, dans 97 secondes.
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1: Ouais, ben ça va bien quand même sur la 50, là, où ça ralentit ce matin en direction ouest. Eh bien, allô? C'est ton chemin de maçon, qu'est-ce qu'il y a?
0: Rien.
1: Mais il y a un petit délai, hein, c'est pas grave. On prend notre temps dans la vie, il n'y a pas de presse.
0: Ouais, okay.
1: Soyez prudents ce matin,
0: oui,
1: sur les routes, là, puis en plus, il annonce beaucoup de pluie aujourd'hui, donc risque d'aquaplanage, mais pour l'instant, côté volume, c'est assez tranquille. 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
10: Chêne et Roseau, c'est les Cowboys fringants qu'on vous offre dans quelques secondes. Il est 6h19, c'est mercredi aujourd'hui, le 9 septembre 2026. On prévoit de la pluie aujourd'hui, c'est ce que tu as dit, hein?
11: Ouais.
10: Et tu as dit tantôt, mariage pluvieux, mariage...
11: heureux.
10: Ouais.
11: Ben là, c'est parce que, tu sais, s'il fallait en plus qu'on... Tu sais, il y en a plein de mariages qui ont eu de la pluie, là... Puis ils sont en vie encore, puis sont heureux.
10: Ça
11: fait de belles photos, c'est différent.
10: Écoute, tu parles de différence, tu parles de belles photos. Il y a aux Philippines des images qui ont été postées. J'ai vu ça hier. Ça a aucun bon sens. Il y a un déluge là-bas. Il y a de l'eau, là, pas à peu près. Puis il y a un petit couple qui ont décidé, oh, pas grave, on va se marier pareil. Et
11: mais ils savaient pas qu'il était pour avoir un déluge.
10: Ben pas comme ça, évidemment. Puis quand tu prévois le mariage, ben
11: mais c'est ça, t'as tout organisé, t'as tout payé.
10: C'est un événement, donc
11: tu sais.
10: Tout est réglé pour cette date-là.
11: Oui.
10: On changera pas la date à cause de la pluie, mais là on aurait pu, sauf que le gars et la fille qui se mariaient ont dit non, on va se marier pareil. Et tu vois dans l'église, il y a de l'eau là.
11: Dans l'église.
10: Ah oui, mais de l'eau. Écoute, ça a aucun bon sens. Et ce qu'on nous montre, c'est que t'entends le pan. Pam, tu sais, la musique.
11: Ouais,
10: de... Et la mariée rentre dans l'église, mais elle a de l'eau aux hanches.
11: Non.
10: Te jure. Et elle avance.
11: Fait quoi dans... avec sa robe?
10: Ça traîne.
11: Oh, elle va faire comme Rose dans le Titanic, elle va se déshabiller.
10: C'est la même affaire, là, sérieusement. Et elle avance, puis il y a de l'eau, pas rien qu'un peu, parce qu'elle va retrouver son. Hey, écoute, c'est débile. C'est débile. Et quand tu dis mariage pluvieux, mariage heureux.
11: Mais là, c'est pas pluvieux, là. C'est une piscine.
10: Laisse-moi en douter.
11: Mais tu sais quoi? Pour vrai, la vie est bien trop courte pour commencer à annuler des événements à cause de la pluie.
10: Oh! Que c'est bien
11: non,
10: dit!
11: Non, mais c'est vrai, mais comme peut-être j'aurais fait une prise 2 à mon mariage. Genre là, on le fait pour vrai parce que là, on n'a pas le choix, mais comme une nouvelle cérémonie pour
10: au
11: se
10: sec.
11: Reprendre, ben là...
10: Ah non, j'haïs pas ça.
11: Elle était wet.
10: Voici Chêne et Roseau chez nous, arrête.

0: 6h23 minutes. On l'a-tu entendu?
1: L'avez-vous entendu?
0: On vient de montrer ce qu'on a fait hier. On a fait quelque chose avec de la farine hier matin.
1: Je m'en ai fait parler hier.
0: Il y a à peu près 10 000 personnes qui ont vu cette vidéo-là. C'est vraiment niaiseux. Allez voir notre page Facebook, RIP97.1. Allez répondre à notre question. On vous demande, quand tu étais jeune, qu'est-ce qu'il y avait dans ta boîte à lunch? Parce que les lunchs sont repartis depuis hier, en fait. L'école est recommencée officiellement. Là, c'est la première semaine, on est dedans. Je sais que ça écœure les gens. Je sais qu'il y a du monde, là. Tu sais, les premières semaines, on est pimpant, okay. On est content,
1: on est
0: heureux.
1: Moi, j'ai une question pour toi, mais Kim. Non? Ça, c'est la vraie réalité, là, OK? Ouais. Maintenant, on fait de la radio, mais on dit les vraies choses.
0: Ouais.
1: Ça t'es-tu déjà arrivé de pas manger ton lunch, puis tes parents t'ont dit tu vas manger ça pour souper?
0: Non, ben non, je mangeais pas. Je mangeais pas à l'école. Mais okay, j'ai pas fait ça à mes enfants. Non, mais je comprends la question. C'est
1: moi,
0: sûr
1: mon
0: que c'est
1: père,
0: arrivé.
1: Ma mère, c'était déjà arrivé, ils me l'ont dit.
0: C'est sûr
1: hier,
0: que c'est déjà arrivé, ben oui.
1: Je reviens de TVA, j'arrive à la maison. Là, David, t'es tanné de répéter, tu sais, parce que il y en a un des deux qui mange pas tout le temps ses lunchs. Puis pourtant, on leur demande qu'est-ce que vous voulez, tu sais, on est à l'écoute, puis on va manger ça, nanana, puis c'est souvent du gaspillage. Ben, croyez-le ou non, ils ont mangé le restant de sa sandwich pour souper et un restant, et le souper. C'est ça. Je pense qu'il va manger tout aujourd'hui.
0: Y a-tu eu une crise?
1: Il n'y a pas le choix. Il n'y a pas de crise, il n'y a juste pas le choix. Et on leur a dit, l'autre fois, ils mangent toutes les collations cool, mais ils ne mangent pas les fruits et les légumes. Bon, mais parfait, ça va être ça, votre dessert pour souper.
0: Tu dis ça, Steph?
1: Ils ont mangé leurs fraises pour souper l'autre fois.
0: Moi, j'ai eu un appel.
1: Dessert.
0: Quand ma fille était à l'école primaire, j'ai eu un appel de l'école pour me dire que je faisais des trop gros lunchs à ma fille. J'ai dit, ben voyons.
1: Des trop gros
0: lunchs? Oui, j'ai dit, ben voyons, madame,
1: ben là,
0: comme pas de vos affaires, là, tu sais.
1: T'aimes-tu mieux qu'elle crève de faim, quoi?
0: Et c'est qu'est-ce qu'on m'avait dit? Elle dit, mais Monsieur Grenier, c'est parce qu'il y en a qui en ont pas de lunch.
1: Ben, OK, je comprends, mais...
0: Prenez ce que ma fille mange pas, puis donnez l'heure.
1: Bravo.
0: Elle dit, on peut pas faire ça. Ben, je diminuerai pas le lunch de ma fille parce qu'il y a des enfants qui ont pas de lunch.
1: Mais là, franchement...
0: Si elle veut tout manger, elle mange tout. Puis si elle veut pas tout manger, ben donnez-le, ça me dérange
1: pas. Mais combien de fois t'as donné, mettons, des collations à tes amis? Dans le pire des cas, des fois, c'est juste parce qu'eux autres, ils avaient pas le droit de manger des rouleaux aux fruits, mais tout en a un.
0: T'as-tu fait des trades de bouffe?
1: Ben oui, souvent.
0: Tu faisais ça, oui?
1: Ben oui, j'aimais ça. Moi, là, j'avais une amie, OK, ça, c'est au secondaire, là, OK? J'avais mon dîner, elle avait son dîner. Souvent, elle en avait trop. Son père, il faisait des gros lunch, OK?
0: Ouais.
1: Mais son père faisait les meilleurs sandwichs au monde. Comme les meilleurs, là. Tu sais, trois viandes dedans, laitue, mayo, ouais, pour vrai. Puis, tu sais, pas écrasé, là. Le pain tendre, tu sais, tout était là. Puis souvent, elle me disait, j'ai pas mangé ma sandwich. J'ai mangé genre, tu sais, il me reste une moitié ou peu importe. Hey, donne-moi ça, c'est tellement bon. Mais pourtant, j'avais des bons lunchs aussi, là. Mais elle se faisait pas chicaner, elle avait tout mangé.
0: La pelouse est tout le temps plus verte chez le voisin.
1: Ben, c'est ça. Ben oui, c'est sûr que c'est ça.
0: C'est Milky Chance qu'on vous propose ce matin. Voici Naked and Alive chez nous, à rythme.

0: Il est 6h30. Dans un petit moment, on va aller retrouver Amanda Moisan pour savoir de quoi on parle au bulletin de 7h. Je vous invite à être là. On va parler évidemment des États-Unis et du Canada. J'ai le goût de comparer les États-Unis à notre Canada. Écoutez bien ça. Sont gros, sont forts, font peur. C'est vrai. 342,8 millions d'Américains versus 41,4 Canadiens. Pas toujours le plus gros qui est le plus fort en passant. Hein? Mm-hmm. Un 5 sous, c'est plus gros qu'un 10 sous. Lequel vaut le plus? Des fois, le plus gros, c'est pas le meilleur, là, hein? 6:30, la pause dans 97 secondes circulation.
1: Hey, ça, c'était intelligent.
0: Merci! Hein?
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0: l'appel de la 5 en direction du pont McDonald-Cartier. Du côté d'Ottawa, ça ralentit sur la 417 Est à la hauteur de Béchard. 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
1: Il est 6h33 minutes à Madame Moisan au bulletin de 7h. On va parler encore des maudits tarifs.
2: Ouais, c'est encore la guerre commerciale entre le Canada et les États-Unis qui retient notre attention ce matin. Ce qu'on apprend dans les dernières heures, c'est que la guerre commerciale a franchi un nouveau cap. Donc, Trump qui a annoncé une nouvelle série de mesures qui visent justement les produits canadiens. Je vous donne tous les détails au cours des prochaines minutes.
1: Merci!
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6: pour... 6h37, on a eu des super beaux messages au 11 007. Qui est là, Steph?
7: Il y a Valérie Richard qui est là.

0: Bon matin, la gang. Merci d'être là. Il y a Marilyn Brazo aussi qui est au rendez-vous ce matin. On en a une couple qui se sont rajoutés. Nancy Lamoureux, Noémie Lachapelle aussi, Marie-Josée. Il y a Lucie aussi qui nous souhaite un bon début de journée.
1: Ah,
0: elle dit, vous mettez du soleil dans mes journées.
1: Il n'y aura pas beaucoup de soleil aujourd'hui, mais si on est là pour ça, tant mieux. Si on t'en donne, tant mieux.
0: On l'a appelé, puis il s'en vient demain.

0: Ben oui, elle dit, celle qui dit, vous mettez du soleil dans nos journées.
1: Ben, fait, Lucie, merci. Merci beaucoup.
0: Lucie.
1: On a eu un message, je trouve ça le fun. J'ai un appli sur mon cell, je scanne les produits samedi, si c'est canadien ou autre.
0: Oui, c'est quoi l'application? Je suis curieuse.
1: Paul, si tu veux nous envoyer le nom de cette application-là, j'aimerais le savoir. Il est 6h38 minutes. Dans un petit moment, les Wonder News, on va parler entre autres de dessins animés.
0: De dessins animés, ouais. De vedettes aussi, autant de sexiness que de cash.
1: Sérieux?
0: Oui.
1: Ça va-tu ensemble?
0: Ben, pas vraiment. Là, dans le sens que tu peux être ben plein puis pas être sexy dans la vie. Là. Non? Mais c'est deux sujets complètement différents.
1: Moi, j'ai pas ni un ni l'autre. Je suis pas sexy puis je suis pas plein. Sans crier.
0: Mais il y en a un qui se travaille mieux que l'autre.
1: Voici Marie-Mé chez nous.
0: Moi, je sais pas. Finalement. Sans crier.

0: C'est l'heure. On vous a dit qu'on parlerait de dessins animés. C'est une nouvelle qui va renverser la planète au grand complet. Écoutez ça.
1: Mais je pense qu'il y en a plusieurs qui vont prendre exemple à cette série-là. On parle de South Park ce matin. Vous connaissez.
0: Ben oui.
1: Ben, ils ont annoncé mardi qu'on changeait le nom de l'émission pour South America.
0: Oh, wow.
1: Pour évidemment se moquer de Donald Trump et rebaptiser justement plusieurs lieux là, à travers le monde. Faut le dire quand même, c'est quelque chose de parce que avec évidemment le lac Ontario, lac America, est-ce qu'il y a plusieurs séries qui vont se dire « Ah ben, nous on revendique tout ça puis on va faire exactement comme South Park. »
0: La 29e saison de South Park, je devrais dire South America maintenant, débutera le 16 septembre prochain, entre autres sur Paramount, c'est à voir.
1: C'est vraiment drôle.
0: Ah, je trouve ça drôle.
1: Pour vrai, c'est même stupide.
0: C'est un beau pied de nez. Ouais, non, c'est, ben oui, c'est stupide, mais c'est un beau pied de nez.
1: Ouais, en même temps, tu sais, c'est logique.
0: Ouais.
1: Selena Gomez qui a finalement vendu sa demeure, sa petite demeure à 5,4 millions de dollars. Elle disait, ben trop gros là, pour moi, tu sais, à Los Angeles. Finalement, on l'a vendu mardi, c'est fait. 5,4 millions de dollars.
0: En avais-tu besoin?
1: C'est une méchante baraque, là.
0: 5,4 millions. Mais c'est du cash.
1: Elle n'a pas besoin d'être là, tu sais. C'est parce qu'elle ne peut plus s'en occuper, qu'elle dit.
0: Mais tu regardes, tu sais, il y a des maisons au Québec, des maisons d'un million, 1,2 million, 1,3 million, t'en vois de plus en plus. À 5,4, ça commence à être de la cabane, par exemple.
1: Mais mon Dieu, j'ai la photo dans mon visage, je te dis qu'elle est énorme. Sinon, Rihanna fait jaser avec des photos sexy sur le web.
0: Bon.
1: Hier, j'en ai partagé une dans mes stories, mais tu sais, elle a tellement des belles fesses, elle ne peut pas passer à côté de ça. non, mais tu sais.
0: Il a dit.
1: Ouais, je te le jure, je te le jure. Si t'as rien à faire aujourd'hui, va faire un tour sur Instagram. Je parle pas à toi, là, Marc. Je parle
0: à l'auditeur.
1: À l'auditeur, auditrice qui nous écoute. Elle dit, là, l'été est terminé, mais il me reste encore quelques photos à poster. Ben, vas-y, ma grande, ça ne dérange pas pantoute. On va revenir à la salle Odyssée maintenant. Pas un problème, là.
0: Ah ouais.
1: Mes yeux te remercient. 20 supplémentaires à la salle Odyssée, c'est
0: génial,
1: annoncé
0: ça.
1: Depuis midi hier. Finalement, si vous avez manqué des je sais pas moi, théâtre, musique, humour, il y en a vraiment pour tous les goûts. Vous allez faire un tour sur la salle Odyssée.ca pour tous les détails. François Bellefeuille qui est en ville ce soir. Il reste quelques billets si jamais ça vous tente. Et sinon, ben j'ai envie de vous faire des plans pour en fin de semaine. Je sais pas si vous aimez les ribs, mais le Rib Fest d'Orléans se déroule en fin de semaine. Donc, si ça vous tente d'aller vous gâter, ça va être à planifier à l'agenda.
0: C'est génial, ça. 6h45, minutes mercredi aujourd'hui, c'est le 9 septembre 2026. Question qu'on vous a posée sur la page Facebook. Quand tu étais jeune, qu'est-ce que tu retrouvais dans ta boîte à lunch? On parlait avec du monde de ça ce matin. Il y en a qui avaient des torieux de lunch, puis il y en a d'autres. Toi, que les parents se cassent pas la tête, ben. Il y a quelque chose que j'ai vu, puis ça, c'est dans le temps, dans mon temps à moi.
1: Dieu.
0: Des sandwichs au beurre de peanuts. Hey, tu fais ça aujourd'hui, t'es
1: un
0: criminel.
1: Mais tu peux pas, en fait. Il y a bien trop d'allergies.
0: Ben oui.
1: Mais moi, là, ma chum, là, elle avait tout le temps des ramen. Tu sais, le gros bol. J'étais tellement jalouse, là. J'étais comme... Je peux t'écouter?
0: Des Mr. Noodles secs.
1: C'est ça.
0: Ça, mes enfants en voulaient. Puis moi, ça m'écœurait de lui donner ça.
1: Hey, non, ma mère, elle me disait, tu vas avoir des verres qui vont te pousser dedans.
0: Hey, mais il mangeait ça sec.
1: Vrai?
0: Pas dans l'eau, pas de poudre, rien, là.
1: Ben oui, mais non, t'as peur, c'était full la mode, là, ça, là. Au poulet, là, ou au bœuf. Mais au poulet, c'était meilleur.
0: Ben oui, mais tu mettais pas de poudre. Tu mangeais ça sec, tu goûtais pas le poulet.
1: Moi, j'aimais la poudre.
0: Ben, je comprends, mais mes enfants mangeaient ça sec, ça, je te dis.
1: Pas de poudre.
0: Pas en tout.
1: Ah non, il y a de quoi qui marche pas.
0: Pas d'eau, sec, yark.
1: Je dénonce. Non, merci.
2: Juste pour le fun.
0: Non.
2: Dans la circulation.
1: Ben, on est plus nombreux, évidemment, sur la 50 à cette heure-ci, là, dans la courbe, ça ralentit avant la montée, avant la véranderie, oui, parce que je veux pas vous faire peur quand même. Là.
0: Merci.
1: Jusqu'au pont des Draveurs, ensuite, dans la bretelle de la 5 pour le pont McDonald-Cartier. Des allumetières, ça va quand même bien pour l'instant. Bonne nouvelle. Boulevard de Lucerne, on commence à avoir un peu plus de monde à l'approche du pont Champlain. Et la 417 Est s'élan à Béchard jusqu'à Carling. 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
1: Ah ben, c'est une journée maussade avec des averses tout au long de la journée quand même. On parle d'un 40% de probabilité, d'un risque d'orage aussi en après-midi. 5 à 10 millimètres par endroit. C'est la moins belle de la semaine. 23 ressentis, 29 ce matin. On est déjà à 16 degrés. Sinon, demain, belle journée. Finalement, le retour du soleil, alternance, soleil-nuage. 22 degrés. Vendredi, 21, plein soleil. Et samedi, que du soleil avec 25.
0: Question de mettre du soleil dans vos oreilles dans un petit moment. Alex Nevsky s'en vient pour oui. vous. Mais d'abord, on va aller parler avec Isabelle qui est en bout de ligne. Allô, Isa?
4: Bon matin.
0: Comment ça va?
4: Ça va bien, vous
0: autres? Ça va super bien. Isabelle, dans ta boîte à lunch quand t'étais jeune, qu'est-ce qu'on retrouvait là-dedans?
4: Ben, moi, c'était les Mr. Noodles, mais c'était pas le dîner, c'était la collation.
1: Ah! T'étais cool de même!
0: Mr. Noodles, ce que je viens de parler, là.
4: On mettait de la poudre, là.
0: Ah, écoute,
4: oui,
0: OK.
4: On mettait de la poudre, mais on mettait pas d'eau. On les mangeait sec.
1: C'est ça, moi aussi, je mettais de la poudre. Ben
0: de
1: oui.
0: De la poudre sec en plus?
4: Ben oui.
1: Mais oui, Mart, ça goûtait super bon. C'était comme un genre de chip, on dirait.
4: C'est croustillant. J'avais quand même des bons lunchs, là. J'ai tout à eu des bons lunchs. Mon papa, il me faisait des bons lunchs.
1: Mais ça, c'était ta collation. Wow.
4: Ça, c'était ma collation.
0: Les papas faisaient des bons lunchs. C'est ça que j'entends?
4: Oui, mon papa, il a fait mon lunch longtemps.
1: Moi, mon père, il était super minutieux, là.
4: Mais les rendez-vous secondaires, c'était une patate, un gros biscuit puis un lait au chocolat.
1: Une patate?
4: Les patates, là. Les petites patates de cafétéria.
0: Des hash browns.
1: Oui, les hash browns.
0: Oh, wow, attends un peu, là. Là, on est ailleurs, là.
4: Un gros cookie puis un lait au chocolat, mais dans ce temps-là.
1: Wow.
0: Hey, du lait au chocolat.
1: Mangeait, hey, quand t'as dit patate, je pensais à la grosse patate dans le barbecue. C'est comme, ah,
0: il est une dans... patate au four, that's it, mange ça pour dîner. Ben, non, hein?
1: Patate la crème sûre avec là. Ça, tu
0: sais. Isa, je peux-tu te souhaiter une belle journée en pleine face?
4: Ben oui, merci.
0: T'en passes une maudite belle. T'en vas-tu à l'école, là?
4: Yes.
0: Bonne journée. As-tu des bons élèves cette année?
4: Merveilleux.
0: Sérieux?
4: J'ai 22 élèves cette année. Donc, on a ça passe parce que ça doit faire 15 ans que j'ai pas eu ça.
0: Juste 22 ou c'est beaucoup 22?
4: C'est pas beaucoup.
1: Non, okay. Je trouvais aussi que c'était pas beaucoup. C'est quoi en moyenne? Genre 30 ou 29?
4: Je te dirais 28 ou ouais. Pas mal.
1: C'est
4: pas mal la norme, là, dernièrement. Là.
0: OK. Ouais. Bonne journée à toi. Puis salut tes étudiants pour nous autres.
4: Parfait, vous aussi, bonne journée.
0: Merci.
1: Bonne journée,
0: Alex Nevsky, c'est promis, on paye maintenant.

0: Pam, pam. Alex Nevsky, il est 6h52 minutes. Show de radio qui s'appelle Génération G. C'est présenté chez nous 16h avec Julie Bélanger et une équipe extraordinaire, des collaborateurs qui sont le fun, pas à peu près. Et hier, elle recevait
1: Sonia Vachon, entre autres, qui est tellement rendue bilingual.
2: Alors, je prends le rem, comme tu le sais. Et en arrivant ici, il y a comme deux escaliers pour monter dans la bâtisse. Et il y a un jeune homme grand, très mince, probablement originaire de l'Inde, là. Okay. Tu sais, là, c'est important de voir la différence, OK? Moi, petite blonde blanche, et je vois qu'il hésite. Il se demande s'il regarde mon escalier, il regarde le sien en toute confiance. Je lui dis, oh, you know, the two of us are the same. Et je pars.
0: Wow.
1: Parle bien.
0: Wow. Qu'est-ce que tu comprends dans ce temps-là? Tu sais?
1: J'ai... Sorry, no habla el francés, là. Et no habla espagnol, no habla inglés. Bon, il comprend rien.
0: Tu sais, quand je suis arrivé ici à l'Outaouais, Steph, ça se démarque beaucoup, l'Outaouais, du reste du Québec, à cause de l'anglais, justement. Tu t'en vas au Saguenay-Lac-Saint-Jean, tu parles avec quelqu'un en anglais, tu vas avoir des points d'interrogation dans la face, tu sais, bas du fleuve, même affaire. Mm-hmm. L'Abitibi, même chose. D'où je viens, en Estrie, même affaire. Ici, l'anglais, c'est commun. Moi, je me rappelle d'avoir eu des discussions sur on doit écouter les films en version originale ou des films traduits, tu regardes pas ça. Il y avait des gros débats, mais le reste du Québec, il y en a plein qui parlent pas anglais, mais plein. Vous avez même pas idée comment. Juste le bonjour hi, quand le gouvernement fédéral a sorti ça dans le Service Canada et tout ça, t'en allais à Chicoutimi, là, quand il disait bonjour hi, là. Bon, qu'est-ce que c'est ça, bonjour hi?
1: Juste bonjour, ça le fait.
0: De l'ail, ben... tu sens-tu l'ail? Le monde ne comprenait pas. C'est débile, c'est drôle, ça. Vraiment drôle à part ça. 6h55, l'actualité s'en vient avec Amanda Moisard dans les prochaines minutes. Ben oui, on va parler de la guerre tarifaire encore.
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1: Ouais, ça ralentit sur la 50 à la hauteur du chemin de Masson. C'est pas une surprise de ce côté-là. Sinon, la 50, c'est lent à la hauteur de la Virandrie jusqu'au pont des Draveurs. Ça va quand même bien sur des allumetières ce matin. Ça s'est rempli sur le pont Champlain en direction d'Ottawa. 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
7: Il est 7h01, on va s'informer avec Amanda Moisan dans les prochaines secondes. Juste vous dire qu'on va parler également avec Steph Beaudoin de Caméra de nuit. Ouais. Il est arrivé des événements dans notre secteur hier. On n'a plus de détails avec lui dans les prochaines secondes. Vous restez chez nous. C'est l'heure des nouvelles.
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10: Bon matin tout le monde, voici ce qu'on surveille dans l'actualité. D'abord, la guerre commerciale entre le Canada et les États-Unis a franchi un nouveau cap. Donald Trump a annoncé une nouvelle série de mesures qui visent des produits canadiens. Donc, dès le 29 septembre prochain, certains produits laitiers, notamment des boissons alcoolisées et des motocyclettes même canadiennes, seront carrément interdits d'importation aux États-Unis. Washington veut aussi exclure des produits canadiens de certains contrats gouvernementaux américains. Parlons de la campagne électorale maintenant. C'est sous le thème « Notre juste part » que la mairesse de Gatineau, Maude Marquis-Bissonnette, a présenté ses priorités et les priorités de la ville, mais également celles de l'Outaouais, avec l'appui de plusieurs partenaires régionaux. Au total, on parle de 22 engagements qui sont réclamés dans 7 secteurs différents. Bon, évidemment, la santé et l'éducation arrivent en tête avec des demandes de rattrapage là pour mettre fin au sous-financement dans la région. La plateforme réclame aussi le financement du tramway, la sécurisation de l'autoroute 50, mais également des investissements en matière de logement, en culture, en économie et en environnement. Et en terminant, une adolescente s'est malheureusement enlevée la vie. Ça s'est passé il y a une semaine à l'intérieur même du centre de réadaptation pour les jeunes en difficulté d'adaptation Freeman. C'est dans le secteur à Gatineau. Son décès, on le comprend, soulève de sérieuses questions, notamment sur l'encadrement des jeunes en détresse. Il y a même des proches de la victime qui affirment que la jeune fille aurait demandé de l'aide sans être prise au sérieux. Et la veille du drame, imaginez-vous, il y a une autre adolescente hébergée au même endroit, au même centre, qui aurait également fait une tentative de suicide. Sa mère dénonce un manque de supervision alors que les jeunes seraient surveillés aux 15 minutes. Évidemment, notre équipe a lancé Santé Québec Outaouais qui affirme de son côté que le personnel est formé pour évaluer le risque suicidaire et que les protocoles sont appliqués lorsque nécessaire. Alors voilà, ça fait le tour pour l'actualité ce matin.
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7: C'est avec plaisir qu'on va aller le retrouver. Il est à 7h04. Stéphane Beaudoin, de Caméra de nuit, est en ligne. Allô, Steph.
13: Hey, bon matin toute l'équipe et bon matin tout le monde.
7: Raconte ce qui s'est passé hier. Ça se passe sur des chaînes, c'est ça?
13: C'est assez particulier, mais ça a été une journée assez occupée dans le secteur des rapides des chaînes. Hier, en début d'après-midi, en début de midi, on peut dire que deux individus se sont aventurés dans la rivière, ce qu'il faut jamais faire. Il y a des écriteaux un peu partout qui déconseillent fortement de s'aventurer, mais il y a toujours du monde qui y va. Donc, importante opération de sauvetage des pompiers qui implique Gatineau et Ottawa pour récupérer deux individus. Il y en a un qui a réussi à être récupéré. Le deuxième est resté coincé dans le milieu des rapides. Vous pouvez d'ailleurs voir les images sur caméra de nuit. Opération de sauvetage qu'on diffusait en direct, qui était spectaculaire. Les pompiers recommandaient à l'individu de rester sur la roche pour ne pas glisser et partir dans le courant. Mais les pompiers d'Ottawa et Gatineau avaient déjà prévu le coup en mettant des embarcations au cas où l'individu serait tenté. Mais finalement, l'opération s'est très bien déroulée. Les pompiers avaient, avec une embarcation un pneumatique, ont réussi à aller chercher l'individu. C'était vraiment spectaculaire. Et il a été sauvé des eaux. Malheureusement, hier soir, vers 20h, les pompiers ont dû retourner. Mais du côté Britannia, pour un autre individu qui était dans l'eau et qui a été récupéré par les plongeurs en début de nuit. Lui, 25 ans, malheureusement, n'a pas eu la même chance que les deux autres qui se sont aventurés dans l'eau. On termine ce petit... cette petite capsule-là, en vous parlant d'un accident présentement dans le secteur Fallowfield, où il y a malheureusement une personne qui est décédée à la suite d'une collision frontale en début de nuit. Donc, c'est un secteur Fallowfield et Old Richmond, secteur à éviter en raison des expertises qui vont être faites par la police au cours des heures qui suivent.
9: Oh, merci, Steph.
7: Un gros, gros merci à toi, Élie, de Caméra de nuit. Allez voir la page Facebook Caméra de nuit. Pas compliqué, l'Outaouais au grand complet là-dessus. Steph, 24 sur 24, 7 jours sur 7. Il arrive quelque chose, vous voulez savoir ce qui se passe chez nous, Caméra de nuit. Un gros merci, Steph.
9: Merci, Steph.
13: Hey, bonne journée. Soyez prudents sur la route, tout le monde.
7: Mais en qu'il faut le light à part ça. Nelly Furtado s'en vient dans un petit moment. Le temps de parler météo. Qu'est-ce que t'offres aujourd'hui?

0: C'est Nelly Furtado que vous venez d'entendre chez nous en ce mercredi 9 septembre 2026. Juste vous dire vite fait, côté temps et température pour aujourd'hui mercredi, qu'est-ce que t'as, Steph?
1: C'est des averses avec un 5 à 10 mm par endroit, faut le dire, et un risque d'orage en après-midi, mais toujours avec du 29 degrés ressenti. Ce matin, on est à 15.
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0: Mettons un rêve. Rêver de ressembler à qui, toi, t'aimerais?
1: Je ne veux pas ressembler à personne, je ressemble à moi.
0: À la Yoda, as-tu compris?
1: Oui.
0: Hein? Ça sonnait Yoda encore.
1: Ça se répétait pas mal. C'est une question à la Wonder Step.
0: À moi. Là. Je veux savoir, il n'y a pas personne à qui tu dis à un moment donné, « Oh, Colin, j'aimerais ça y ressembler. » Non?
1: Ben non, mais il y a des belles femmes, il y a des belles hommes dans la vie. Mais je veux dire, on est... Non, là, celle que j'aime bien, vous le savez, c'est Rihanna.
0: OK. Non, oui.
1: Ça serait bien difficile d'y ressembler. Là. J'ai rien presque pareil, là.
0: Moi, je pense, écoute, faut ressembler à quelqu'un là, à l'âge que je suis rendu, George Clooney. Incapable, là, ou Robert Downey Jr.
1: La Belle et la Bête?
0: Ouais, OK.
1: Bravo, tu vas être la Bête, ou tu vas être la Belle.
0: Lui, son rêve, est-ce que c'était de ressembler à Kevin Parent? Je sais pas, mais prendre une toune de Kevin Parent et la mettre à la sauce 2026, ça donne quelque chose de bon. Francis de Grandpré, voici Father on the Go, chez nous, à Rythme.

0: 7:14, on va aller jouer dans le trafic tout de suite, tiens.
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2: Même sur la 50, ça ralentit à la hauteur de la Virandrie. Là, on est plus nombreux jusqu'au pont des Dravards. Ensuite, sur la 5, pour le pont McDonald-Cartier. Les ponts interprovinciaux dans l'ensemble, c'est pas si mal ce matin. Là, c'est un peu plus lent sur le pont Champlain vers Ottawa. Et la 417 Ouest, à la hauteur du chemin On Club, là, une bonne file d'attente de ce côté. 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
2: Donc, c'est des averses à prévoir aujourd'hui avec un risque d'orage en après-midi. On parle de 5 à 10 mm par endroit. Sinon, ben c'est quand même chaud, le 29 avec l'humidex ce matin. On est déjà à 15. Alors que demain, jeudi, alternance soleil-nuage, 22 degrés. On va être bien pour vrai. Puis évidemment, on va garder ces températures-là de 22, 25. Vendredi, samedi, plein soleil. Profitons-en parce que jusqu'à présent, dimanche, c'est des averses.
0: 7h16 minutes dans les prochaines secondes. Le Quiz Me Baby s'en vient. 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
2: Oui.
0: 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On vous pose des questions. Pas facile, mais ça se répond. 819-503-9711. Préparez-vous parce qu'on joue tout de suite après. Ah, oh, ça, c'est bon. Pas rien qu'un peu à part ça. Mettons que vous avez le goût de vous coller un petit peu plus ce matin. Là. Vous avez le temps? Prenez le temps. Voici More Than World Extreme chez nous à rythme.

0: que c'est beau. C'est mercredi aujourd'hui, le 9 septembre. C'est le moment de jouer. Ah ouais donc!
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0: Quiz, baby! 819-503-9711.
2: Les lignes sont pleines.
0: Nice, nice. On va aller du côté du téléphone, la 1, la 2 ou la 3, Steph?
2: On y va avec la 2 ce
0: la
2: matin.
0: La 2, c'est celle-là ici. Attention, le matin juste pour le fun. Bonjour.
3: Bonjour.
0: Allô, comment ça va?
3: Ça va bien, et vous?
0: Oui, ton nom, s'il vous plaît?
3: Denis.
0: Denis, tu veux jouer avec nous autres?
3: Ben oui, pourquoi pas.
0: Ben okay. Oui, j'espère. Est-ce qu'il a gagné?
3: C'est agréable de jouer avec vous autres.
0: Oh, t'es bien fin, toi. Denis, tu cours la chance de gagner vendredi. On fait le tirage vendredi d'un certificat cadeau de 200$. Fais faire un facial. T'as fait arranger la face au complet.
2: Mais il dit pas. Non, mais tu sais, vraiment se détendre un bon moment, là.
0: Voici la question de ce matin. T'es prêt?
3: Je suis prêt.
0: OK. Tu y vas-tu, Steph, ou j'y vais?
2: Je peux y aller.
0: Vas-y.
2: Qui a généralement une peau plus épaisse? L'homme? Ou la femme? Attention, Denis.
0: Choix de réponse.
2: A, la femme. B, l'homme. C, ils ont exactement la même épaisseur. Ou D, ça dépend uniquement de l'âge.
0: Ta réponse, mon cher Denis?
3: C'est, ça dépend uniquement de l'âge.
0: On est le fun à jouer, mais malheureusement, c'est pas la bonne réponse, mon cher Denis. On va se réessayer demain. Pas de trouble, OK? Un gros merci à toi d'avoir essayé. C'est gentil. C'est pas la bonne réponse. C'est pas ça qu'on cherchait. Il y a quelqu'un qui est en bout de ligne le matin, juste pour le fun. Bonjour.
4: Bonjour.
0: Comment ça va?
4: Ça va bien, toi?
0: Oui, ça va bien. Ton nom, s'il vous plaît?
4: Micheline Rochon.
0: Micheline, qui, généralement, a la peau la plus épaisse? L'homme ou la femme? Est-ce que c'est A, la femme? B, l'homme? C, ils ont exactement la même épaisseur? Ou D, on le dit, ça dépend uniquement de l'âge. Selon toi, A, B, C?
4: Ah.
0: La femme?
4: Oui, la femme.
0: Mais non.
2: Mauvaise réponse, Micheline. Merci beaucoup d'avoir essayé.
0: Merci, Micheline. Bonne merci.
2: Journée. Bonne journée.
0: On s'essaye sur celle-là ici. Oups, celle-là, il faut que je la raccroche, par exemple. Comme ça. Voilà. Oh, mon Dieu, c'est un peu. Je viens de faire une gaffe.
2: Non, c'est bon.
0: Là, voilà. Le matin, juste pour le fun. Bonjour.
5: Oui, bonjour. Comment allez-vous?
0: Ça va bien. Ça, c'est Sylvie. Ça.
2: Allô, Sylvie.
5: Allô.
2: Hey,
5: allô,
2: rendu
5: allô.
2: Qu'on se rappelle de notre
0: la
2: monde.
0: Voix.
2: C'est cool.
0: Sylvie, qui généralement a une peau plus épaisse, l'homme ou la femme? Est-ce que c'est A, l'homme? La femme? B, l'homme? C, ils ont exactement la même épaisseur? Ou D, ça dépend uniquement de l'âge?
5: L'homme.
0: C'est la bonne réponse!
2: Bravo!
0: On dit que la peau de l'homme est 20% plus épaisse que celle de la femme. 20% plus épaisse. Là, on parle pas du cerveau, évidemment, parce que c'est encore plus que ça. On est encore bien plus épais que la femme.
5: Oui.
0: Elle dit oui.
2: Sylvie, arrête de donner raison. Il dit n'importe quoi.
0: Sylvie, t'es finaliste. Tu gardes la ligne. On va prendre tes coordonnées. Bravo à toi. Merci d'avoir participé. 7h23 minutes, c'est Miles Smith qu'on vous propose. On a un tour de table qui s'en vient à compter de 7h30. Je vous invite à rester là. Et on va se parler de notre sujet du jour. Qu'est-ce qu'il y avait dans ta boîte à lunch quand tu étais jeune? On vous pose cette question-là parce que l'école, c'est parti, là, officiellement, là, c'est parti.
2: On a-tu des trucs aussi, tu sais, là, on se donne des trucs, là, maintenant, là, on fait tout le temps les mêmes affaires.
0: Mike Smith, chez nous, arrête-moi. Time's

0: Allez du côté téléphone, qu'est-ce qu'on mettait dans vos boîtes à lunch quand vous étiez jeune? Moi, j'ai été chanceux, j'ai mangé chez nous toute ma vie. Quand j'allais manger à l'école, c'était...
1: Même jeune.
0: Très jeune. J'étais juste en face des écoles, soit primaire ou secondaire, chez nous, t'es bien placé. Fait que c'était vraiment le fun pour ça. J'ai pas connu les sandwichs ballonnés, sandwichs au pari-pâté. Ça, j'en mangeais, mais la fin de semaine, on mangeait pas ça la semaine, c'était juste... c'était des repas chauds, j'ai été chanceux.
1: C'est sûrement des restants de la veille ou ta mère a préparé ça sur mesure?
0: Ça dépend. J'arrivais à la maison des fois avec des amis pour dîner. Ma mère nous enlignait des crêpes. On se faisait une party de crêpes sur l'heure du dîner. Ça, j'ai eu une maman à la maison. J'ai été gâté là-dessus. Christelle est en bout de ligne. Salut, Christelle.
1: Bon matin.
2: Bon matin.
0: Comment ça va?
2: Ça va bien, vous autres?
0: Oui. Yes. Christelle, on remonte dans les années, quoi, 1800, toi, à l'école?
1: Franchement.
2: Même l'année 90.
0: Elle a une voix toute jeune, c'est pour ça que j'en profite. Je veux savoir, qu'est-ce qu'on retrouvait dans ta boîte à lunch à toi?
2: Des biscuits soda beurrés de Cheese Whiz.
1: Ah! Oh,
0: le luxe!
1: Wow!
2: Je capotais là-dessus.
0: Oh.
1: J'ai jamais goûté à ça.
2: C'était une surprise quand ma mère me mettait ça dans mon lunch.
0: T'en manges ça encore?
2: Non.
1: Toi, t'es-tu tannée?
0: Non!
2: Le Cheese Whiz me tombe sur le cœur.
0: Non, arrête!
1: Ben,
0: sérieux?
1: Là, essaye, attends. Essaye.
0: Le petit crémeux.
1: Non, les biscuits soda, là, salés, avec du beurre d'arachide dedans. Mais là, à la maison, là. Ben, pas dedans, mais dessus, là. Oh, que c'est bon, là.
0: Encore meilleur. Okay?
1: Moi, mon
0: encore
1: père,
0: meilleur.
1: Ou avec du beurre.
0: Le fameux Cheese Whiz est dans ma recette, là. C'est un biscuit Ritz. Tu prends une olive, tu la coupes en deux, et tu mets ta petite moitié d'olive sur le Cheese Whiz. Ça, c'était le luxe. Quand on fait... Écoute, c'était phénoménal. Quand ma mère nous faisait ça, on capotait. Donc, biscuit soda avec du Cheese Whiz, toi, t'étais heureuse dans le temps.
1: OK.
2: Oh, oui.
1: J'ai jamais vu ça.
0: J'adore
1: à
0: ça.
1: À l'école, mais c'est cool.
0: Christelle, est-ce que t'as des enfants aujourd'hui?
2: Oui.
0: Est-ce qu'ils ont des lunchs?
2: Oui.
0: Est-ce que tu leur as fait ça une fois dans leur vie?
2: Non.
0: Ça va-tu venir?
2: Non.
1: Pourquoi? Pourquoi?
2: Il aime pas le fromage.
1: Ah, ben là, ça part mal. Ouais.
0: Christelle, t'es fine d'avoir pris le temps de nous jaser. Je t'invite à passer une belle journée.
2: Merci, vous autres.
0: Bye.
1: Merci, bye.
0: Dominique est là. Bonjour, Dominique. Comment vas-tu?
3: T'as peu.
0: Ah, oups, celle-là ici. Allô, Dominique. Bonjour.
3: Oui, bonjour.
0: Comment ça va?
3: Ça va, toi?
0: Oui, ça va bien. Dominique, on mettait quoi dans ta boîte à lunch?
3: Ben, moi, je recule vraiment au début des années 80. Là. Ma mère, le matin, elle nous faisait des soupes aux pois, soupe aux nouilles, puis elle nous mettait ça dans un thermo. Oh. Des fois, le soir, elle faisait des pilons de poulet. Elle nous mettait des pilons de poulet dans le thermo. Écoute, les autres élèves à côté de nous autres en bavaient. Wow!
0: OK, t'avais des gros lunchs.
3: J'avais des gros lunchs, là. Oui, oui. Puis il n'y a pas personne. Tout le monde avait des sandwichs, sauf nous autres. On avait tout le temps un thermo avec des repas chauds. Comme je te dis, on sortait le pilon de poulet du thermo.
0: On avait
3: des pâtés chinois, des restants, là, que ma mère. Puis beaucoup de soupe. Ça, on en a mangé de la soupe aux nouilles, de la soupe aux pois, là, habitant.
1: Soupe aux pois.
3: Oui,
1: sinon,
3: oui.
1: Sinon, je suis un petit pet en classe, là.
0: Steven!
3: Oui.
1: On est d'ailleurs.
3: Mais on avait ça. Oui, puis on avait tout le temps les petits poudings, là, à Sacard. Mais moi, ça parle dans le temps, ben, Martin, de connaître ça, là, les petits poudings. Puis t'avais la clip de métal que t'enlevais.
0: Oui, ben oui, ben oui, ben oui, Colin.
3: Les petits jeux en plastique, puis les passions flaquées. Ça, c'est à peu près ça.
1: C'est quoi,
0: passions flaquées, des gâteaux.
3: Des gâteaux vachants.
1: Ah oui, OK.
0: Au caramel ou ben non?
1: Oui, au caramel.
3: Moi, j'aimais beaucoup au caramel, puis elle nous mettait aussi sur là, les feuilletés avec de la confiture de fraises dedans, là.
0: OK, là, j'ai faim. C'est réglé, j'ai faim. Dominique, t'es fine d'avoir pris le temps.
3: Bons
0: lunchs. Ben, je l'entends. Merci de nous avoir parlé, t'es fine.
3: Ben, bonne journée à vous.
0: Amuse-toi, bye-bye. 7h30, minutes, on va aller jouer dans le trafic tout de suite, tiens.
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1: Bon, je disais que ça allait bien un peu plus tôt et ça s'est rempli assez rapidement là sur la brosse, entre autres, vers la 50, une file d'attente, la 50 même. On est dans la courbe avant la véranderie, là, jusqu'au pont des Draveurs. Des allumetières, on est refoulé avant la promenade de la Gatineau. C'est lourd sur le boulevard de Lucerne. Le chemin d'Elmer aussi vers le pont Champlain. Et c'est lourd sur la 417, pas mal dans les deux sens ce matin. 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
0: Donc, je te dis ballonné.
1: Oui.
0: Ça te fait penser à quoi?
1: Ballonné.
0: OK. Non, pas ça, mais en tout cas. Saint-Joseph.
1: Je sais pas.
0: OK. La racine.
1: La racine carrée.
0: Non, OK. La 3e avenue. On s'en va à Val-d'Or. Troisième avenue, c'est quoi?
1: Oh, la rue principale!
0: Bravo, voici les colocs chez nous à rythme.
1: Ah, mon Dieu, ben, je m'excuse, j'étais tellement dans Malonné, le champ.
0: Rue principale de Gatineau.
1: Ben non, mais
0: Saint-Joseph,
1: là.
0: Rue principale de Hull.
1: Oui,
0: rue principale, les colocs, c'est chez nous à rythme. Bon matin!
1: Oh, mon Dieu.

0: 11h30 chez nous, c'est les filles du lunch qui décollent leur show. Vous voulez pas manquer ça. Ça met en vedette Marie-Ève Janvier et Marie-Pierre Morin. Les filles sont là chez nous. Sérieusement, je sais pas ce qu'ils mettent dans leur café le matin, mais ils virent carrément crackpot. Et c'est à compter d'11h30. Mm-hmm. En voulez-vous un exemple? En voici une belle preuve.
1: Là, hier, dans le lit, oui, j'ai lu un bout à JP.
2: Oh, c'est bon!
1: Là, il a fait, ça le fera pas.
2: Pourquoi?
1: Ben, parce que je lisais comme ça. Là, il a dit, là, va falloir que tu prennes des pauses, va falloir que tu te donnes.
2: La musique va te mettre dedans, là.
1: Fait que là, c'est mon essai numéro 2, OK? Je dégrafe mon soutien gorge et la rotine.
2: Non! Non!
1: OK. Ah,
2: oui.
1: 3, 4, 5.
0: Non. Ben non.
3: Okay, c'est de la lecture érotique qui est pas une tâche facile pour Marie-Pierre.
0: Ben non.
3: D'ailleurs, invitée dans les filles du lunch aujourd'hui, la sexologue Sylvie Lavallée va être là.
0: Oui.
3: Sébastien Benoît va participer à la lecture érotique du jour. Ben, hâte de voir si lui va l'échapper, là. Risque d'être pas mal plus agréable. Écoutez, j'ai dit ça de même, mais Marie-Pierre, elle avait de la misère hier.
0: Je peux comprendre. OK, vous surveillez ça, c'est à 11h30 chez nous, les filles du lunch jusqu'à 13h. C'est complètement débile, ce show-là. C'est le fun, on va de tout et bord.
3: My God.
0: Qu'est-ce qu'il y a?
3: Stéphanie King qui a répondu au 11007. Elle, dans ses lunchs, céleri avec du cheese whiz dans mes lunchs.
0: Un classique.
3: Mon père, maman m'ont jamais... En fait, sais-tu quoi? Mes parents achetaient jamais ça, du cheese whiz.
0: Mais le grand débat depuis quelques années, ça se fait entre le petit crémeux de Boivin et Cheese Whiz. Cheese Whiz, c'est Kraft. Si, tu sais, on parle de produits américains, produits canadiens, là. Si vous êtes des mangeux de Cheese Whiz, allez chercher le petit crémeux. C'est fait chez nous. Ça vaut à peine, sérieusement. Puis la saveur est bien, bien différente. Il y en a un qui goûte chimique. Puis j'ai envie de vous dire qu'il vient des États-Unis, celui-là. Il est 7h36 minutes. Merci d'être chez nous. Vous avez choisi le matin juste pour le fun. On est avec vous jusqu'à 8h30 avec la séduisante, la suave. La fille qui a... Tu as-tu chaud un matin ou as-tu froid? Comment il fait dehors, Steph?
3: Non, il fait 16 en ce moment. On est correct.
0: Bien?
3: Ben oui, on est bien. Puis en plus, aujourd'hui, on va atteindre 29 ressentis.
0: Tabarnouche, d'accord.
3: Ça va être une chaude journée.
0: Elle travaille fort pour nous faire du beau temps. La preuve est à TVA, encore une fois, ce soir à la météo. Vous la manquez pas.
3: Il annonce des averses, mais j'ai fait bien des pochops pour en avoir demain puis après-demain du soleil.
0: Ah oui, tu fais ça
3: oui.
0: En t'entraînant?
3: En direct.
0: Tu t'entraînes, puis dans ce temps-là, il fait beau?
3: Ah oui.
0: Hey, s'il fallait, je m'entraîne.
3: Très bon en tabarouette?
0: Non. Allez, Villeneuve, c'est chez nous, arrêtement.

0: Steph, j'ai envie de te demander, quand tu étais jeune, est-ce que tu as fait avec tes parents des niaiseries en voiture?
1: Ben oui. Ben, niaiserie. En fait, on me disait, arrête de parler tout le temps aux gens. Moi, là, dans le trafic, je faisais tout le temps des simagrées. Je disais allô aux gens. Je faisais des niaiseries, mais tu sais,
0: c'est toi, ça. T'as pas connu pas attaché en auto, là.
1: Ah, oh, tout le temps été attaché. Moi,
0: excuse-moi. Non, mais c'est correct, ça.
1: Non, là, moi, c'était... Puis tu sais, ça sonnait, là, il fallait que tu t'attaches, là.
0: Tout le temps, OK. T'as connu ça. Moi j'ai connu la période où on avait... Pas de ceinture de sécurité en
1: oui,
0: arrière.
1: Oui, puis c'était correct. Ah, là, oui. C'était pas tabou comme... Ben,
0: on avait le droit.
1: C'était pas réglementaire, là.
0: C'était pas réglementé dans ce temps-là,
1: mais
0: c'est vrai.
1: Les gens le faisaient.
0: De pas s'attacher?
1: Oui.
0: Ben, il n'y a pas un chat qui s'attachait dans ce temps-là. Il y a une nouvelle dans les journaux, c'est ce matin dans le Journal de Montréal, qui me dépasse. En 2026, il y a une femme à Saint-Gabriel-de-Brandon a décidé de prendre ses 5 enfants, ben en fait, 5 enfants qu'elle avait, probablement elle avait des amis des siens, là. Mais il y a 5 enfants, elle les a assis, les 5, dans le coffre arrière de la voiture.
1: Hein?
0: Ouais. Les 5.
1: Ben là, c'est dangereux.
0: Elle roule,
1: puis
0: elle s'en va prendre...
1: Hey, moi, je panique.
0: Écoute, elle s'en va prendre la 348, c'est une autoroute. Il y a un des enfants qui a ouvert le coffre, il y en a 2 qui ont tombé sur l'autoroute.
1: C'est ça, tu me niaises.
0: Je te jure, c'est arrivé, je ne comprends pas. Tu sais, entre aller au cinépark, mettre les enfants dans le coffre quand t'es dans la slide
1: ben
0: du cinépark, on s'entend là. Mais rentrer sur une autoroute avec 5 enfants dans le coffre, d'où c'est que t'habites? Qu'est-ce que tu lis? Qu'est-ce que tu regardes à la TV pour ne pas savoir qu'en 2026, ça ne se fait pas? Ça se fait pas en 2025, ça se fait pas en 2024. Tu vis où?
1: Mais tu sais, moi, j'ai déjà vu aussi, mettons, d'un pick-up là, en avant, là, tu emmènes 3e personne.
0: Oui.
1: Tu sais, ça, c'est normal. Mais d'une valise...
0: Faut le faire encore, Lynn. Faut vraiment le faire. Si vous avez des enfants turbulents dans l'auto, tu sais, je sais pas, attache-les, mets un bas dans la bouche, quelque chose, mais pas dans le coffre arrière de l'auto, maudit, c'est niaiseux.
1: Un petit truc, quand on voit que les enfants, ça court, tu sais, ça fonctionne pas, là. Moi, je lève le volume, on chante. Fait que là, ça les divertit, puis ils font autre chose que se fatiguer.
0: Ou tu fais rien de caller yellow car, puis ça part. OK, hey, on va aller jouer dans le trafic, c'est parti.
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1: Pas évident ce matin, toujours sur la 50. On est au ralenti, on est même arrêté là dans la courbe avant la véranderie jusqu'au pont des Draveurs. Une fois passé le pont des Draveurs, ça roule en direction des Allumetières, mais ça ralentit dans la bretelle de la 5 vers le pont McDonald-Cartier. C'est lourd sur Saint-Raymond, des Allumetières. On est avant Saint-Raymond et c'est chargé aussi sur le boulevard de Lucerne vers le pont Champlain. 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
0: Ce titre festif est le 2e single du chanteur, compositeur et producteur britannique de R&B, Rhythm and Blues, Tayo Cruz, sorti au Canada et aux États-Unis. Ça fait suite à son gros numéro 1, Break Your Heart. La chanson est extraite de l'édition internationale de son 2e album, Rockstar. Numéro 1 du 9 septembre 2010. Voici Tayo Cruz et Dynamite, chez nous, à rythme.

0: Dynamite Tyre Cruise. Il est 7h46 minutes, mercredi. Question qu'on pose à tous les soirs sur Facebook. Ça sort à 18h du jeudi au dimanche. Pas vrai, pas en tout. Du dimanche au jeudi. Si ça vous tente d'y répondre, allez faire un tour 18h pile. Question qui est là. Question qu'on a posée hier, Steph, qui a bien marché. 112 réponses. On vous a posé la question. Qu'est-ce qu'il y avait dans ta boîte à lunch quand t'étais jeune?
1: Mais c'est souvent les mêmes choses, sauf qu'en même temps, on peut voir aussi, j'ai l'impression, quelle génération.
0: Oui, t'as raison. J'ai hâte de voir quel âge elle a. Stéphanie est en bout de ligne. Allô, Steph?
2: Allô?
0: Comment ça va?
2: Ça va bien, merci beaucoup.
0: Dis donc bonjour à l'autre, Steph.
1: Allô, Steph?
2: Allô?
0: Hey, j'ai envie de te demander, en partant, ton âge. Je suis rough de même. Quel âge as-tu?
2: 48.
1: Okay.
0: Tu vas comprendre, Steph. Et tu vas être d'accord. C'est vraiment générationnel.
1: OK.
0: OK. Dans ta boîte à lunch, tu te rappelles-tu de ta boîte à lunch? Qu'est-ce qu'avait l'air, la boîte, en tant que telle?
2: Mais en fait, c'était plus un sac à papier.
0: Sac à papier brun, OK.
1: Oh mon Dieu,
0: il y en a qui avaient c'est vrai.
1: N'importe quelle génération.
0: Un classique, oui. Et qu'est-ce qu'il y avait dans ce sac à papier brun-là pour dîner?
2: Un beau sandwich pain blanc avec 3 pouces de beurre ballonné puis de la moutarde.
1: Ah!
0: T'as-tu dit 3 pouces de beurre?
1: Mais pourquoi beurre? Tu sais, quand tu y penses, il y a de la moutarde. Je comprends pas le mélange.
2: C'est un classique, ça. C'était un classique. Maman mettait du beurre partout.
0: Nous autres aussi? Nous autres, si on faisait ça, mes parents, puis je suis encore comme ça aujourd'hui. Moi,
1: sur une toast, pas sur un pain.
0: Sur du pain, ça prend du beurre, puis après ça, tu mets beurre de peanut ou cheese whiz ou ce que tu veux, mais ça prend tout le temps du beurre.
1: Excuse-moi, moi, je me suis arrêtée au petit sac brun. Non, mais pour vrai, moi, là, j'étais cool si j'amenais un sac en plastique et non pas une boîte à lunch.
0: Oh.
1: Quand ma mère, elle me disait, ben là, j'étais acheté une boîte à lunch, non, moi, je veux mon petit sac en plastique. Mais là, maintenant, c'est plus ça, là, tu sais, avec l'environnement et tout. Mais c'était full populaire, là.
0: C'était une boîte à lunch de G.I. Joe, les Hot Wheels. Quand t'avais une boîte à lunch de même, t'étais quelqu'un, là. T'avais quelque chose. T'arrivais pas qu'une boîte à lunch drabe, là. Ça te prenait quelque chose avec des jouets dessus, puis non, ça, c'était fou.
1: Ah,
0: là.
1: Ouais.
0: Ben, je pense. Steph, c'était-tu comme ça aussi?
2: Ben, j'en avais une en métal, mais elle
1: n'a
2: pas fait son temps.
1: En métal?
0: Oui.
1: Genre en dedans, là? C'était solide.
0: En dedans, dehors, pis tout, là.
2: Le petit old bien cheap, là.
1: Non.
0: Steph, t'es vraiment fine d'avoir pris le temps de nous jaser. Je te souhaite une belle journée.
1: Bonne sandwich.
2: Oui, merci beaucoup.
0: Bye-bye. Sandwich au ballonné avec un pouce de beurre pis de la moutarde. Ouais. Il y a des parents qui se cassent pas la tête pour les lunchs, hein?
1: Mais non, mais maintenant, quand t'as 3, 4, 5 kids aussi, là.
0: Ah, il y a quelqu'un qui nous a écrit. Il était 7 chez eux. 7 enfants, t'as-tu pensé? Les lunchs, écoute.
1: J'en ai soupé, là.
0: La mère. Ouais, non, mais je comprends, là, mais tu fais un pain par jour de sandwich, tu fais ci, tu fais. Ça devait être interminable. Les grosses familles dans le temps,
1: je vous lève mon chapeau.
0: Hier que! On va aller faire un tour dans les Wonder News.
1: OK, quelque chose qui fait bien jaser ce matin, c'est. South Park, qui a rebaptisé son émission pour se moquer de Donald Trump, et c'est South America.
0: Ben oui, ça.
1: Donc évidemment, ça fait jaser ça ce matin. Sinon, il y a aussi Selena Gomez qui a finalement vendu sa maison. Ça n'a pas été ben long. On parle de 5,4 millions de dollars. Elle qui disait qu'elle avait plus le temps, là, fallait qu'elle se sépare de cette magnifique, luxueuse demeure à Los Angeles. Plus le temps de s'en occuper. Donc 5,4 millions, c'est vendu depuis mardi. Félicitations, Selena. Qu'est-ce qu'elle va faire avec ce cash-là? Je sais pas.
0: Hey, 5 millions, c'est du cash.
1: C'est du cash et pas à peu près.
0: Wow.
1: Je pouvais pas passer à côté de Rihanna. Je m'excuse, mais moi, je l'aime et je l'adore. Je sais que vous la trouvez bien cute aussi. Et si ça vous tente d'aller vous rincer l'œil, elle a fait des photos magnifiques, sexy, femmes, sur Instagram, sur Facebook. Allez voir ça. Je vous invite, simplement. Là, vous êtes dans le trafic, vous êtes comme un peu moins motivé ce matin. Ça va vous donner envie d'arriver à votre destination. J'ai envie aussi de... 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Il reste quelques billets pour ce soir
0: les amis,
1: à la salle Odyssée. Il y a également affaire en fin de semaine. le festival Riverside.
0: Oui.
1: Ben, Marshmello va être en tête d'affiche. Si ça vous tente d'aller faire un tour, il reste des billets. C'est au Musée canadien d'histoire.
0: Steph, il y a un article dans le Journal de Montréal ce matin où on parle des déneigeurs. Puis il y en a beaucoup, beaucoup, beaucoup, beaucoup dans la région. Qu'il y a des grosses compagnies. On passe à Saint-Pierre, déneigement Saint-Pierre, Technisnow. Il y en a plusieurs, OK?
1: Mm-hmm.
0: Ils ont des flottes de tracteurs et tout ça. Cette année, 2026, l'hiver 2026-2027, attendez-vous de voir votre facture augmenter. De pas mal à part ça. La raison, le prix de l'essence, la guerre en Iran et contre les États-Unis et Israël, ça fait augmenter le prix du pétrole et solide. Le diesel se vend beaucoup plus cher. On dit que les déneigeurs payent, à l'heure actuelle, là, c'était à peu près 5 000 $ que ça coûtait d'essence pour le tracteur pour l'hiver complet. Là, on est rendu à peu près à 8 000 $. Fait que la facture, qui va la recevoir, c'est le client. Entre 10 et 15 % d'augmentation sur les factures de déneigement encore cette année et ça augmente d'année en année. C'est le fun de savoir ça ce matin. Il est 7h51. Vous restez chez nous. Dans un instant, on a pour vous le tour de table. On va aller s'informer avec Amanda Moisan. On va parler de la guerre tarifaire, évidemment. Bougez pas, il y a du détail là-dessus. Ça s'en vient chez nous, à rythme.
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0: Pas évident dans le trafic, je pense, ce matin. Hein?
1: Non, vraiment pas. Sur le chemin de Montréal, entre autres, la rue Georges, très lourd de ce côté ce matin. La 50, ça s'arrête à la hauteur de la courbe avant la véranderie jusqu'au pont des Draveurs. C'est lent également sur des allumetières. On est refoulé avant Saint-Raymond. C'est chargé vers le pont Alonso, la véranderie Saint-Louis. Deux bonnes files d'attente. Grébert-Fournier, c'est une bonne option pour l'instant. Évidemment, c'est chargé sur le boulevard de Lucerne vers le pont Champlain. 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
0: J'ai lu la pire niaiserie sur la planète qui est sortie dans les journaux hier. J'en venais pas d'entendre ça. Vous avez peut-être vu la balado de Hugo Gérard. Hugo, que j'aime beaucoup. Qui fait une balado avec plein d'artistes qu'il reçoit.
1: Ouais.
0: Il y a tout le temps sa grosse Moses de tasse qui pèse à peu près 72 livres qui essaie de faire relever à tout le monde. Et c'est une bonne balado. C'est le fun. Puis Hugo, c'est un bon gars. C'est vraiment un bon gars. Mm. Moi, j'ai eu beaucoup, beaucoup de plaisir avec lui. Du temps qu'il était homme fort, du temps qu'il était policier, mm-hmm. même du temps qu'il était bouncer dans les clubs. Il a travaillé à Québec dans un bar qui s'appelle le Dagobert.
1: Non, mais tu sais, c'est ça, ça peut être des bons gars. C'est juste c'est le sujet qui est autre.
0: Le sujet, cette semaine, il a reçu un gars qui s'appelle Mesmer. Vous le connaissez, célèbre hypnotiseur s'il en est un. Moi, Mesmer, je le connais. OK, je le connais, je l'ai booké. J'ai parti les Mardis de l'humour avec Pat Grou il y a plusieurs années de ça. Et j'ai booké Mesmer à plusieurs reprises. Moi, j'ai fait ben des shows d'humour. J'ai eu la chance de me faire hypnotiser par, il y a ben des années de ça, un gars qui s'appelait Mandrake. Je sais pas si ça vous dit quelque chose, c'est vieux comme la terre. On était dans un club, pis on l'a fait. On a embarqué dans le show, OK? T'es pas endormi, t'es dans le show. T'as le goût de donner un show, on va t'en donner un show. Puis là, on embarquait. Mesmer, c'est un peu la même affaire, tu sais. Le monde qui fait faire la poule puis tout ça veut dire, bon, il n'y a pas personne qui dort sur la scène, là. On s'entend, là. Tu fais le show, t'embarques, tu y vas. Puis quelqu'un qui me dit, ah oui, j'étais pas là, laissez-moi
1: on va s'en reparler.
0: OK, mais écoute bien ça. Mesmer raconte à Hugo Gérard que c'est une affaire qu'il a jamais racontée encore. Il lui raconte que juste la veille que le scandale Éric Salvaille arrive à la télévision et qu'il soit cancellé partout, il est en entrevue en mode Salvaille. Et Éric Salvaille lui demande, t'es-tu capable de lire dans mon esprit, t'es-tu capable de lire des choses que les gens pourraient... Puis Mesmer nous dit... Cette émission-là, cette balado-là, ça s'est passé en 2017, si je me trompe pas, l'affaire de Salvaille, c'est en 2026, ça fait quand même 11 ans de ça, là. C'est-tu 11 ans?
1: Environ. Mais bref, ça fait un bout. 11
0: Et
1: ans.
0: Éric Salvaille dit, écoute, quand il me demandait ça, oui, j'ai eu une image dans ma tête, et la seule chose que je voyais, c'était un pénis.
1: Ça fait peut-être 6 ans, t'es sûr?
0: 2017 à 11 ans.
1: Bref. OK, fait que lui, il a vu un pénis, là qu'il en parle des années plus tard. OK. On peut tout ça reparler de ça? Parce que j'ai de quoi à dire, moi, par rapport à Mesmer. Je me suis déjà fait hypnotiser par lui.
0: C'est n'importe quoi.
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0: Oh! Juste pour le fun. Oh! Mais le fait dire, Steph.
1: Ben non, mais...
0: 2026 moins 2017 fait 9 ans, Martin. Merci, Christian. 2026 moins 2017 fait 9 ans, Martin. Merci, Eric.
1: Moi, mais je suis pas mieux. Je disais 7 ans, mais moi, je pensais que ça faisait pas si longtemps que ça.
0: Ben, bon,
1: dans ma tête, ça faisait genre 5 ans.
0: Ça fait longtemps de ça. C'est incroyable. Il est 8h pile. Un gros merci d'avoir choisi RIT 97.1. Le matin, juste pour le fun, c'est jusqu'à 8h30. Et dans le matin, juste pour le fun, on a la chance d'avoir Amanda Moisan pour l'actualité.
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21: Bon matin tout le monde, voici ce qu'on surveille dans l'actualité. D'abord, la guerre commerciale entre le Canada et les États-Unis a franchi un nouveau cap. Donald Trump a annoncé une nouvelle série de mesures qui visent des produits canadiens. Donc, dès le 29 septembre prochain, certains produits laitiers notamment, des boissons alcoolisées et des motocyclettes même canadiennes seront carrément interdits d'importation aux États-Unis.
0: Wow.
21: Washington veut aussi exclure des produits canadiens de certains contrats gouvernementaux américains. Parlons de la campagne électorale maintenant. C'est sous le thème « Notre juste part » que la mairesse de Gatineau, Maude Marquis-Bissonnette, a présenté ses priorités et les priorités de la ville, mais également celles de l'Outaouais, avec l'appui de plusieurs partenaires régionaux. Au total, on parle de 22 engagements qui sont réclamés dans 7 secteurs différents. Bon, évidemment, la santé et l'éducation arrivent en tête avec des demandes de rattrapage là pour mettre fin au sous-financement dans la région. La plateforme réclame aussi le financement du tramway, la sécurisation de l'autoroute 50, mais également des investissements en matière de logement, en culture, en économie et en environnement. Et en terminant, une adolescente s'est malheureusement enlevée la vie. Ça s'est passé il y a une semaine à l'intérieur même du centre de réadaptation pour les jeunes en difficulté d'adaptation Freeman. C'est dans le secteur à Gatineau. Son décès, on le comprend, soulève de sérieuses questions, notamment sur l'encadrement des jeunes en détresse. Ouf. Il y a même des proches de la victime qui affirment que la jeune fille aurait demandé de l'aide sans être prise au sérieux. Et la veille du drame, imaginez-vous, il y a une autre adolescente hébergée au même endroit, au même centre, qui aurait également fait une tentative de suicide. Sa mère dénonce un manque de supervision alors que les jeunes seraient surveillés aux 15 minutes.
0: Wesh.
21: Évidemment, notre équipe a lancé Santé Québec Outaouais qui affirme de son côté que le personnel est formé pour évaluer le risque suicidaire et que les protocoles sont appliqués lorsque nécessaire. Alors voilà, ça fait le tour pour l'actualité ce matin.
0: Merci Amanda, un gros merci, merci à toi. Amanda. Il est 8h03, c'était triste nouvelle, ça n'a aucun bon sens. Steph, côté temps et température pour aujourd'hui, mercredi?
1: C'est la moins belle de la semaine, mais la gang, une fois que c'est passé, le soleil s'en vient demain. Donc on va se concentrer pour aujourd'hui, mais c'est des averses avec un risque d'orage en après-midi. On parle de 29 ressentis ce matin. On est déjà à 15. Mettons qu'on oublie la journée d'aujourd'hui. Demain, alternance soleil-nuage 22, plein soleil pour vendredi et plein soleil pour samedi.
0: Good. Encore une fois, les Jays hier contre les Athletics de Vegas, je vais les appeler comme ça. La victoire des Blue Jays 4-2 hier, une belle victoire, fait du bien. On les prend toutes. Et ce que j'ai su en fin de semaine, on est officiellement en série du côté des Jays. 8h03, parles-tu de showbiz un peu?
1: 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Qu'est-ce qu'on a à faire en fin de semaine? Il y a le festival Riverside également, donc ça prend place à partir du 11 jusqu'au 13. Marshmallow va être là. Et sinon, il y a le Orléans Rib Fest. Oh. Donc, si ça vous tente d'aller vous gâter, c'est vraiment une bonne option, plus familiale, gourmande, du côté d'Orléans.
0: T'es-tu une tripeuse de ribs?
1: Ah, mon Dieu, ben oui. Sérieux? Moi, là, quand j'étais jeune, j'appelais ça du crocodile.
0: Ah, oh!
1: Je dis à ma mère, j'ai faim pour du crocodile. Je trouvais que ça ressemblait à des bosses de crocodile. Je tripais bien raide. Puis hier, justement, avant-hier, j'en ai mangé.
0: C'est un bon lunch. T'as-tu déjà mangé de l'alligator?
1: Non, jamais.
0: OK.
1: Ouais.
0: Caoutchouteux un peu, je te dirais, l'alligator. Ouais. Mais les ribs, il y en a des torieuses de bonnes. Ceux que j'aime beaucoup, je suis obligé de dire, c'est ceux de mon chum Fred, des fins traiteurs, là, sont vraiment super bonnes. Il y a une petite sauce dessus qui donne le goût d'y retourner puis de salir les doigts un peu, là. Mm. Fait du bien. Dans un petit moment, on vous offre Miley Cyrus avec Party in the USA juste avant de décoller ça. On vient d'avoir la riposte de Donald Trump sur les effets que Kanye a lancés, là. Et la grande, grande question, c'est jusqu'où Donald Trump va vouloir aller. On cache quelque chose en ce moment. On s'attaque au Canada carrément pour rien. Il y a personne dans le monde qui comprend. Même aux États-Unis en ce moment, 70 % des Américains sont contre ce que fait Donald Trump.
1: On est censé 70... être leur best friend ever.
0: 70 %
1: Oui, oui, je sais. Ça va pas bien aller, là, pour les. Parce qu'il y a un autre. Je sais pas, ça va arriver, les élections, là, les autres.
0: On appelle ça les midterms. Il ne débarquera pas, mais il va perdre le contrôle de la Chambre, probablement. C'est ce qu'on dit, en espérant qu'il va la perdre, là, pour avoir moins de contrôle. Mais ce qui se passe en ce moment, c'est pour camoufler des affaires. Ce qui se passe en Iran, c'est terrible. Ce qui se passe chez nous, ça n'a pas de maudit bon sens. Qu'est-ce qu'il veut? Qu'est-ce qu'il fait? Il n'y a personne qui comprend. Moi, je remettrais vite, là, le dossier Jeffrey Epstein. Mettez ça en tête de liste pour que ça ressorte aux États-Unis. Il faut que ça soit viral. Il faut qu'on en parle. Il faut qu'il se passe de quoi. Ça n'a aucun bon sens. Tiens, Miley Cyrus nous chante Party in USA. Pas sûr qu'il y ait un party là-bas, moi.

0: On va aller au téléphone.
1: Bouge pas, reste là, bouge pas, regarde aller. Ouais, ben je suis au téléphone avec Cynthia justement. À 8h08 minutes, on va aller la retrouver. Bonjour Cynthia.
2: Bonjour.
1: Comment ça va?
2: Ça va bien, toi?
1: Oui, ça va super bien. Dis bonjour à Steph.
0: Bon matin, Cine.
2: Bonjour.
0: Est-ce que tu es chez toi ou au travail?
2: Oui, ben en fait, je travaille de chez moi.
1: Donc. Ah, ben bien.
2: On combine
1: les deux. Cynthia, je veux savoir, dans ta boîte à lunch, quand tu étais jeune, qu'est-ce qu'on retrouvait?
2: Oui, ben moi, ma maman, chaque dîner, en fait, là, elle m'écrivait un petit mot sur une petite napkin. Mais, oui. Tu sais, jusqu'à temps que j'aille 14, 15, 16 ans.
0: T'aurais-tu arrêté ça avant ou...
2: Ben, tu sais, probablement en quatrième, cinquième année, là, je sais pas, là, mais...
1: Je t'aime, ma grande, bonne journée, t'es la meilleure, t'es la plus forte, t'es la plus belle, t'aimais pas ça,
0: bonne journée
1: ça.
0: À l'école, on se voit tantôt, je t'aime.
2: Exactement, ouais. Puis elle me faisait même des petits bonhommes, là, tu sais, des petites fleurs,
0: oui.
2: Des choses comme ça, là, fait que, ouais.
1: C'est quoi le prénom de ta mère, Sid?
2: Lynn.
0: Hey, ma mère aussi, elle s'appelait Lynn. Ben, elle s'appelle Lynn encore.
1: Elle s'appelait Lynn.
0: Attends. Non, mais j'allais dire, parce qu'elle aussi, elle faisait ça.
1: Oh, c'est de ton
0: fait que je te comprends. Oui. Mais c'était tellement... Moi, ça me faisait plaisir. Puis là, c'est rendu, je le fais à ma belle-fille.
1: C'est vrai qu'en jour secondaire 2, 3, 4, tu sais, t'as de l'air sans dessin quand tu ouvres ta boîte à lunch, tu fais un petit mot de ta mère encore.
0: Écoute, hein. J'écris pas des gros paragraphes. Moi, je fais juste faire un petit cœur.
1: Ben ouais, mais ils ont 6 et 8 ans, c'est correct. Elle parle de 14, 15, 16 ans. C'est plus la même affaire, là.
0: Ben oui, mais c'est vous, mais t'es son enfant pour toute sa vie.
1: C'est vrai. C'est t'es fine d'avoir pris le temps de nous jaser. Un gros merci à toi. Bonne journée.
2: Ben, bonne journée à tout le monde. Merci.
1: Bye-bye. Merci. Hey, je veux qu'on revienne sur l'histoire de Mesmer.
0: Ouais.
1: On vous racontait, bon, il a fait un podcast avec Hugo Gérard. Il raconte qu'en 2017, juste l'avant-veille, je pense, que Éric Salvaille soit cancellé. Il est à son show de télé en mode Salvaille et Éric lui demande, y a-tu des affaires? T'es-tu capable de lire dans ma tête? Qu'est-ce que tu vois? Et Mesmer a dévoilé lors du podcast que ce qu'il voyait, il pouvait pas dire ça en ondes, évidemment.
0: Mais il voyait un pénis.
1: Voyait un pénis.
0: Bon. C'est
1: on
0: facile de dire ça plus tard, là. Tu sais, pourquoi pas?
1: 9 ans.
0: Pourquoi pas, genre, d'un début? C'est parce qu'il avait peur de s'engager dans cette histoire-là?
1: C'est parce que c'est pas vrai? Ça peut-tu être juste ça?
0: OK, 11-007. Je veux des oui ou des non. Qu'est-ce
1: oui,
0: que vous
1: ça.
0: Croyez dans, ben, à l'hypnose, là, simplement.
1: Oui.
0: Voyons, je vais aller dire autre chose.
1: Ouais,
0: je vais aller inventer un mot.
1: Oui, comme d'habitude.
0: Hypnotisation.
1: Est-ce que vous croyez? Oui. Est-ce que vous croyez à l'hypnose? Oui, mais non. Attends, la question est biaisée.
0: Vécu.
1: La question est biaisée, Steph.
0: Mais quoi?
1: Tu peux pas... T'as pas le choix de croire à ça. Ça existe. C'est vrai qu'il y a des cliniques pour ça. Il y a des spécialistes pour ça. On est capable de programmer un cerveau. Ça, j'y crois. Mais l'hypnose en salle, comme on fait, là...
0: Comme en spectacle.
1: Ouais, en show, là. Comme Mesmer fait, comme ses fils font.
0: Mais moi, il me fait tomber, ça, à l'Odyssée.
1: Est-ce que vous croyez à l'hypnose? Oui. Ou non. C'est juste ça. Oui ou non.
0: Moi,
1: au 11-007.
0: Oui.
1: OK.
0: Toi?
1: Un gros, gros non.
0: OK. Vous autres, 11. Parce que pour vrai, moi, je pense... C'est vrai qu'il y a une partie que des fois, tu peux faire du show. Mais moi, je me rappelle que quand on m'a hypnotisée, j'étais vraiment dans un autre monde, on dirait. Là. J'étais zéro comme moi. Pas de stress, pas rien. Et puis, on s'entend, c'était sur la scène, là, la salle Odyssée. C'est stressant un peu.
1: J'y crois pas pour 500 d'écart. J'ai hâte de voir vos réponses. 11-007, est-ce que tu crois à l'hypnose? Est-ce que tu crois à Mesmer? Oui ou non? Point à la ligne. Juste ça, on va avoir une coupe de vote. J'allez-vous pas pour le faire. William Cloutier est chez nous ce matin. À rythme.
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2: Ah, mais ça s'est amélioré, là. Ça, c'est la bonne nouvelle. Sur Lorraine, la brosse, Montée-Paiement. Sur Maloney, à l'approche de la brosse, par contre, une file d'attente. Sur la 50 même, ça ralentit près de la Vérandrie jusqu'au pont des Draveurs et vers le pont McDonald-Cartier. Des allumetières, ça demeure un point chaud, là, ce matin. On est refoulé à Saint-Raymond, Saint-Joseph, vers Alexandre Taché, par choc contre, par choc, c'est lourd également. Sur le chemin d'Ilmer, sur le boulevard de Lucerne, vers le pont Champlain. 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
2: Alors, comme je disais, là, c'est sûr que c'est la moins belle journée de la semaine avec des averses. On parle de 5 à 10 mm par endroit aujourd'hui, mais c'est chaud. On parle aussi de 29 avec l'humidex. Ce matin, on est à 15 degrés. Demain, c'est du soleil, alternance, soleil, nuage, 22, 21 pour vendredi. Que du soleil, plein soleil aussi pour samedi. On va devoir en profiter là, pour entre jeudi et samedi, alors qu'on a des averses dimanche jusqu'à présent.
3: Ouais, j'ai hâte de voir. À date, je dirais 60-40 en faveur du non. Là, je peux me tromper là, mais c'est ce que je calcule vite fait là. On y croit. Bon, c'est ce que je vois là.
2: Ouais.
3: T'es-tu d'accord?
2: Oui, moitié-moitié, je te dirais.
3: C'est pour ça que je disais 60-40 pour le non. Ça peut être 50-50
2: ouais.
3: Là, mais
2: on est proche de ça.
3: Ouais, je vois plus de non à l'heure actuelle. Donc, on vous demande est-ce que vous croyez en Mesmer, oui ou non, tout simplement. 11-007. On se donne une couple de minutes. Le temps de Shakira est die-die chez nous à rythme.

0: Let's go!
1: 8h20, minute, message qui vient de rentrer au 11007. Ça dit quoi, Steph?
2: J'ai pas le nom, malheureusement, mais cette personne-là dit non du tout. Je ne crois pas à Mesmer, OK? Je suis montée sur le stage avec lui et ce fut l'expérience la plus embarrassante de ma vie, de devoir faire semblant de ramper à plat ventre et faire le serpent devant une salle de spectacle pleine. Moi, j'ai fait la poule.
1: Vous remarquerez, là, quand on est dans un show comme ça, les gens qui embarquent pas, là, tu viens de te réveiller. Bonsoir, il l'envoie. Tu comprends-tu? Oh, il vient de se réveiller, malheureusement, ça marchera pas. C'est tout le temps, tout le temps, tout le temps, tout le temps. Ça donne un torieux de bon show, par exemple.
2: Ça donne un bon show.
1: 8h21 minutes, Steph vient de me dire, pendant la toune, die-die, elle dit, Martin, il est 8h20 puis je suis même pas allé faire pipi. Ça donne bien, j'ai une question pour ça.
2: Vas-y donc.
1: Est-ce que les gars vont plus souvent que les femmes faire pipi?
2: Les gars, non. Femmes, oui.
1: Les femmes vont plus souvent.
2: On va bien plus souvent à la toilette.
1: Hey, c'est épouvantable. Oui. C'est épouvantable.
2: Mais on s'hydrate peut-être plus aussi, je ne sais pas.
1: Peut-être. En moyenne, on a fait le test sur 656 personnes.
2: Wow.
1: C'est une étude. Et on dit qu'en moyenne, un homme, il va 4,8 fois par jour. Et une femme, 5,6 fois par jour.
2: Sais-tu, je suis en train de compter, je pense que j'irais avec 7 par jour.
1: 7 fois?
2: Ben, tu sais, genre, mettons, 2-3 cafés le matin, une grosse gourde d'eau dans le jour ou deux, ben là, maintenant, t'as envie, là.
1: Oh non, je peux comprendre, là. Je peux comprendre. Et ça prend combien de temps, vider une WC?
2: 21 secondes.
1: Bravo!
2: C'est ça?
1: C'est en plein ça.
2: J'hésitais entre 21 et 25, un peu comme au golf, là, au mini-pot. 7 ou 8 trous, je sais plus.
1: Il est 8h22 minutes. Merci d'être chez nous. OK, on va à la pause dans un instant. C'est Rythme au travail qui s'en vient. Qu'est-ce qu'il y a?
2: Oui, puis on va faire la personne gagnante pour le forfait familial du cirque du Soleil Lusia.
1: C'est débile, ça. Un forfait familial?
2: À tous les jours. C'est 4 billets.
1: T'as-tu dit un forfait familial?
2: Ben oui, Martin, je l'ai dit hier et tout.
1: Je sais, mais je capote à matin.
2: OK.
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2: Wow. OK, c'est toujours lent sur la 50 à la hauteur de la Virandrie jusqu'au pont McDonald Cartier, Grébert, Fournier, ça demeure une bonne option. Sinon, le pont Alonso, là, ça s'est dégagé. Ça peut être une bonne option aussi ce matin. Des allumetières, on est refoulé à Saint-Raymond. C'est lourd aussi sur le boulevard de Lucerne, le chemin d'Elmer. Là. C'est par choc contre, par choc vers le pont Champlain. Semblerait qu'on a une opération policière sur le pont Champlain en direction d'Ottawa. Et la 417 Est, c'est lourd avant la 417. Jusqu'à Carling. 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
1: Éric Labelle qui écrit « Un homme, OK, 4 fois par jour, mais 6 fois dans la nuit. » T'es obligé de te donner raison.
2: Ben oui, mais Eric, vas-y avant.
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1: Il nous reste seulement 26 jours à parler des élections provinciales. 26 jours.
2: 26, c'est long,
1: c'est
2: juste ça.
1: Non, c'est long. Steph, on donne une passe familiale pour assister au Cirque du Soleil. Ce show-là s'appelle...
2: Lusia.
1: Oh, wow.
2: Ou Lusia, comme vous le voulez. Là.
1: Passe familiale, c'est 4 tickets, ça?
2: Ben oui, c'est wow. Pour la représentation du 19 septembre prochain. Et évidemment, on a reçu beaucoup de cirque. C'est ce qu'on vous demandait de texter. Puis ça va être comme ça tous les matins, là. Voyons. En avoir un forfait familial.
1: Quelqu'un qui est en bout de ligne.
2: Oui.
1: Le matin, juste pour le fun, bonjour.
2: Bon matin.
1: Allô? Comment ça va?
16: Ça va bien, toi?
1: Oui, est-ce qu'on peut avoir ton prénom, s'il vous plaît?
16: Estelle.
1: Ça donne bien, Estelle.
2: Allô, Estelle.
1: Ça fait qu'on
2: Allô.
1: Voulait parler, ça donne super bien. C'est un heureux hasard.
2: Ton nom de famille maintenant?
16: Bazinet.
2: Ah non, c'est pas elle, finalement.
1: Arrête. Estelle Bazinet, tu nous as texté le mot cirque?
16: Oui.
1: Ben écoute, t'as-tu de quoi le 19 septembre prochain?
16: Bon, je vais m'arranger pour rien avoir.
1: Ben, c'est réglé. Est-ce que tu as des enfants?
16: J'ai des petits-enfants.
1: Ben, les petits-enfants, si t'en as deux, ils vont être gâtés.
16: J'ai des enfants, mais c'est des adultes.
1: En OK, fait. Ceux-là, ça compte plus. Ceux-là.
16: Oui, ça peut compter. J'ai deux fils adultes.
2: Mais garde, Estelle, on va te poser la question. Avec qui tu penses y aller?
1: Oui, ça, c'est bon.
16: Ben, écoute, je vais offrir ça à mes deux fils, puis on verra s'ils veulent pas, tant pis pour eux autres.
1: Tant mieux, Colin, c'est réglé. Estelle, tu viens de gagner tes billets, garde la ligne, on va t'expliquer comment te les procurer. Bravo à toi. Merci d'avoir participé.
2: Merci,
1: t'es gentil. Bonne journée.
2: Bonne journée.
1: 8h29, c'est le temps pour moi de vous dire au revoir. On va se retrouver demain matin dès 5h30. Steph prend la relève de là jusqu'à l'arrivée des filles du lunch. C'est prévu pour 11h30 et à 13h cet après-midi. Pat Nadeau est chez nous, vous voulez pas manquer ça. ça jusqu'à l'arrivée de Génération G avec Julie Bélanger et toute son équipe. Steph?
2: Tout qu'un show, là, vous allez voir. Ça va être incroyable. Parce que j'ai un petit caillot.
1: Bon, un petit.
2: Ça m'arrive des fois, tu sais. Après ça, je me dis que des fois, je suis gênée. Pas en tout. Bon, ce qui s'en vient en musique?
1: Oui. Moi, je me ferme.
2: Oui, je sais. Oh, je l'aime, lui. Tu sais comment j'ai de la misère avec sa prononciation. Tayo Cruz.
1: Ouais.
2: OK, lui, ça en vient. Lady Gaga également.
1: Okay.
2: J'ai du Justin Timberlake au menu. Charlotte Cardin, Céline Dion. Et on commence avec Adele. Rolling in the Deep.
1: Ah, ça, j'aime ça. Ah, bon, Colin, ça tourne là. Hey, bon show, amuse-toi demain.
2: Bye, Mike.
1: Salut!

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1: Tu sais que tu viens tranquillement pas vite quand ça te prend 3 jours pour te remettre du FMG. Tranquillement pas vite. On va l'avoir la gang, c'est mercredi en direction du week-end. Il en reste que 3 finalement avant le week-end. C'est une semaine de 4 jours, ça se prend bien. Et là, je vous invite à rester bien branchés à Rythme au travail parce que dans les prochaines, et je dis bien dans les prochaines, d'habitude, il y a au moins un signal avant les fêtes du lunch. Il n'est pas passé, mais il devrait s'en venir dans quelques minutes. Pas tout de suite, là, mais avant 10 heures, OK? Donc, vous restez à l'écoute. Et quand vous l'entendez, vous avez que 10 minutes seulement pour aller vous inscrire sur le rythme971.ca. Je vous invite à rester pas loin parce que 10 minutes, ça passe quand même vite, tu sais. Et là, ben, à ce moment-là, vous allez devenir peut-être finaliste pour le 10 000 qu'on donne le 24 septembre prochain dans Génération J. Bienvenue dans Rythme au travail. Zaz s'amène dans les prochaines Rafi. Et on poursuit avec les deux frères à Rythme au travail. Bon mercredi.

y a plein de choses à faire à Gatineau, Ottawa, surtout en fin de semaine. Je vous jase tout ça, je vous fais des plans. Après Roxane Bruno, Mike Desmero et Brian Adams avec Back to You. Arrête mon travail. Bon début de journée chez nous.

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Oui, il y en a pour tous les goûts. Je ne sais pas si vous avez vu ça passer, mais la bonne nouvelle, c'est que la salle Odyssée a annoncé hier 20 supplémentaires. Vous avez peut-être manqué un show que vous vouliez vraiment voir qui c'était complet. Bien, c'est peut-être votre deuxième chance, salleodyssée.ca. Pour toute la programmation, ce soir, François Bellefeuille va être chez nous en supplémentaire. D'ailleurs, en fin de semaine, il y a le festival Riverside du 11 au 13 septembre avec Marshmello et également le Rip Fest à planifier à l'agenda. Katy Perry maintenant en musique à rythme.

sais que c'est pas mal plus tranquille depuis leur mariage à ces deux-là. C'est Taylor Swift en musique avec The Fate of Ophelia. Un petit coucou via le 11 007. Je vous salue dans les prochaines.

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1: Je vous l'ai promis un peu plus tôt, le rythme payant s'en vient au retour. Vous devez être rapide sur le piton, 10 minutes seulement pour aller vous inscrire sur le rythme 97 ans. La minute que vous entendez la toune, évidemment, c'est identifié par un signal. Vous pouvez pas le manquer. Je vous jase de Gabrielle Fredette également, nouvellement célibataire au retour. Et en musique, j'ai pour vous Lauryn Hill. Vous bougez pas, rythme au travail.
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1: Julie Pierre qui a annoncé sur son Instagram hier que c'était la fin avec elle et Gabrielle Fredette. C'est des choses qui arrivent, malheureusement. En musique, qu'est-ce qui s'en vient? Le rythme payant après Natasha Bedingfield à rythme.

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10 minutes seulement pour aller vous inscrire sur le rythme 97.1.ca. Donc, évidemment, c'est simple. On vous demande pas d'écrire Kyle. Ben non, juste de nous écrire votre nom complet et également votre rêve. 10 000 $. Qu'est-ce qu'on fait avec ça? Vous gagnez ça, mettons, le 24 septembre dans Génération J. C'est tout ce qu'on veut savoir. Et d'ici 11h25, je vais appeler une personne finaliste. Je vous souhaite tellement bonne chance. Noir silence, ça s'en vient. Ah, oh, c'est mes préfs en plus avec Sam et Jeff. Ça s'en vient tout de suite après. Olivia Dean à rythme.

Léo, Caro, vous avez texté Cirque au 11007, bonne chose, parce que demain, on donne un autre forfait familial pour le Cirque du Soleil, Luzia. Bonne chance à vous. On chante, on danse, Moves Like Jagger, arrête mon travail.

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1: Hey, t'es un peu découragée, pour vrai. Ça fait tellement longtemps que je me dis, je vais commencer à regarder Indéfendable. Et comme c'est recommencé, ben là, la motivation est arrivée. Sauf que là, j'ai comme 5 saisons à reprendre. Je me suis dit, ben, j'ai pas le temps d'écouter 5 saisons. Fait que je vais recommencer où ce que c'est en ce moment. Finalement, je suis plus partout. Je comprends rien. C'est vraiment n'importe quoi. Est-ce que vous avez déjà commencé une série un peu plus tard, finalement? J'ai hâte de vous entendre au 11 007 Pink en musique.

Stay Wonder avec vous jusqu'à l'arrivée des filles du lunch, 11h25. C'est Zaz qu'on vient de s'offrir et Joanie au 11007 Wonder. Je vous écoute depuis 5h30 ce matin et c'est un excellent show. Merci d'être avec nous. C'est vraiment cool. Karim Ouellet en musique après Chabosie.

0: Je ne sais pas si vous êtes déjà allé, mais à Ottawa, c'est en fin de semaine que ça se déroule, le Comic-Con d'Ottawa anciennement, au centre EY. Maintenant, on dit que c'est le centre Coeur. Il y a plein de belles choses à voir, l'expérience K-pop live. Il y a aussi les nuits Smallville. Il y a des attractions, plein de belles choses à faire en famille en fin de semaine de ce côté. Sinon, ben, je vous parle d'une programmation qui se produit aussi du côté de Québec avec GF Posé dans quelques minutes au retour. Il s'en vient après Eric Carmen à Rythme.
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0: Ouais, je sais, c'est nuageux, c'est des averses au cours de la journée, un risque d'orage en après-midi. On parle de 29 au maximum aujourd'hui, mais bonne nouvelle, demain, tout ça, ce sera derrière nous avec des maximums entre 22, 21 vendredi également et plein soleil pour samedi 25. On va en profiter. Il annonce beau dans les prochains jours quand même. Ce que je vous offre en musique, je vous l'ai dit un peu plus tôt, GF posé après Hungry Eyes. Arrête mon travail.

Le Festival Phono, ça se déroule du côté de Québec. Je ne sais pas si vous connaissez, mais bref, j'ai eu une invitation de Caro Turner des 18h des Hits. Vous la connaissez chez nous à Rythme. JF Posé va être là en fin de semaine, justement. Puis cette tune-là me fait capoter. C'est The Reason à Rythme.

Je ne sais pas si vous avez tombé là-dessus ou si vous nous avez entendu parler de ça ce matin, mais il semblerait que 9 ans plus tard, Miss Mère était en entrevue justement dans un podcast et disait que, après avoir cancellé Éric Salveille juste avant là, le dévoilement de la veille de ses allégations, Miss Mère avait vu en lui un pénis. C'est ce qu'il voyait quand il s'imaginait ou il voyait là Éric Salveille. Tout ça pour dire qu'il voyait venir son avenir. Est-ce que vous croyez à ça? Je sais pas. Alex Warren, Fever Dream, ouais. Drôle de coïncidence.

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1: Hey, c'était pas facile. La lecture érotique hier pour Marie-Pierre Morin, je sais pas si vous avez entendu ce bout-là, mais sachez que c'était pas une tâche facile pour elle. Les filles du lunch, leur complicité s'en viennent sur le coup de 11h25. Vous ne les manquez pas. Puis aujourd'hui, ben, il va y avoir Sylvie Lavallée, sexologue, et Sébastien Benoît qui va participer à la lecture érotique du jour. J'ai hâte de voir ce que ça va donner. En musique, ce qui s'en vient, Bleeding Love, juste après Ariane Moffat. Pour toi.
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0: va.
1: Allô, est-ce que je parle avec Christelle?
2: Oui, c'est moi-même.
1: Allô, Christelle, c'est Wonder, ça va?
2: Oui, ça va bien, merci, toi?
1: Oui, t'es-tu au travail?
2: Non, je suis chez le dentiste.
1: Oh, OK. Ben écoute, je vais faire ça vite, OK?
2: Oui.
1: T'es finaliste pour le 10 000 $ à gagner le 24 septembre prochain.
2: Oh, nice!
1: OK, bon nettoyage ou je sais pas qu'est-ce que tu te fais faire.
2: Nettoyage.

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5: filles du... Hey, salut tout le monde, partout
6: tout
5: au Québec.
6: Est permis.
5: Tout est permis et tout sera dit.
6: Oh oui.
5: Et pas toujours pensé avant, mais c'est pas grave, on est sans filtre. C'est notre safe place. On vous amène avec nous autres, Marie-Pierre, mm-hmm. Tu vas bien?
6: Je vais bien, toi.
5: Tu vas bien parce que t'es en train de manger.
6: Oui, je vais bien.
5: Ouais, c'est vraiment notre heure.
6: Ma salade, elle a une petite vinaigrette au balsamique blanc.
5: Ah, je sais.
6: Tellement miam.
5: C'est tellement sonore quand tu manges.
6: Oh, je m'excuse.
5: Ah non, c'est correct, mais je sais quand t'aimes ça, là.
6: Ça te donne un aperçu de ce que j'ai l'air dans la couchette.
5: Bon, voilà exactement là où je m'en allais. Parce que oui, il y aura encore lecture érotique aujourd'hui. Ça a bien été hier, tu t'en es remis?
6: Ça a tellement bien été.
5: T'étais super bonne.
6: Ah ouais, toi, t'étais bonne.
5: Non, non.
6: Je t'ai étudiée.
5: Pour vrai?
6: J'ai réécouté ton segment. J'ai fait, OK, je vais être plus comme... J'essaie de trouver ma chaudasse intérieure.
5: Oh! Je pensais que c'était pour dire ton vagin intérieur.
6: Aussi. Ma voix de vagin.
5: Ta voix de vagin, comme on dit.
6: J'essaie de la trouver.
5: On va faire ça tantôt.
6: OK.
5: Alors, déjà, vous dire qu'il y aura Sylvie Lavallée aussi, qui est sexologue et psychothérapeute. Elle va nous parler de lecture érotique, à quel point ça peut nous affecter aussi. C'est-tu bon de le faire seul, en solo, en gang? Comment ça peut nourrir notre libido aussi?
6: Parlant d'être en gang, Sébastien Benoît aussi va se prêter à l'exercice.
5: On y a choisi un extrait.
6: Oui,
5: il y a comme 2-3 options. On les choisira tantôt. OK, on a mis la table pour aujourd'hui. Oui. Plein d'autres choses. On a perdu un combat.
6: Ah oui.
5: Et on va s'en parler après. Après Rihanna qui part le bal avec Diamonds. Bonheur de lunch avec nous autres à rythme.
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1: On a eu toute la version Rihanna par Marie-Pierre. C'est bon parce qu'on a du Taylor Swift après. Marie-Pierre, tu vas pouvoir chanter Up a Light.
0: J'ai hâte au palais.
1: Palais. Que tu l'as échappé à matin, ma belle.
0: Moi, ce matin, là, Marie-Ève, c'était un safe space.
1: Oh, oui,
0: on peut tout dire. On t'accueille. J'ai pas été la mère que je voulais. Puis j'ai perdu mon combat.
1: C'est fini l'œil.
0: À matin, je suis toute seule. Attends. Tout le temps quand je suis seule. Assis-toi, que je te raconte ça.
2: Oui, je prends une chaise.
0: Fait que Jean-Philippe finissait de tourner une série ce matin.
1: Encore?
0: Fait que je me réveille encore.
1: Il est jamais là, lui.
0: Il est jamais là.
1: Je suis seule. C'est pour ça que je suis fatiguée.
0: C'est pas vrai, il est tout le temps là. Fait que là, matin, on se réveille, puis là, Margot décide que ce matin, c'est petite short et camisole. Mm. Puis là, moi, je suis une mère, je suis un adulte. Je suis supposée savoir ce qui est supposé être bon pour mon enfant. Fait que j'ai dit, hey, mon amour, ce matin, il fait pas chaud. Là. Il faisait comme 5 degrés ce matin à Granby.
1: Quand même.
0: Puis moi, adjacent à ma chambre, j'ai un balcon. Fait que j'ai dit, viens, mon amour, on va aller voir, tu sais, comme... Et la température ambiante, pour que tu le sentes dans ton petit corps. J'ai la plante dehors. Puis là, elle me regarde avec ses yeux noirs, puis elle me dit, je mets ma camisole. Fait que là, elle rentre dans la maison, puis elle se met à me fesser avec sa camisole. Hein? Fait que là, j'ai essayé comme de négocier avec elle. J'ai fini à califourchon sur elle.
1: Wow.
0: Je l'ai habillée. J'ai commencé le jujitsu ce matin. Elle aussi, mais elle ne savait pas. Fait que je l'habillais de force parce que c'était la crise de nerfs un matin. Elle voulait pas mettre des pantalons. Puis ça m'a débattue.
1: Je comprends.
0: Parce que j'aime pas ça.
1: Ça fait juste commencer en plus.
0: J'aime pas ça me chicaner avec mon enfant.
1: Oui.
0: J'aime pas ça.
1: Mais en même temps, là, elle aurait pu la mettre, sa petite camisole. Puis
0: quoi, pogner son coup de mort? Non, mais moi, après ça, je le vois les nuits là, de fièvre.
1: Non, un petit coton ouetté, puis après ça. Moi
0: non,
1: j'ai
0: non, il
1: déjà...
0: y avait pas de rien. Il y avait tes camisoles et shorts, pas de chandail chaud. Non, tout ce que je proposais, j'ai dit, mets tes shorts, ta camisole, on met ton petit manteau. J'avais pas à mettre ton manteau.
1: Ouais, c'était comme ça. Dans l'affirmation. Moi, j'ai déjà laissé Louis partir à la garderie avec un top de maillot. Tu sais, quand c'est nouveau.
0: Avec
1: là,
0: un rash guard.
1: Tu sais, là, comme oui, pour.
0: Non,
1: mais tu sais, pour, oui, pour protéger oui, là, des rayons
0: soleil.
1: UV, là, oui.
0: Marie-Ève,
1: il était neuf, là, tu sais, ça perle, l'eau perle un peu dessus. Mm. J'ai dit, garde, tu choisis ton combat. J'ai appris ça, ça a fait teint. J'ai donné à l'éducatrice, tiens, voilà un t-shirt, quand il va être tanné, tu vas pouvoir lui mettre son t-shirt. Laurence est déjà partie juste en collant. Les deux grosses coutures, ses fesses. Elle était bien. Comment tu peux être bien dans des collants, des beaux gros collants legging style?
0: Ça te descend tout dans le fourchon.
1: Les collants sur le bord de l'arrêt de fesses, les deux lignes. Collant. Oh, laisse aller, ma belle. Okay. Laisse aller. C'est un combat que tu gagneras pas, Marc-Claire.
0: OK. Ouais. Fait que là, demain, si elle veut mettre une camisole, j'ai dit... Mon petit chat, tu mets ta camisole?
1: Oui, c'est ça.
0: Parfait. Hey,
1: exactement.
0: C'est quoi? Ça va être ça. À partir de maintenant, je m'obsède plus.
1: Ben, tu sais quoi? Hommage à toutes ces femmes qui ont la charge mentale, qui ont leur routine dans le corps. On fait juste commencer
0: l'année scolaire.
1: On est déjà brûlés. Vous avez peut-être vu ça passer. C'est une vidéo de naître et grandir.
0: Oui.
1: Ça s'appelle La couche de trop. Écoutez cet extrait.
3: C'est tellement le fun que nos filles soient dans le même groupe de natation.
4: Oui.
3: Ça va-tu?
4: Mais j'ai l'impression d'oublier quelque chose.
3: As-tu les maillots?
4: Oui.
3: Le sac à dos?
4: Oui.
3: La gourde?
4: Oui.
3: Les cases de bain?
4: Oui.
3: Les serviettes?
4: Oui.
3: Les vêtements secs?
4: Oui.
3: Les flotteurs?
4: Oui.
3: Les couches de piscine?
4: Oui.
3: Les couches pas de piscine?
4: Oui.
3: Les lingettes?
4: Oui.
3: La collation?
4: Oui.
3: La deuxième collation?
4: Oui.
3: La troisième collation parce qu'ils vont pas aimer les collations?
4: Oui.
3: As-tu prévu le souper en revenant?
4: Oui.
3: As-tu fait le lavage, plié ton linge?
4: As-tu pensé au cadeau pour l'éducatrice?
3: Oui. As-tu réservé la gardienne pour vendredi?
4: Oui.
3: As-tu dit à ton chum que tu l'aimais?
4: Oui.
3: Le courriel?
4: Oui.
3: La garderie?
4: Oui.
3: As-tu répondu?
4: Oui.
3: Bon. As-tu planifié des activités pour la fin de semaine?
4: Oui.
3: Ramasser la salle de jeu, trier les jouets au sous-sol?
4: Oui.
3: Réserver les cours de danse, planifier les rénaux, les vacances, as-tu soigné ton enfant intérieur?
4: Oui.
3: As-tu déjà bu ça un bubble tea?
4: Oui.
3: As-tu aimé ça?
4: Correct.
3: As-tu fait ton testament?
4: Oui.
3: As-tu travaillé ton plancher pelvien?
4: Oui.
3: Es-tu allé au gym? As-tu fait ton budget? As-tu planifié le rendez-vous chez le dentiste?
4: Oui.
3: Ta belle famille, as-tu donné des nouvelles?
4: Oui.
3: Bon, ben, t'as fait la base.
1: La base?
4: Oui.
1: Oh! J'ai oublié de me faire un café.
3: Ah, mais ça, c'est pour ton bien-être à toi.
1: Ouais, ben oui, t'as raison. Hey, on oublie ça! Alors, toutes celles qui n'ont pas eu leur café ce matin, toutes celles qui se sont...
3: Planifié le rendez-vous chez le dentiste.
4: Oui.
3: Ta belle famille, as-tu donné des nouvelles?
4: Oui.
3: Bon, ben t'as fait la base.
1: La base?
4: Oui.
1: Oh! J'ai oublié de me faire un café.
3: Ah, mais ça, c'est pour ton bien-être à toi.
2: Ouais, ben oui, t'as raison. Hey, on...

0: ça vous fait ça, vous autres, quand vous amenez des petites pochettes là, pour de compote?
1: Oui.
0: Puis que vous les mangez. J'ai l'impression de voler de la nourriture à mes enfants.
1: Moi aussi. j'ai l'impression que je, comme faut que je le fasse en cachette. Parce que s'ils me voient, je vais me faire chicaner, oui. Je vais me faire péter un gasket. Quand j'en ai une dans mon char, j'ose pas manger.
0: Mais quand je le tâche dans ma voiture, on dirait que je me cache aussi à têter ma petite pochette de compote puis comme à m'excuser autour de moi. De mes enfants, ils en ont eu pareil dans leur lunch aujourd'hui. C'est vraiment niaiseux.
1: Peut-être que nos enfants, c'est des boulis, Marie.
0: Non, mais ça va, là. Ils reçoivent beaucoup d'amour, là. Ah non, puis avec ce que j'ai fait, moi, dans mon mari jeune homme aujourd'hui, mon petit garçon fait partie de ce moment-là. Il faut que je recule un peu dans l'histoire où, bon, il y a une des thérapeutes que je vois dans un soin d'énergie qui se met à parler de mes grands-mères. Moi, j'adore ça quand il y a un petit côté ésotérique, là, surtout dans un soin d'énergie, on dirait que ça vient avec. Je suis dans la grande ouverture de ça. Et là, je parle de ma féminité, de ma sexualité, de moi, mon rôle de femme, mon rôle de mère, mais de femme. Et puis là, elle se met à me parler de mes grands-mères. Elle dit, il y a clairement quelque chose, moi j'y crois, qui se transmet chez vous.
1: De génération en génération,
0: dans une espèce de frustration. De temps, vous avez

0: avez envie de vous affirmer, mais il y a quelque chose qui vous bloque. Bon, là, tu vas te dire, oui, mais mes grands-mères aussi ont vécu dans une autre époque.
1: Oui.
0: Dans les années 50, 60, quand la femme, qu'est-ce qu'elle faisait? Je veux dire, elle faisait souper pour son mari, tu sais. Et plusieurs se plaisaient là-dedans.
1: Parenthèse.
0: Oui.
1: Est-ce que tes grands-mères servaient tes grands-pères?
0: Tu veux dire?
1: Avez-vous cette image-là du grand-père qui s'assoit?
0: Ah oui, moi, c'était ça.
1: Puis la grand-mère qui remplit l'assiette puis qui va y mettre ça en avant de lui.
0: Ben, en fait, mon grand-père, il revenait du travail. Son repas était déjà installé devant lui, mais ça se faisait dans le plaisir et la douceur et dans l'amour. Oui, oui. Là, ma grand-mère, c'était son langage de l'amour. Oui. Mes deux grand-mères, en fait, c'était ça. Puis c'était beaucoup dans les gâteaux aussi. Fait que bref, là, on se met à parler de ça, puis tout. Puis ce qui est intéressant aussi, c'est qu'elle disait, tu sais, il faut aussi que tu arrives à un point où tu leur laisses qu'elles ont vécu. Tu peux dire à tes grand-mères, vous avez vécu ce que vous avez vécu. Aujourd'hui, je vis la vie que je vis moi. Mmh. Tu peux laisser aller. Puis bref, elle dit, pour aider à ça, elle dit, c'est drôle, elle dit, ça goûte comme le sucré dans ma bouche. Elle dit, tes grand-mères faisaient des desserts. Ben oui, tu sais, ma grand-mère maternelle, c'était la tarte aux pommes. Et ma grand-mère paternelle, ben là, c'est le festival, les mochas, le Reine Élisabeth, le gâteau Frigidaire. Toutes mes tantes janvier, c'est ça.
1: Ah oui.
0: Oh oui, je m'aimais. Ça fait longtemps. C'est la première, moi, qui est décédée dans ma famille. M'aimais. Je me souviens, j'avais fait une sinusite tellement j'avais pleuré à 14 ans.
1: Oh,
0: tu sais, la première mort à laquelle t'es confrontée, tu fais, ah, je la reverrai plus jamais.
1: Puis surtout quand c'est quelqu'un que t'aimes autant.
0: Mais puis c'est comme la première à part un chemin de nouveauté, mais qui est extrêmement déstabilisant. Bon, puis bref, Mémé, elle, c'était ça, c'était les gâteaux. Et j'en parle, j'ai chaud au visage. Fait qu'elle me dit, fais un gâteau, fais une pâtisserie en son honneur. Ah, j'ai dit, c'est une bonne idée. Je vous le dis, j'ai encore le frisson. Fait que je me revois ce week-end avec mon petit gars. Mes filles étaient parties, mon chum n'était pas là. Je suis seule avec Louis, puis je fais, Louis, on va faire un gâteau pour Mémé. Fait que là, il dit, c'est qui ça, Mémé? Ben, je dis, Mémé, c'était ma grand-maman. Aujourd'hui, elle est décédée. Elle est dans le ciel avec mon frère. Fait que il dit, OK, moi, je vais le faire pour papa. Parfait.
1: T'as pas compris.
0: Moi, je l'ai fait pour Mémé. Mais le plaisir de faire un gâteau pour et en pensant à quelqu'un que tu aimes, la pâtisserie, c'est la connexion directe, c'est la continuité du cœur, c'est un langage de l'amour que j'avais perdu moi dans les dernières années et que là je retrouve depuis mon arrêt. J'ai fait un gâteau, puis à chaque fois je regardais là dans, tu sais, je regardais mon plafond, puis je faisais un petit clin d'œil, j'avais mis ça mémeille, on met du rouge ici, ça c'est pour toi mémeille. Puis là on goûtait, puis là, c'est bon hein, mon homme. Ah oui, c'était comme une bulle de bonheur.
1: C'est beau.
0: Parce que le but était très très précis. Puis quand on a eu fini, là, on a mangé notre gâteau. Puis là, j'ai fait chin-chin, tu sais, cheers avec ma mémé dans le ciel. Puis le lendemain matin, en déjeunant, mon petit coco, il fait, maman, parle-moi encore de mémé. Oh, genre, mon Dieu, parler de ma grand-mère à mon petit garçon. Ben là, le chemin, il est sain, il est beau, il est vrai, puis il est juste dans le bonheur. Fait que je voulais vous partager ça, comme quoi ces recettes-là, cet héritage culinaire, ces recettes souvenirs qui nous chavirent le cœur puis qui nous ramènent exactement dans une époque de notre vie où on aimerait retourner des fois si on avait la baguette magique.
1: Ben, on en a tous une recette comme ça. Moi, il y en a une qui monte. Oh, mon Dieu.
0: Bon, ben 11007, partagez-nous ça, OK? Je pense qu'on va se donner faim en même temps. 514-790-1057-187-RYTHME-FM. On s'en reparle après Charlotte Cardin et Confetti à Rythme.

0: C'est quoi votre héritage culinaire? La recette souvenir qui vous chavire le cœur? Souvent, c'est les grands-parents qui nous ont inculqué ça puis qui nous ramènent là. On va aller direct au téléphone parce que vous êtes plusieurs à vous manifester. Il y a Karine qui est là. Salut, Karine.
1: Allô.
2: Qu'est-ce que c'est pour toi, cette belle recette?
1: Oh, les beignes aux patates de ma grand-mère avec ses beignes allemands.
2: C'est quoi des beignes allemands?
1: Elle prenait une seringue puis elle les fourrait, avec de la confiture puis de la crème fouettée.
0: Karine, on te sent émotive. Est-ce qu'on a raison?
1: Ça me ramène des beaux souvenirs parce que là, je m'occupe de ma mère aujourd'hui qui est atteinte d'Alzheimer puis ça fait bizarre. Oui, c'est ça.
0: Mais d'une certaine façon, pour l'honorer, toi, est-ce que t'en fais une fois de temps en temps des beignes aux patates ou des beignes à l'eau?
1: J'en ai refaite avec ma sœur là une couple d'années. Puis on a eu tellement de fun. On prenait des pots de pilules pour faire les trous. Des à coude.
2: Mais faut refaire ça, surtout pour ta maman. Tu sais, des fois, là, les souvenirs puis les petits moments où ils reviennent, ça passe par la musique, ça passe par l'émotion, mais ça passe aussi des fois par ce qu'ils peuvent manger. Fait que ça serait peut-être un beau cadeau à vous faire à toutes les deux.
1: Oui, parce que c'est sûr, on devient les parents de nos parents. Hein?
2: Absolument.
1: Ça me ramène tellement là, que ça m'a interpellée. Tu sais, puis je regarde ma mère, puis je vois ma grand-mère.
0: C'est sûr. Ouais. Ben, Karine, on espère qu'on a amené un petit peu de douceur dans ton heure de lunch.
1: Oui, merci.
0: Merci de nous avoir appelés.
1: Vous êtes une équipe exceptionnelle. Moi, Marie-Pierre, là,
0: c'est ta tienne.
1: Celle à ma fille aussi, pour des raisons.
2: Je comprends toutes. Oui. Je t'embrasse fort, je vous embrasse toutes les deux.
1: Bye bye.
0: Karine.
2: On a-tu quelqu'un d'autre au téléphone?
0: C'est Nathalie qui est
2: au
0: téléphone.
2: Allô?
3: Salut.
2: Alors, Nathalie, c'est quoi la recette qui te chavire le cœur?
3: Ben moi, je suis acadienne et puis ma mère, quand elle est décédée dans la COVID, elle nous a demandé de faire un bouilli avec des squares et de la poutine râpée la journée de son décès pour son repas.
2: Oh my God!
0: Frisson! Ben voyons! Ça devait être émotif, ça!
3: Je te dirais que la première année de son décès, parce que moi maintenant je demeure à Blainville, à chaque année que mes parents descendent au Nouveau-Brunswick, ils me ramènent des côtelettes salées pour faire du bouilli parce que tu dois savoir, on trouve pas ça ici, là.
2: Ça se trouve pas partout.
3: Non, c'est très, très difficile. C'est que la première année que je suis venue pour faire le bouilli, j'ai eu beaucoup de difficultés. Mes amis sont venus me trouver, on l'a fait ensemble et c'est devenu ici au Québec, avec mes amis, une routine. Une tradition où ce qu'on célèbre ça avec le bouilli de côtelettes salées du Nouveau-Brunswick.
2: Wow.
3: Par contre, j'ai pas le talent que ma mère et mes tantes ont de faire des poutines râpées puis des squares. Là.
2: Ouais.
3: Ça, je l'ai pas, là. Mais je fais le pain aux œufs qu'on va manger avec ça, qui est traditionnel
2: de la
3: tradition acadienne.
0: Ah, ben oh là, tu touches à une corde sensible de Marie-Pierre aussi, parce que c'est pareil.
2: Dieu, le bouilli. On a la même recette.
0: Ouais.
2: Moi, c'est le bouilli d'été. J'appelle ça le bouilli d'été parce que c'est un bouilli que ma grand-mère nous faisait l'été, ma grand-mère Anna. Hey, c'est fou, on parle de ça, puis on vient toute la petite gorge serrée.
0: Hein? Parce qu'on revient, on devient des enfants.
2: Mon Dieu.
0: Ouais.
2: Puis c'est ça, c'était patates, navets, carottes avec du maïs, puis du lard salé, du porc salé. Puis moi, c'est ça. C'est genre, ma belle-mère m'en a fait l'été passé, puis en mangeant, j'ai pleuré. Je trouvais ça trop bon. On va au téléphone.
0: Oui, okay? Bye, Nathalie.
2: Bye, Nathalie.
3: Bye.
0: Salut. C'est Lynn qui est là. Allô?
4: Allô?
0: Allô, Lynn. Toi, c'est quoi ta recette qui te ramène, là, ta recette souvenir?
4: Les galettes à mélasse.
2: La galette à mélasse. Grand-maman faisait ça?
4: Oui, je courais pour aller dîner chez ma grand-mère, puis elle faisait des galettes, toutes sortes de choses, mais les galettes, ça allait rester parce que c'est une histoire de raconter des choses du passé.
2: Oh.
4: J'en ai fait avec ma mère, j'en ai fait avec mes trois enfants, maintenant je suis venue 9 fois, puis on parle encore de ma grand-mère.
0: Oh, on se sent toute émotive, avec raison.
2: Mon Dieu, on a vu le dessus.
0: Mais voyons
2: ce qui se passe, on a toutes les yeux dans l'eau.
0: C'est les vraies affaires, ça nous ramène aux vraies choses. Ouais. Ce qui fait qu'on... C'est ça.
4: Même les, Même les petits, on fait-tu des galettes souvenirs?
0: Oh, oui, oui,
4: c'est
0: oui.
4: Trop drôle.
0: Ça reste chez vous. Merci, Lynn, pour ton partage. On t'embrasse.
4: Merci à vous autres.
2: Aïe, ça arrête pas. Un bon bouilli à viande salée.
0: Des petits pains à la cannelle que ma grand-maman fait justement. Ah, elle a fait hier pour la famille. Elle dit, j'ai parlé même à ma mamie en les faisant.
2: Ben voyons.
0: Ça reste toute la vie. Et on a une recette, on a des recettes pour
2: faire. Je cherche un message là, d'une Audrey qui nous disait en tout cas, elle avait une recette avec sa grand-mère, mais elle se rappelait aussi de dormir les fesses collées.
0: Ah, ça, c'est cute. On va avoir de la belle visite aussi demain, OK? Hey, on se permet d'aller ailleurs puis de vous le dire déjà parce que ça va être grandiose et on va rester dans de la vérité d'émotion. Sale barbe qui va être là demain.
2: Ils sont toutes là. Les cinq.
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0: Oh my God. Ça veut tout avoir. De leur quatrième album qui est déjà disponible, Ça veut rien savoir. Lancement ce soir, 19h, en direct sur leur page Facebook. Et demain, les cinq seront avec nous dans Les Filles du Lunch. Vous avez des questions déjà? Allez-y, 11007.
2: Moi, j'en ai plein.
0: Ah ouais? Sylvie Lavallée s'amène avec nous, sexologue, psychothérapeute. On va parler de lecture érotique dans les prochaines minutes à rythme. Entre vous.

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3: Notre défi de la semaine, de la lecture érotique. Vous avez déjà eu un premier extrait hier, live. Il y en aura un autre un petit peu plus tard. Il y aura Sébastien Benoît aussi qui va lire son extrait avec nous. Puis on s'est dit, tiens, pourquoi pas plonger pour vrai aussi dans le sujet avec notre sexologue et psychothérapeute, Sylvie Lavallée. Salut Sylvie!
4: Salut!
5: On est vraiment contente de te parler en lien avec ce beau défi de la semaine qu'on s'est lancé, qui est, ma foi, surprenant. Parce que moi, j'en avais jamais fait de la lecture érotique auparavant. Puis j'étais curieuse de savoir, c'est quoi les bienfaits que la lecture peut avoir sur nous?
4: Il y en a plusieurs. Je dirais que la lecture en tant que telle, elle n'a pas de pouvoir magique, mais le fait de plonger dans une histoire qui nous est déjà proposée peut aider beaucoup, beaucoup de personnes qui ont l'imaginaire en berne ou en jachère. Le désir est compliqué hein, quand on est stressé, quand on est angoissé, quand on culpabilise, quand on se responsabilise d'à peu près tout et rien. Et qu'on a l'impression que le désir est disparu, qu'il est paresseux, qu'il est fragile, qu'il est inexistant. Le fait de lire une histoire, parce que c'est d'abord une histoire, un contexte, avec des personnages, des lieux, des scènes qu'on n'aurait peut-être jamais pensé faire, osé faire. Il y a des classiques, il peut y avoir des contextes d'exhibition, de voyeurisme, de triolisme. Il y a quelqu'un qui arrive. Le fantasme qui est le problème et la solution. C'est ça la définition d'un fantasme.
3: Et ce qui est particulier, là, Sylvie, c'est que dans de la lecture qu'on fait, parce que là, moi, perso, j'ai bien hâte d'arriver au soir pour aller faire mon devoir et lire des extraits, mais ça me positionne aussi face à ma sexualité. Je me rends compte qu'il y a des affaires qui m'excitent que je pensais pas qu'elles allaient m'exciter aussi.
4: Ben, se laisser surprendre. J'aime beaucoup ce que tu dis, Marie-Ève, parce que... juste accepter que je lis quelque chose que je suis pas obligée de reproduire, que je ne serai peut-être jamais en 100 ans, que ça ne me correspond pas, mais mon corps s'éveille. On est beaucoup dans notre tête. Hein, on réfléchit, on prend des décisions, on analyse.
5: C'est comme si on intellectualise tout, alors que exactement. Là, on fait juste laisser le corps le ressentir.
4: On ne fait plus un emploi physique, on travaille plus vraiment dehors. Donc, le rapport à notre corps, c'est pour ça qu'on a plus des fatigues psychologiques, un épuisement professionnel, et non pas nécessairement un mal dans le corps, mais la sexualité implique le corps. Donc, de lire des réactions, qu'est-ce que les personnages font, quel passage m'interpelle et pourquoi? Donc, ça ouvre des tiroirs à idées. Et ce que j'aime quand je suggère ça à des patientes, c'est qu'on amène notre corps au gym, mais pas notre esprit.
5: Wow! C'est
4: puis, il y a une gymnastique érotique à y avoir.
5: Wow! C'est comme un entraînement.
4: Oui, c'est exactement comme un entraînement. Et je pense que le but ultime, c'est de se responsabiliser quant à son imaginaire. Est-ce que j'en ai un? Est-ce que je pense à ce qui m'inspire? Qu'est-ce qui m'inspire? Puis, bon, on parle de lecture, mais il y a évidemment des séries télé, des films. Ouais.
5: Mais il y a une hausse de ça. Est-ce que je me trompe, Sylvie? Il me semble qu'il y en a beaucoup, là. C'est ça,
4: il y a
5: hein?
4: besoin. Moi, je vais vous donner, je vais vous partager mon coup de cœur de série.
5: OK.
4: C'est sur la plateforme Amazon Prime. C'est Escort Boys.
5: Oh!
4: Bon. Vous connaissez pas ça?
5: Non, je connais pas ça.
4: Ah, je suis contente. Alors, c'est une série française, d'où le nom anglais, hein, Escort Boys, c'est typiquement français.
5: Évidemment.
4: Mais c'est tourné dans le sud de la France, en Camargue. Et pourquoi je le dis, c'est que le lieu est un personnage. Il y a des paysages fantastiques. Et c'est une famille qui hérite d'un domaine agricole qui est évidemment en péril financier. Et les membres de la famille vont devenir des escortes masculines pour des femmes. Donc, il y a un inversement de pouvoir. Les femmes décident, contrôlent, exigent. Mmh. Et les hommes ont des enjeux éthiques. Comment désirer quelqu'un qu'on désire peut-être pas sur le coup? Mmh. Comment plaire à une femme, satisfaire ses besoins? Et les acteurs sont pas d'un lait choquant.
5: Oh my God! Hey, là, Sylvie, je pense que tu vas trouver notre défi de la semaine prochaine.
6: Écoutez cette série-là.
4: Je vous le dis, il y a des scènes très suggestives.
5: OK, attends. Mais là, il va falloir faire une pause, mais au retour, là, j'aimerais ça, Sylvie, que tu m'expliques pourquoi, moi, ma lecture érotique, j'ai l'impression que c'est un plaisir solitaire. J'ai pas l'impression que je suis la seule.
6: Parfait. Mais juste avant, on a les rythmes payants, puisque on peut réaliser des rêves, toutes sortes de rêves, puis vous pourriez gagner 10 000 $ pour faire ce que vous voulez avec.
5: C'est drôle, juste après Escort Boys.
6: Non, c'est ça, avec la chanson qui va suivre. Vas-y, Étienne.
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6: 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Ben voilà, tout a été dit. Allez sur le rythmefm.com. Benson Boone avec Beautiful Things. Bonne chance.

0: Selon la recommandation de notre sexologue psychothérapeute Sylvie Lavallée, Escort Boys, on est allé faire nos propres recherches, effectivement.
1: On n'a pas été déçus.
0: Ça donne envie de regarder cette dite série.
1: T'as dit, on en a besoin. Est-ce qu'on est collectivement en panne sèche?
2: Le désir est compliqué parce que pour désirer, il faut avoir la tête vide.
1: Ouais, mais ça, c'est impossible. T'as écouté le début du show, Sylvie? On parlait de notre charge mentale, on est à bout des nerfs.
2: Oui, absolument, mais c'est pour ça qu'il y en a qui ont besoin d'un support pour s'obliger à se projeter dans une histoire. Mmh. En fait, c'est un plaisir passif. Tu sais, que ce soit la lecture ou le cinéma, on est comme lecteur ou téléspectateur à la merci de ce que le réalisateur, le producteur, les scénaristes ont déjà prémâché pour nous. Mmh. Alors, ça peut être un premier pas pour commencer à stimuler notre propre imaginaire par la suite, rebondir sur des histoires, des contextes. Quand je parle de la série, quelle scène voudriez jouer bénévole? Dire, moi, j'entre, comme Fanfreluche, là, ça trahit mon âge, j'entre dans l'histoire, j'entre dans le livre. Mmh. Je participe. Alors là, il y a une part plus proactive, mais au début, je pense qu'on a besoin de ça parce que le désir, c'est quelque chose qui est fragile, qui n'est pas juste perturbé par le cycle menstruel, mais notre vie, notre charge, la responsabilité. Puis la vie de couple, c'est pas reposant tout le temps.
1: Non, ben non. Est-ce que la lecture peut libérer la parole dans un couple? Parce que je réalise depuis que j'ai commencé à faire de la lecture érotique qu'on dirait que mon chum me questionne beaucoup plus. Il me demande si j'aime ça, qu'est-ce que j'aime. Est-ce que ça peut être bénéfique pour un couple, justement, qui passe à travers une période un peu plus difficile?
2: Oui, pour deux choses. Je rebondis à ce que tu m'as posé comme question précédemment avant la chanson. La lecture, c'est un acte solitaire.
1: Ouais.
2: C'est une chambre à soi, OK? C'est un temps pour nous, c'est une façon de revendiquer une indépendance. Mmh. Je lis seul pour rêvasser. Ensuite, le fait de faire un lien avec l'autre, c'est pas de faire la lecture pour l'autre ou de lire les deux la même page. C'est pas ce que je recommande parce qu'il y a comme une... Je vais le dire comme ça, là, mais je voudrais éviter la pression de reproduire ce qu'on lit.
1: Oui! Okay?
2: Donc, c'est juste de s'enlever cette pression-là. Le fait de lire, on s'appartient. Je peux rêvasser à ma guise, mon esprit vagabonde. Par la suite, je peux peut-être surligner des passages puis dire, j'aimerais ça que tu lises ça pis qu'on s'en parle.
1: C'est intéressant.
2: Ou ça peut être, je vais te lire un passage, ça m'a touché, ça m'a parlé, ça c'est quelque chose que j'essaie d'exprimer depuis longtemps. J'aimerais ça que tu m'embrasses comme ça, que tu me déshabilles comme ça, que tu me touches comme ça.
1: Wow!
0: OK, mon Dieu, il y a tellement d'affaires. Puis là, tu l'as dit plus tôt, mais dans ta pratique, tu vas recommander de la lecture érotique. Quel genre de recommandation tu peux faire?
2: Ben moi, j'aime beaucoup tout ce que Marie Gray a écrit parce que ça touche une population très vaste. C'est des scénarios, comme je disais, un peu classiques de, exemple, le couple se baigne dans la piscine, oups, le voisin apparaît. Tu sais, quand je disais le fantasme, c'est le problème et la solution, ça pourrait être l'intrus qu'on n'a pas envie d'inviter, mais tout d'un coup, il est beau. Il est comme la série Le délicieux professeur V, autre recommandation.
0: Oui, sur Netflix.
2: Donc, c'est la personne flamboyante qui débarque et qui s'introduit parfaitement bien avec nous parce que désirable, il n'y a pas de compétition, pas de rivalité, pas de comparaison non plus et pas de conséquences.
1: Ouais. Moi, je suis curieuse, Sylvie. Est-ce que des lectures érotiques comme ça, ça ne doit se lire qu'au lit ou on peut lire ça dans le métro? C'est-tu comme ça envoie-tu un message au monde autour de nous? C'est quelque chose qu'il faut garder caché? On dirait que je ne sais pas quoi faire avec mon livre.
2: Ben, je pense que ça, comme ça relève de l'ordre de l'intime et que ça peut réveiller le corps, il y a peut-être des passages qui vont se lire à une main. Ben, le fait d'être dans un lieu public, ça contraint un peu.
1: T'as raison.
2: Fait que je veux pas que vous boudiez votre plaisir. Tu sais, quand je dis que c'est une chambre à soi, c'est un temps pour soi. Il y en a qui vont peut-être préférer le livre audio à ce moment-là. Mais,
0: Donc, t'as tes deux mains.
1: Oui, c'est encore mieux.
2: Je pense que c'est plus quelque chose que les gens vont dire, ben, regarde, ça m'aide à m'endormir. C'est ma récompense à la fin de la journée. c'est avant que je m'en... Tu sais, il y en a plusieurs qui lisent au lit, là, une petite demi-heure, juste, tu sais, pour couper la journée. Donc, je pense que c'est un moment qui reste assez privilégié, là.
1: Mais en tout cas, Marie-Ève et moi, on, je pense que toutes les deux, on a très hâte d'arriver à ce moment-là de notre journée.
0: Les enfants dorment.
1: Étonnamment, parce que je pensais pas aimer ça autant. Mm. Mais je réalise que ça me fait vraiment du bien.
0: Puis c'est de trouver le bon livre pour soi aussi, parce que j'étais déjà tombée sur quelque chose qui me confrontait même dans mes valeurs. Mm. Fait que j'étais même mal de ressentir du plaisir d'une certaine façon avec ce que je lisais. Je trouvais ça horrible comme situation. On pousse pas la machine trop loin de toute façon là-dedans, là, on s'entend.
2: Mais j'aime mieux que vous restiez à érotiser l'attente. C'est-à-dire, j'ai hâte et non, je subis mon attente. J'ai hâte, j'ai le goût, ça va être un beau moment pour moi. C'est peut-être que ça correspond à un besoin. Mm. J'ai besoin de stimuler cet aspect-là de moi, ma créativité, mon imaginaire. Et ça me donne une énergie, hein. C'est de la pulsion de vie, hein. Ouais, c'est assez énergisant. Puis en plus, si vous avez un partenaire avec qui se propose comme cobaye, ben pourquoi pas?
0: Ben oui, on a déjà des scénarios. Ah, Sylvie Lavallée, hey, toujours un plaisir de te parler. Merci beaucoup.
2: Le plaisir est réciproque, merci.
1: C'est vraiment chouette.
0: Vraiment, vous avez manqué quoi que ce soit. Il y avait plein de suggestions aussi de Sylvie Lavallée, toujours hein, sur lerythmefm.com. C'est vraiment l'endroit à aller pour récupérer tout ce dont on parle. Dans les prochaines minutes, tu nous parles, Marie-Pierre, d'un problème à la maison?
1: Ben oui, parce que cette belle lecture érotique a aussi des petits désagréments.
0: Génial. Hein?
1: Des conséquences qui s'en découlent.
0: Et il y aura lecture érotique un petit peu plus tard. Elle,

0: politique dans les prochaines minutes. Et je vous le rappelle, Sébastien Benoît aussi, qui a accepté de lire son passage un petit peu plus tard à l'émission. Mais pour l'instant...
1: Il sait pas ce qui s'en vient.
0: Ah, mais il est game.
1: Il est vraiment game.
0: Il m'impressionne.
1: Oui, vraiment.
0: Qu'est-ce qui se passe chez toi?
1: Non, je vis, OK, les effets secondaires de ma lecture érotique. Puis j'aurais pu penser que ça aurait été positif, puis finalement, ça l'est pas pantoute. Jean-Philippe Perra est complètement obsédé par mes lectures. Et là, évidemment, lui, c'est un acteur. Okay? Fait que là, il s'est développé un personnage, OK? Le personnage du jardinier. Oh. Et là, tout ce qu'on fait dans la maison oui. vient avec une narration.
0: Oh, oh.
1: Fait que là, en fin de semaine, il est dehors, il est en train de travailler dans le plate-bande. Oui. J'ouvre la porte. Elle ouvre la porte. Le jardinier sexy le regarde. Il l'a déshabillé du regard.
0: Oh, wow.
1: Il a enlevé, de lui enlever. Puis là, il fait ça. Puis là, il s'approche vers moi, mais il continue. Oh, il n'arrête plus.
0: C'est drôle.
1: À toutes les fois qu'il me donne un bec, le jardinier sexy a tellement envie de l'embrasser. Puis je suis comme, des filles, ça arrête là. Les enfants sont à côté. Tes parents sont là.
0: Oh,
1: mais tout est rendu avec une petite narration. Puis je pense qu'il a la toune dans sa tête. Je pense qu'il est comme connecté avec Étienne. Puis Étienne, il parle le beat en même temps. Je te le dis, là, Marie-Ève, je suis en train de devenir crackpot. Faut que je cache mon livre. Faut qu'il sache plus que je lis ça.
0: Drôle.
1: Parce que tout est en lien avec le jardinier
0: non,
1: sexy.
0: Mais clairement, il t'envoie des signaux, là.
1: C'est quoi ces signaux?
0: Ben, il aimerait jouer une scène, là. T'sais, il est prêt, là. La narration est là.
1: Ah, il est prêt, je pense qu'il est prêt.
0: Oh, je te confirme qu'il est prêt. Je te confirme. Mais, comme j'ai dit à Sylvie Lavallée, c'est comme si pour moi c'était un petit plaisir solitaire.
1: Je comprends.
0: Il s'est endormi, j'étais tellement contente. J'étais toute seule avec mon lit.
1: Ah oui, hein?
0: J'étais comme, oh mon Dieu, il dort, il fait plus de son avec sa bouche.
1: Mais t'as-tu eu envie de le réveiller à un moment donné?
0: Ah, pas du tout.
1: Non!
0: Non, je me suis même demandé.
1: Hein?
0: Ah, oh, ça serait comme
1: ah, OK!
0: Non, mais mettons.
1: Non, mais. Non!
0: Parce que c'est ça, on a hâte au passage parce qu'on a hâte aussi de c'est ce qui vient avec.
1: Mais là, c'est parce que, tu sais, j'étais très dans l'érotisation, dans
0: oui,
1: les moustiques.
0: Dans le scénario.
1: Dans le...
0: Oui.
1: Puis je me suis dit, si j'ouvre mon tiroir et que je sors mon petit...
0: là, il va s'en va-tu le réveiller? J'ai décidé que non.
1: Non.
0: Je me suis couchée en boudin.
1: Oh non, non, non, non, boude pas ton plaisir.
0: Non, mais tantôt, mais que j'en reviens à ma maison, mais tu sais...
1: Ah, le boulette, il va se faire aller.
0: Oh, c'est
1: ça, c'est bon, ça. Pendant la tournée.
0: Ah, oh, j'ai chaud.
1: T'as une autre obsession.
0: Allez.
1: Encore une obsession?
0: Oui.
1: Après qu'il y en a...

0: Midi 22 dans les filles du lunch. La grisaille à l'extérieur, peut-être chez vous, c'est frais. T'sais, c'est une vraie journée comme de rentrer. Mais
1: on s'en fout.
0: On est votre soleil dans votre heure de lunch.
1: Ben oui.
0: Et c'est l'heure de l'obsession de Marie-Pierre.
1: Mon obsession. OK, là, ça fait un bout, OK, que je vous en parle. J'ai vu ça passer, ces réseaux sociaux. Souvent, mon obsession découle des réseaux sociaux parce que ça fait aussi partie de mes obsessions. Passer ben trop de temps sur Instagram à scroller. Puis là, j'ai vu plein de filles, OK, Marie-Ève, se coller des bob-épines dans le milieu du front pour démontrer la présence du troisième œil. Là, je me disais, moi, je suis spirituelle, je crois à ça, mais c'est sûr que je suis pas assez magique pour que la bob-épine me colle dans le front. Check ça.
0: Elle colle, mesdames et messieurs.
1: Au moment où je vous parle, les chums.
0: Elle est collée.
1: J'ai une bob-épine de coller sur mon troisième œil et je le sens.
0: Elle ne l'a que déposé.
1: OK, je l'ai déposé. Je sens mon aimant intérieur.
0: Hey! C'est ça, c'est pas du gras comme
1: non.
0: Karine nous dit.
1: Non, c'est pas du gras, c'est pas de l'huile.
0: Il y a pas de scotch tape,
1: je pourrais même te faire avec une autre bob-épine. Ça, c'est le pire moment radio.
0: Elle refait... Mon Dieu, ça colle instantanément à voir sur nos réseaux sociaux, bien
1: c'est
0: sûr.
1: C'est crazy.
0: C'est quand même
1: là,
0: fou.
1: Là, l'œil, le troisième œil, là. Tu sais quoi ça? Parce que l'autre fois, on a parlé avec ta prof de yoga qui nous a parlé des chakras.
0: Oui.
1: Mais le troisième œil, là, le chakra du troisième œil est souvent appelé l'œil intérieur. Se connecter à son intuition, sa clarté et sa perspective et la possibilité de l'ouvrir.
0: Oui.
1: Cet œil-là.
0: C'est comme avoir de l'instinct, c'est un peu ça?
1: Écoutez, ça peut
0: sentir les affaires.
1: Tu sais, tout ce que tu n'as pas fait dans les dernières années.
0: Absolument.
1: connais-tu ça, toi, la glande pinéale?
0: Ben non.
1: C'est une petite partie du cerveau, OK, qui est souvent associée au troisième œil, qui est une minuscule partie du cerveau, comme je le disais, qui régule le sommeil en produisant de la mélatonine.
0: Ben voyons!
1: Oui, sensible à la lumière et à l'obscurité. Elle est parfois perçue comme l'œil intérieur du corps. Les scientifiques se concentrent sur son rôle dans les cycles du sommeil, tandis que les traditions spirituelles la voient comme une porte d'accès à une conscience plus profonde. Fait que ça, là, cet œil-là, c'est comme ton baromètre intérieur.
0: Absolument.
1: Mais là, déjà de savoir
0: que, t'as ça.
1: Que je l'ai, j'étais là, je suis meilleure que les autres.
0: Mais est-ce que la bob-épine va coller sur tout le monde?
1: Ben, moi, je pense qu'il faut que tu sois connecté à ton troisième œil. Puis là, sur TikTok puis sur Instagram, ils ont essayé de coller ça dans la face des enfants puis des messieurs.
0: Ça marche pas!
1: Oh! Fait que nous, les femmes, c'est comme notre superpower. On peut sortir des humains de notre vagin.
0: Oui.
1: On peut se coller une bob-épine dans le troisième œil.
0: Alléluia.
1: Mic drop!
0: Ben, c'est bon!
1: C'est malade,
0: après
1: non?
0: Après ça, c'est bien.
1: Quoi?
0: Non, mais c'est correct.
1: C'est juste un skill.
0: Oui, pour c'est
1: vrai,
0: ça.
1: Si je buvais encore, ce serait mon party trick. Je serais comme, hey, checkez ça, mon troisième œil! C'est sûr. Mais là, vu que je bois plus, je vais le faire à radio.
0: C'est niaiseux. Hein?
1: Mais je te feel.
0: Mais
1: je te vibe. Mais si on retourne à la base, le troisième œil est très important, justement pour écouter sa voix, écouter ses intuitions, son feeling, quand il y a quelque chose qui monte puis qu'on fait « Oh non, je suis trop occupée à... »
0: Ou même voir un petit peu dans l'avenir.
1: Mais ça, c'est un peu comme «
0: Ah, t'es-tu sorcière, je pense que... » Ouais, mais moi, à un moment donné, ça me chatouillait dans le milieu du front.
1: Ouais.
0: Mais tu sais, comme mettons un œil qui saute, là. Ça me chatouillait tout le temps. Puis une de mes thérapeutes a dit « Ben, c'est ton troisième œil qui est en train de s'ouvrir. »
1: Voilà!
0: Ben merci pour ça. On va faire le test de la bob-épine, de la lecture érotique. Ben c'est ce qui s'en vient dans les prochaines minutes. Hey, ça colle encore, Marie-Pierre.
1: C'est impressionnant.
0: C'est tout. 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
0: 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Vous avez été plusieurs à vous inscrire sur le rythmefm.com et c'est à Chloé Boilard qu'on parle. Salut Chloé!
21: Allô!
0: Chloé, toi tu veux organiser un voyage surprise pour quelqu'un qui t'est cher.
21: Oui, c'est ça, c'est pour mon chum. J'aimerais vraiment ça le surprendre, lui payer un beau voyage, puis lui dire juste à la dernière minute, là, tu sais, une vraie surprise.
1: Oh, mon Dieu, je te le souhaite. Ben, Chloé, la bonne nouvelle, c'est que tu te rapproches de ton rêve parce qu'on met ton nom dans le chapeau!
21: Merci, Celle-là, je suis vraiment contente.
1: Bravo. C'est vraiment chouette, c'est un beau rêve.
21: Oui, j'espère que je vais être capable de réaliser.
0: Bien, on se croise les doigts. C'est le 24 septembre dans l'émission de Julie Bélanger, Génération J, qu'on saura si tu es la grande gagnante. Passe une belle journée avec nous autres, Chloé.
21: Parfait. Merci beaucoup, les filles. Bonne journée.
0: Salut. De la lecture érotique, c'est ce qui s'amène dans les prochaines minutes après Pitbull, la rythme.

0: Notre défi de la semaine, lire de la lecture érotique. Puis évidemment, on est une communauté, vous embarquez avec nous autres, vous êtes
1: un
0: plusieurs.
1: Défi de la semaine.
0: Absolument, mais vous êtes plusieurs d'ailleurs à lire déjà. Vous nous demandez des suggestions. On va vous en donner deux puisqu'on va vous faire la lecture, un court passage. Puis il y en a aussi sur le rythmefm.com, entre autres Sylvie Lavallée qui nous en a donné un petit peu plus tôt à l'émission. Tu veux commencer, toi, Marie-Pierre?
1: Ben, je me suis dit, après la piètre prestation d'hier...
0: Non, arrête. T'étais très bonne.
1: Je passe en deuxième vitesse.
0: Vas-y.
1: Trois piments aujourd'hui. Wicked Heart, ça raconte l'histoire d'une jeune...
0: Faire la lecture, un court passage. Puis il y en a aussi sur le rythmefm.com, entre autres Sylvie Lavallée qui nous en a donné un petit peu plus tôt à l'émission. Tu veux commencer, toi, Marie-Pierre?
1: Ben, je me suis dit, après la piètre prestation d'hier...
0: Non, arrête. Non, t'étais très bonne.

0: Je trouve ça difficile.
1: OK.
0: J'ai chaud. Les serveurs viennent nous débarrasser et pendant ce temps, Lolita profite de l'effervescence pour glisser sa chaise, pour glisser sur sa chaise et poser franchement son pied déchaussé entre mes cuisses.
1: Ouh.
0: Mais alors que je m'attends à ce qu'elle tente de me castrer, ses orteils nus caressent ma verge qui ne tarde pas à entrer en érection sur son toucher indécent. Je suis en train de me débattre. Ça, c'est écrit en petite calligraphie, OK? Bordel, je pourrais jouir juste comme ça avec son pied qui me tripote sous la table comme un putain de prépubère. Bon, c'est censé être une punition, Loli. La provoquai-je à mi-voix afin qu'elle seule puisse m'entendre. Révoltée, délicieusement vindicative, elle poursuit ses petits attouchements qui merdent sont loin de me laisser indifférent. Alors que ma queue ne cesse de gonfler dans mon futal, j'agrippe férocement ma serviette que je broie entre mes doigts jusqu'à ce que mes phalanges blanchissent. Lolita observe les veines saillantes dans ma main disparaître sous la manche de ma chemise avant de revenir planter ses yeux de sirène dans les miens plissés de fureur et d'un désir brut, primitif. Ses lèvres sexy esquissent un sourire suffisant et c'est la goutte de trop.
1: Ouh, bravo Marie!
2: Ils font tout ça pendant un souper de famille, les vicieux!
0: Ça n'a pas de sens!
1: Ah, c'est français, hein?
0: Il n'y a personne qui fait ça!
1: Sa verge!
0: Hey, moi, quand j'ai lu sa verge, ça m'a coulé en dessous des bras.
2: OK, ben moi, je te dis okay, que je vais encore un petit peu plus loin.
0: Ah,
2: moi, c'est un extrait, je vous le rappelle, de Orgasme à la carte d'Anne-Marie Duprat.
0: Je vois
2: un
0: des
2: livre. respect. Un livre interactif.
0: Ah,
2: OK,
0: oui, c'est
2: vous
0: vrai.
2: Choisissez la finale de ce que vous voulez.
0: Vous êtes le héros.
2: Ah oui, alors, ben, on plonge. Vous êtes prêts?
0: Oh, mon Dieu.
2: Mon cœur débat. OK. Mon corps est ahuri par tout ce qu'il ressent de nouveau, mais l'excitation prend vite le dessus sur la surprise. Je suis déjà toute humide entre les jambes et ce petit jeu à trois me fait de plus en plus d'effet.
0: Oh mon Dieu, pas trop.
2: Béatrice approche sa main sur mon clitoris et j'anticipe déjà la jouissance que me procurera son toucher. Je regarde Samuel, qui est toujours à m'embrasser les seins, et je décide de tendre ma main vers son entrejambe et d'empoigner sa verge de la main droite. Je sens son gémissement contre mon mamelon et je l'accompagne de près alors que Béatrice amorce des petits mouvements de droite à gauche sur mon clitoris. Comme pour la remercier du plaisir qu'elle me donne, je me tourne vers l'arrière pour l'embrasser avec gourmandise.
0: Miam! J'adore!
1: C'est bon, hein?
0: Ah, ça me donne chaud.
1: J'adore ça!
0: Mais c'est-tu quoi? Deux affaires qui m'excitent. Le trip à trois, l'idée du trip à trois.
2: Oui.
0: Mais on sait tous, c'est de la merde. Mais puis, faire les affaires
2: tout ça,
0: en public.
2: Oui,
0: en public. L'idée du souper.
2: Je sais, il y a beaucoup d'affaires en public.
0: Ça, moi, ça me déclenche. Là.
2: On a mis la table. Il y a Sébastien Benoît qui s'amène dans les prochaines minutes pour, à son tour, lire un extrait d'un livre érotique. Trop cool. Très, très, très hâte d'entendre sa voix suavée. Après Ludovic Bourgeois, jamais soupe.

0: 30 secondes, vos filles du lunch à rythme.
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4: On a de la coquine à l'écoute sur la messagerie. Il y a Rosa qui nous suggère brûlante confession.
5: Oh, on va aller voir ça. Puis il y a Sonia qui dit, hey, les filles, n'oubliez pas qu'on doit être capable de retourner travailler après dîner. On va pas vous aider.
4: Non,
5: ça va pas aller en s'améliorant parce que Sébastien Benoît vient de rentrer.
6: Salut les filles!
5: En studio pour faire un tour de piste.
6: Un tour de piste, oui, un extrait là, que vous m'avez transmis. Travaux manuels, c'est le titre de l'œuvre, recueil de nouvelles érotiques sous la direction de Stéphane Dombier. Aux éditions au Québec Amérique.
7: Hey, on est pas chanteur masqué, là! Come
5: mais
7: c'est
5: du feeling!
6: Ouais, mais quoi, du feeling?
4: T'as-tu déjà fait ça, lire de la lecture, oui. Faire de la lecture érotique?
6: Jamais, c'est la première fois. Mais pour moi, c'est comme dans une chanson de France d'amour, c'est que des mots. C'est son grand hit. C'est juste des mots. C'est
4: vrai?
6: Juste. Oui, j'ai comme.
5: T'as lu ça? Ça t'a pas chatouillé? Ça a pas.
6: Non, mais je pense que peut-être que ce que je vais vous lire, ça va vous chatouiller.
5: Okay, vas-y.
6: Et moi, contrairement à toi, t'es allé à sec. Moi, j'aimerais avoir du lubrifiant musical.
5: Oh! Ouf. OK, je ferme mes yeux.
4: Ah oui.
6: La sueur suit sa colonne vertébrale jusqu'à ses fesses, qu'elle écrase l'une contre l'autre. Le désir enfle entre ses propres cuisses. Elle lève les yeux pour voir la jouissance trop violente crisper ses traits défigurés. La gorge du garçon produit des sons rauques. On dirait qu'il souffre. Elle le regarde et elle sent leur plaisir réciproque jaillir. Brutalement. Ensemble, ils expulsent la tension. La jouissance vient du dedans des os, au-delà de leur chair, et pendant quelques secondes, leur corps n'existe plus.
5: Bro! Faut que tu fasses ça! T'as comme une carrière!
6: Bon, penses-tu que je pourrais faire ça?
4: T'es bon!
6: Oui! Oui.
5: Pour vrai, t'as la voix pour! Hey, ah, oui. Moi, ça m'a... Moi, tu me fais rien, hein, Sébastien Benoît, t'es au courant. Hein. Non, mais c'est clair, on a mis ça au clair l'année passée, il me fait fuckable. Mais là.
6: C'est une planche de plywood.
5: Oui, oui, non, pour vrai, ouais, c'est comme. C'est un micro-ondes.
6: Oh, mais. Oh, je vois Marie-Ève qui, elle, s'évente.
5: Oui, mais chaud. Non, mais là, t'es allé chercher ta voix de vagin, puis ça marche.
4: Ah, oui, ça fait de l'effet.
6: Est-ce que je pourrais faire du doublage de films érotiques?
5: Ah, oh, ouais,
6: ouais, ouais. C'est bon.
5: Mais, ah, non, mais mettons. Puis mettons quand il est content, quand il est sur le bord de.
6: Oui. Tu en veux encore plus? J'aime quand tu bouges tes hanches. Non, coquine! Je n'ai plus de jambes!
5: Wow!
4: Je suis plus capable! Sortez les du studio!
5: Hey, tu donnerais un cours à Julie Bélanger parce que c'est elle demain.
6: Ah
5: je
6: oui, hein?
5: Qu'on va avoir le même résultat.
6: Ah oui, hein? Génération.J demain.
4: Je crois en elle. Je crois en elle.
5: Ah, ben oui. T'es volontaire.
4: T'es très bon.
6: Ça me fait plaisir. Je reviens quand vous voulez avec
5: mais
6: ça.
5: Mais il est sportif. On dirait que quand tu le mets au défi de quelque chose,
4: gagné.
5: Comme il a sort du stade tout
4: le
5: temps.
6: Dans l'extrait.
5: Il l'a sorti.
6: Dans l'extrait, c'est pas la balle qui a été sortie.
5: OK. OK.
4: Ce que vous avez appris, vous le saurez dans les prochaines minutes après Véronique Ducaire.
5: Bravo.
4: Je suis épuisée.
5: Bravo.
4: Je suis épuisée. Je le dis.

0: Sébastien qui est resté avec nous juste avant de savoir ce que tu as peut-être manqué dans notre show, Seb. Beaucoup de réactions sur la messagerie.
1: J'y vais en rafale. Julie Caron, A++, Mélanie Lucier, Seb, arrête, je travaille. François Cardin, après Ron Jeremy, Sébastien Benoît.
2: Mais voyons donc, c'est qui ça, Ron
0: Et Marie-France a dit, j'ai cru que le four de la cuisine était ouvert, mais non, c'est moi qui chauffais.
2: Ah, tu en veux encore plus! Coquine!
0: Mais coquine! Karine Robert, salut! Mon Dieu, salut! Quoi faire après ça? Ce qu'on a manqué, ce que vous avez peut-être, ce qu'on a appris dans ce show-là, Sylvie Lavallée qui nous a dit finalement que l'érotisme, c'est quelque chose qu'on devait entraîner.
3: C'est qu'on amène notre corps au gym, mais pas notre esprit. Il y a une gymnastique érotique à y avoir.
0: Et là, je me suis dit, quel kit Marie-Pierre va faire? Elle va mettre pour cet entraînement.
1: Wow.
0: Je suis curieuse.
1: Oh, mon Dieu.
4: Un qui est ouvert dans le fourchon. C'est ça que ça prend, je pense.
0: L'importance de faire de la lecture érotique seule.
3: Et que ça peut réveiller le corps. Il y a peut-être des passages qui vont se lire à une main.
0: Oups! Ah, alors, le terme lecture à une main est né ici dans les filles du loge Sébastien.
2: Oui,
0: c'est intéressant. Les filles ont
4: on sait pas ce qu'on fait avec l'autre.
0: On texte.
2: Oui. Vous êtes tellement multitasking.
0: C'est ça. Multitasking. Vu qu'on brosse pas la soupe.
1: La bonne ménagère. Deux petits coups de cuillère de bois, c'est une clip.
2: Ça
0: Elle est pas capable de lire la lecture. Mais il va all in en commentaire.
2: C'est ça qui est fou.
0: C'est ça qui est fascinant. Ah, Marie-Pierre, tu nous as dévoilé qu'on avait deux super powers aujourd'hui.
4: Ah oui, oui, les femmes, c'est comme notre super power. On peut sortir des humains de notre vagin.
0: Oui.
4: On peut se coller une bob épine dans le troisième œil. T'as-tu vu ça?
0: D'un extrême à l'autre. Regarde ça, la bobine qui colle dans le front.
2: Tabarouette.
0: Impressionnant, hein?
2: Je t'ai donné chaud, tu perds du fond.
0: Merci, Karine, pour ça.
4: Merci, Karine Robert. Je vais me connecter sur mon troisième œil, ça va me faire du bien.
0: Ben, tu vois déjà que demain, on va recevoir un groupe extraordinaire.
4: Salt Barb,
0: qui va être avec nous autres pour une bonne partie de l'émission. Oui. Tu as un petit extrait, il n'y a pas d'extrait, parce qu'il faut se dire bye-bye.
4: Julie Bélanger sera là pour lire de la lecture érotique.
0: Oui, à demain, bye-bye.
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6: Mercredi, on est le 9 septembre. Bienvenue dans Rythme au travail. Et ça a été un avant-midi pas mal plus frais, ça, hein? Colin, le maximum en PM est à 23 degrés selon Environnement Canada. Puis on a quand même des hauteurs de pluie prévues de 10 à 20 mm. Ça va tomber dans les prochaines heures. Si tu commences dans votre coin, on surveille l'arrivée de la pluie. 11-007 pour nous rejoindre en studio. Numéro de téléphone dont vous aurez besoin parce qu'évidemment, vous savez que dès que vous entendez la chanson payante, ben ça va être le temps de nous texter le mot rêve au 11-007 et ça va vous donner un petit lien pour aller vous inscrire directement sur notre site web rythme971.ca. Hey, 10 000 piastres juste pour avoir entendu une toune. C'est quand même un bon deal, ça. J'espère que vous allez participer. On a du beau temps, heureusement, qui s'en vient dans les prochains jours. Le soleil qui va sortir pour jeudi, vendredi, samedi, dimanche et lundi. Des températures qui vont jouer entre 21 et 25 degrés. C'est encore l'été. Faut rester positif. On en a jusqu'au 21 septembre quand même, là. C'est pas fini tout ça. Et finalement, ben, la meilleure musique, évidemment, toute l'après-midi, c'est ce qu'on vous offre. Vos demandes au même numéro et tout de suite, on décolle avec un montage où on va entendre Bruno Mars, Black Eyed Peas. Il y aura Camila Cabello. Ah, oh, ça, c'est chaud en plus. Havana dans les prochaines. Pour l'instant, on décolle avec un de mes artistes préférés, un gars qui a jamais fait une toune ordinaire. Juste des gros succès comme Another Day in Paradise. Grimpez ça pour Phil Collins. Arrête-moi 97 heures. C'est parti!
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voix de Gwen Stefani à rythme 97.1 avec No Doubt dans I'm Just a Girl. Gros succès qu'on a entendu d'ailleurs au Blues Fest d'Ottawa lorsqu'elle est venue faire son tour l'été passé. Gros show qu'elle a donné chez nous. Katy Perry est en réserve. Fred s'en vient pour le stade. Tout de suite, c'est un souvenir qui donne envie de chanter à tue-tête. Dans l'auto, au bureau. Ouais, moins au bureau, hein. On reste poli avec les collègues. Garou est avec Céline Dion dans Sous le vent. Et si tu crois...

à Rythme 97.1 en fin de semaine. Il est venu nous rencontrer au stand Rythme 97.1 pour le FMG. Puis écoute, la foule est venue se rassembler autour de nous autres. Vous irez voir les images. Steph a fait un super vidéo qu'elle a mis sur la page Facebook de Rythme. Puis écoute, c'est venu nous chercher. Le monde s'est mis à chanter quand on a décollé sa tourne après l'entrevue. C'était complètement malade. Hey, petite pensée d'ailleurs à tous ceux qui étaient là. Merci. Merci d'être venu nous faire triper de même en fin de semaine. These kids wear crowns. I wanna dance with somebody est en réserve pour l'instant. J'ai un classique pour vous autres par Roxette. It must have been love.

Ça prend de la bonne musique pour garder le beat à la job. La preuve, il y a des études scientifiques qui l'ont démontré. Pas moi qui invente ça, là. C'est pour ça qu'on vous envoie Amir, Annie Villeneuve dans les prochaines. Et tout de suite, Taylor Swift. 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

Non, c'est pas fini. Ça ne fait que commencer ces rythmes au travail. Patrice qui est avec vous autres pour l'après-midi avec de la bonne humeur puis surtout de la bonne musique. Les trois accords qui s'en viennent d'un prochain. Et vous savez, au Québec, des fois, ça prend pas grand-chose pour lancer un scandale. Avez-vous pogné la vidéo qui circule énormément sur les réseaux sociaux en ce moment? C'est une fille qui s'appelle Jasmine Jones. Elle fait souvent des petites vidéos, mais là, elle est arrêtée dans un Tim Hortons. Elle s'est fait servir un grilled cheese puis elle trouve qu'il est trop grillé. Le problème, c'est qu'elle montre le grilled cheese dans la vidéo, puis honnêtement, moi, c'est le genre de grilled cheese qui serait juste parfait pour moi, là. Mais ça vous est-il déjà arrivé, mettons, d'arriver dans un fast-food puis de faire comme « tabarnouche, on est loin de l'image sur le menu, hein? » 11 007 pour nous rejoindre pendant qu'on écoute Michael Bublé. « Haven't met you yet. » I'm not-

0: Les trois accords cœur de pirate à rythme 97.1. En fait, semaine dernière au FMG, j'ai eu le plaisir de jaser avec Sarah Dufour, une chanteuse que j'adore, qui fait une toune qui s'appelle Chez nous, c'est Skidoo. Puis c'est vrai qu'au Québec, on a toute une petite fierté envers Bombardier, tu sais. Que ce soit pour leur Skidoo, que ce soit pour les avions, les trains ou même les Can-Am Spider, on en voit beaucoup sur la route, surtout ces temps-ci. Puis je pense que ceux qui en ont en profitent vraiment parce que l'été tire à sa fin déjà. Mais là, avez-vous vu la nouvelle? C'est sorti ce matin. Semblerait que les fameux Can-Am Spider, Canyon, Ryker pourront plus être vendus aux États-Unis. Pourquoi? Parce qu'ils sont fabriqués au Québec, à Valcourt, un fleuron québécois qui va se faire interdire un marché. Quelle horreur! Oh là là, on a-tu hâte d'arrêter d'entendre parler de Donald Trump bien qu'un peu? Heureusement, on peut se changer les idées avec Christina Aguilera au retour.
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reste en plein, un hit payant, hein? Vous savez ce que ça veut dire? Dès que la toune part, vous avez 10 minutes pour jouer. On a déjà 3 minutes d'écoulé. Il nous en reste 7, là. 11-007, vous textez rêve ou encore vous allez direct sur notre site internet rythme971.ca pour vous inscrire. Je vous souhaite la meilleure des chances. On s'en va vers Mike DeMero, Marc Dupré et Mark Morrison. Rappelez-vous de ce classique Return of the Mac dans Rythme au travail.

Marc Dupré, une raison d'exister à rythme 97.1, je vois encore le mot rêve qui rentre au 11007. Mais en même temps, à cette heure-ci, malheureusement, les 10 minutes réglementaires sont passées. Qu'est-ce que tu veux? On n'a pas le choix. Il y a des règles. Faut les respecter. D'ailleurs, je vais contacter notre finaliste de cet après-midi dans les prochaines minutes. Restez pas loin de votre téléphone. Olivia Dean en musique. Man, I need.

Esther Valère, Karim Ouellet, l'amour est un monstre à rythme 97. Non, l'amour est pas si pire que ça, mais en même temps, c'est vrai que l'amour nous fait faire toutes sortes de foleries, hein? Hey, cette semaine, on continue de vous gâter et c'est grâce au Cirque du Soleil. Avez-vous déjà été voir un spectacle du Cirque du Soleil? C'est tellement envoûtant. C'est magnifique à voir à chaque fois que je suis allé, moi. Et là, ben, vous avez peut-être vu le grand chapiteau installé du côté d'Ottawa. C'est pour le spectacle Lousia qui commence cette semaine. Et on a des billets pour vous autres. Pour participer, c'est super simple. Dès que vous entendez le signal, vous textez le mot cirque au 11007. C'est pas tout de suite là, mais il y en aura des signaux cet après-midi. Et qui est-ce qui vous donne ça, ces billets-là? C'est dans le matin, j'étais pour le fun avec Martin Grenier et Wonder. Ça veut dire que on participe à n'importe quel moment de la journée et on est bien branché le lendemain matin pour savoir si on n'est pas le gagnant. Gabriel Fredette s'en vient après Justin Timberlake. Mirrors.

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1: Une tune qu'on a découverte cet été, on a trippé dès le début. Gabriel Fredette, le bon choix. J'aime sa voix aussi, à rythme 97.1. Vos demandes, c'est au 11007. D'ailleurs, salutations à Charlie qui veut entendre Charlotte Cardin. Un peu trop, ben je te l'envoie dans les prochaines. Simple Plan viendra faire son tour aussi. Je sais qu'il y a bien du monde qui ont trippé au show FMG. C'était malade. Pour l'instant, on replonge dans les années 80 avec le roi de la pop en personne, Michael Jackson. The Way You Make Me Feel.

Simple Plan avec Sean Paul, la rythme 97.1. Dire qu'il y a une couple d'années, le country, c'était vraiment comme, on dirait, une musique réservée pour les gens très éloignés dans les régions. Puis récemment, avec l'arrivée du New Country, c'est rendu un incontournable. Les tunes New Country percent les palmarès pop. On est rendu là. Et il y a une fille qui réussit très bien ces temps-ci. C'est Ella Langley qu'on écoute dans Choosing Texas. 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

0: Sale Barbie, Good Lord, à rythme 97.1. 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Allez faire un petit tour. Nous autres, on s'arrête quelques secondes. Pas très long. Et au retour, on redécolle avec Coldplay, A Sky Full of Stars.
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Meghan Trainor, qui porte tellement bien son nom, parce que moi, elle est un peu mon entraîneur. Non, non, mais tu sais, quand j'ai besoin de faire un peu d'exercice, là, de mettre une toune de même, ça fait juste aider. On s'en va vers Vincent Vallière à Hauteur d'homme. Pour l'instant, c'est une des chansons que j'aime tellement ces temps-ci. Jeff Posey nous fait triper avec sa musique depuis en fait, la fin des Cowboys fringants. Et là, c'est avec Emmêlé dans ses cheveux, à rythme 97. Hein?

0: personne.
1: Vincent Vallière, arrête. Hey, vous savez, Pink, j'ai l'impression qu'elle a influencé plein de rappers. Non, non, mais vous avez déjà vu les noms des rappers? Tu sais, souvent, il y a comme plein de symboles au lieu d'être juste des lettres bien simples. Et Pink, elle, il y a quoi? 20 ans déjà, elle écrivait son nom puis elle remplaçait le I par un point d'exclamation. Non, non, moi, je vous dis, elle a lancé une mode avec ça. Pink est avec nous pour Try.

Alex Sanson, Pretty Baby, à rythme 97.1, la saison d'hockey va recommencer bien vite. Puis il y a beaucoup de fans qui voient peut-être passer sur les réseaux sociaux des propositions, tu sais, genre une annonce qui dit « Ah, regardez la belle table de salon avec une espèce de reproduction du Centre Bell dedans. » Il y a des journalistes qui se sont intéressés à ces publicités-là qui ont vraiment l'air d'être générées par l'IA et se sont bien rendus compte que c'était des arnaques. Mais le pire, c'est que j'ai vu un article d'ailleurs avec les fameuses photos qui circulent sur le web. Là. Ça a l'air tellement vrai. Vous êtes-vous déjà fait avoir avec une fausse publicité qui était générée par l'IA au 11007? C'était quoi, hein? Mitsu en réserve dans ces shows. Grosse toune d'été. Juste avant, une toune que j'adore pour faire du road trip. Tom Cochrane dans Life is a Highway. À l'heure de quitter le bureau, c'est parfait, ça?

commence à y avoir beaucoup de monde sur les routes à cette heure-ci. Ça paraît que l'heure du retour à la maison commence. On va regarder ce qui se passe dans la circulation d'ici quelques minutes à peine. Mais si vous voyez quoi que ce soit, un accident, un accrochage, ça nous intéresse. 11 007 pour nous rejoindre. Alors que Rihanna s'en vient et tout de suite, on s'offre Camaro, femme.

rendus à 7-8 ans, là, pis ils ont encore avec eux autres dans leur lit. Hey, moi, j'ai eu de la misère, pour vrai, à me départir de mon toutou quand j'étais jeune. Là. Tu sais, à un moment donné, il a fallu que mes parents m'expliquent que là, quand t'as une blonde, elle va venir dormir à la maison. Tu vas te jeter ça, là, ce toutou-là, là, ça n'a pas de bon sens, elle va rire de toi. Ah, des fois, qu'est-ce que tu veux, hein? On garde tout longtemps le petit garçon ou la petite fille qui en donne nous autres. Olivier Dion s'en vient après William Cloutier, Claude Bégin, je veux pas que tu t'en ailles.

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1: Oh, c'est l'heure de faire notre gagnante. Ou plutôt, je devrais dire, non, c'est pas vrai. Notre finaliste pour peut-être gagner un 10 000 piastres cash. La chanson a été identifiée tantôt par celle-ci. On va essayer de la rejoindre.
2: Oui?
1: Oui, c'est Patrice de Rythme 97.1. Ça va bien?
2: Oui, ça va bien, toi?
1: Ben oui, ça va super bien, Crime. Hey, t'as écouté un peu cet après-midi Rythme au travail, ça se peut-tu?
2: Je l'avais écouté un petit bout, mais là, je suis en train de répondre à des courriels puis à des suivis téléphoniques là, avec le professeur de mes enfants. Fait que là, j'écoutais pas en ce moment, je suis en train de répondre à un courriel.
1: Ah, mais non, ben c'est pas grave.
2: Mais,
1: l'important, c'est que...
2: J'ai répondu là, pour le concours, là, oui, là, je suivais ça.
1: Ben oui, l'important, c'est que t'as trouvé la bonne toune.
2: Ah, bon!
1: Hey, d'ailleurs, toi, ton rêve, tu nous as écrit que, je pense, c'est un voyage, ça se peut-tu?
2: Oui, c'est un voyage avec mes trois enfants, là, parce que je suis monoparentale. Fait qu'on avait comme, on a un rêve d'aller à Hawaii, tout ça. Puis, je peux pas trop me le permettre, là, comme je suis seule. Fait que c'est un peu notre rêve, là, de pouvoir faire un voyage, là, moi et les trois enfants, là.
1: Mais y a-tu une raison pour Hawaii en particulier?
2: Ben, je pense que moi puis mon plus vieux, là, qui a 13 ans, là, on aimerait ça, là. C'est comme notre destination, coup de cœur, là. Mais on n'est jamais allé.
1: Ah, mais je te le souhaite.
2: On aimerait bien ça.
1: Je te le souhaite tellement en plus. Hawaii. Hey, tu sais, quand tu regardes des images là, d'un film ou sur Internet, ça a-tu l'air beau? Ah.
2: Parce que c'est comme un rêve de petite fille. Depuis que je suis toute petite, je veux y aller, mais je suis pas encore allée. Que ça serait vraiment un rêve. Ça serait vraiment le fun.
1: Ah, mais est-ce que tu te visualises à Hawaii? Là?
2: Ah oui, c'est sûr, c'est sûr. C'est ça que j'ai fait tantôt. Fait que j'ai manifesté qu'on gagnait, que je gagnais le 10 000 puis on s'en allait à Hawaii, justement.
1: Parce que des fois, ils disent qu'il faut que tu y penses très, très, très fort puis que ça se réalise.
2: Ouais. Ben, moi, j'y crois.
1: Ben, il faut que tu continues d'y croire.
2: C'est la preuve.
1: Hey, Mélissa, je te souhaite la meilleure des chances, mais je peux te confirmer une chose, c'est que tu fais partie de la liste très sélecte des potentielles gagnantes pour notre 10 000 piastres cash pour réaliser ton rêve. Bref, je te souhaite de passer une super belle journée puis je t'envoie plein d'ondes positives.
2: Ben merci, merci beaucoup.
1: Et puis reste à l'écoute de Rythme 97.1.
2: Oui, bonne journée, bye bye.
1: Salut, à prochaine. Waouh, c'est donc ben cool ça. Puis c'est de même qu'on va mettre un terme à cette édition de Rythme au travail. Merci d'avoir été là. Je m'appelle Patrice. Bon retour à la maison. On se quitte avec Louis-Jacques Cormier. Salut.

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15: C'est déjà dense sur le réseau routier de l'Outaouais présentement. Autoroute 50 direction Est, c'est dès le départ jusqu'à de la Véranderie. Dans le sens inverse, ça commence à Saint-Louis jusqu'à l'embranchement avec l'autoroute 5. 5 vers Ottawa, on est à partir de Saint-Joseph. Saint-Joseph pour atteindre l'avenue du pont, presque impraticable. Des allumetières, le secteur des carrefours giratoires très élargi. Autre chose, 11007 par texto. 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
1: Il est 15h55, bon retour à la maison. On est vraiment très heureuse de vous retrouver pour Génération J. On est là jusqu'à 18h. Puis si je me fie à la réunion avant l'émission, oh, que ça sera pas plate, ça va être un show badass.
2: Ah oui, c'est ça aujourd'hui le thème.
3: C'est parti pour ça.
1: C'est vraiment ça, en compagnie de Sabrina Cournoyer.
2: Allô.
1: Et de notre chouchou Dominique Bertrand.
3: Oui, c'est moi.
1: Oh, je suis contente, là, si tu savais,
3: Dominique. Moi aussi, je suis tellement contente. Puis vous êtes toute fine en plus, ça va être super agréable.
1: Et puis toi, c'est comme un retour à rythme après plusieurs années.
3: 20 ans presque.
1: Hey, j'ai regardé, hein, t'étais ici entre 2002 et 2004.
3: Hey, c'est pas
1: déjà
3: des
1: fans. 22 ans si je suis bonne en maths.
3: Oh, ça me rajeunit pas tellement.
1: Mais c'est fou, hein?
2: Mais moi, je me pince d'être en train de faire de la radio avec toi, Dominique, parce que je te l'ai dit avant d'entrer en ondes, mais quand j'ai commencé à faire de la radio en 2007... À Rock Détente.
3: Oui.
2: J'étais sur les mêmes ondes que Dominique, mais moi, c'était ma première année de radio. Puis là, je la regardais, puis j'étais comme, oh mon Dieu, tu sais, sa carrière, puis, elle est tellement flamboyante.
3: Ah,
2: puis,
3: oui.
2: Puis là, je suis comme à côté d'elle en studio, je comprends pas ce qui se passe.
3: Ah, ça va être le fun, tu vas voir, on va avoir vraiment beaucoup de plaisir.
1: Mais je partage ton enthousiasme. Moi, je suis honorée, en fait, que tu aies accepté l'invitation. Tu n'as pas besoin de ça dans la vie, tu sais. Oui,
3: mais toi, c'est bien dur de dire non. Juste te dire, j'avais vraiment l'intention de te dire non, mais tu m'as...
1: Vrai?
3: Ben, parce que j'ai tellement d'autres affaires en projet, en friche en ce moment, puis tout ça, puis... Mais t'as dit les bons mots, puis t'as dit les bons... t'as eu les bons réflexes, puis j'ai dit, OK, d'abord! mais je suis très contente de le faire.
1: Ah, mais je suis contente
3: parce que moi, j'écris chez nous en pyjama, tu comprends? Fait que je me suis dit, t'es peut-être dû, ma dodo, pour sortir un petit peu pour voir du monde.
2: Mais c'est bon.
1: Puis là, t'as pris conscience aussi que maintenant, on fait de la radio, mais avec les réseaux sociaux. Fait
3: ouais.
1: Que tu pouvais pas t'en venir en pyjama,
3: non.
1: Malheureusement.
3: Non, moi, je suis maquillée depuis 8h le matin.
2: C'est très beau. Ça sent très bien.
3: Non, mais c'est vrai. Avant, il n'y avait pas de caméra dans les studios, mais maintenant, tout le monde nous voit. Fait que je fais un petit effort. J'espère que tout le monde trouve que ça a de l'allure, mon affaire.
1: Sérieusement, on dirait que ça se peut pas, une Dominique Bertrand botchée.
2: Ben non, c'est...
3: Oh, pauvre enfant, c'est parce que tu me vois pas chez
2: Non, mais même ton pitch, il doit être genre tellement fancy. Là.
3: Oh non. Oh mon Dieu, j'ai pas le même mot que le bas. Fait que non.
2: OK. Oh, c'est grave.
3: Non, je suis un cas, là. Écoute, des fois, je fais tellement dur. Une fois récemment, là, chez Métro, j'allais faire mon épicerie. Le caissier m'a dit, oh, la madame est fatiguée.
2: Ben voyons, fait que,
3: ça y a pas échappé.
2: Oh, ben, là,
3: j'ai
2: moi,
3: dit
2: je
3: oui, la
2: pas.
3: Madame est fatiguée. Oh, ben moi, j'ai pardonné, qu'est-ce que tu veux? J'ai dit oui, la madame est fatiguée, puis elle a le droit.
1: Mais
2: elle
1: a le droit.
2: Tellement qu'elle a le droit.
1: Mais
3: Là,
1: tu es en écriture en ce moment.
3: Oui.
1: Je te l'ai dit tantôt, moi, je fais partie de ton lectorat.
3: Ah, t'es tellement
1: J'attends
3: fine,
1: toujours le prochain roman. Là, c'est pas un roman, en fait.
3: C'est une autofiction. Exactement. Alors, c'est un. Il y a des bouts vrais, il y a des bouts pas vrais, il y a des bouts qui sont attribués à d'autres personnages que moi-même, mais ça met en scène, je te dirais, le premier chapitre met en scène mon psychiatre qui me suit depuis 23 ans dans la vraie vie, et moi-même, alors c'est des échanges là-dessus, et c'est un roman qui, c'est un récit roman, si on veut, qui s'attaque à la relation mère-fille la relation à nos mères, pas juste mère-fille, mais que nous, les enfants, on a avec nos mères, même en vieillissant.
1: Et c'est riche,
3: alors,
1: ça.
3: C'est riche et dur à écrire et confrontant.
1: Ben oui, tu nous as dit tantôt, je me disais, vu que c'est ta propre vie, y a-tu quelque chose de plus facile? Mais
3: non,
1: tu dis pas pantoute, le contraire.
3: Non, exactement. Alors, dans le prologue, j'invite le lecteur à comprendre qu'il comprendra pas tout nécessairement de ma vie, mais il va comprendre les enjeux de la maternité, du fait d'avoir des parents vieillissants, d'avoir des parents jeunes. Ça s'en va dans toutes les directions. Fait que quand je finis ma journée, j'aimerais bien ça prendre un verre de vin, mais je peux pas, ça me donne des palpitations. Non. J'en prends pas. C'est ça, vieillir, ma petite
1: fille. Ah, c'est fun, des bons côtés. Je vous l'ai dit, ça sera pas plate, ce show-là. Oh. Toi, Sabrina, t'as repris le collier.
2: Ah oui.
1: Ça y est, là. Salut, bonjour.
2: Ça part.
1: On dirait qu'il n'y a pas eu de pause, dans le fond.
2: T'as raison.
1: Oui,
2: parce qu'il y a des vacances, je prends pas tant ça. Là, c'est un peu ma résolution cette année. Là, je veux prendre un petit peu plus de temps pour moi à travers tous ces projets-là. Mais oui, salut, bonjour, du lundi au vendredi, ici, à l'occasion, quand vous voulez bien de moi.
1: C'est une blague, tout le temps. Mais ça fait combien d'années que t'es là, Salut Bonjour?
2: Ça va, à partir de février, ça va être ma 12e.
3: Hey, c'est quelque chose, c'est quand même. Hein,
2: j'ai jamais été aussi fidèle à quelqu'un aussi longtemps.
1: C'est ta relation la plus longue.
2: Oui.
1: Je comprends.
2: Oui.
1: Mais tu sais, tu dis ça, mais c'est vrai que quand tu côtoies les mêmes personnes pendant 12 ans, tu sais, vous devez connaître par cœur.
2: Oh, c'est sûr. Là. On n'a même plus besoin, des fois, de se parler. Un regard, on se comprend, on se fait des signes. C'est facile aussi. C'est ça qui est précieux. précieux aussi de travailler toujours avec les mêmes personnes. Puis on vient chercher des nouvelles rencontres
1: oui,
2: ici.
1: Mais oui! Oui, mais on est vraiment content que tu fasses partie de l'équipe. Puis là, aussi. Je vous dis, ça va être un gros show. On a plein de choses pour vous autres. On a un gros concours. Faut que je vous parle de ça parce qu'on donne 10 000 piastres quand même à quelqu'un
3: rien,
1: pour réaliser son rêve.
3: Oh,
1: imagine.
3: Mon Dieu.
1: C'est quoi le rêve de ta vie? On te donne l'argent, tu peux le réaliser. Donc, faut être très attentif. Il y aura un signal sonore dès que vous l'entendrez. Vous aurez 10 minutes pour vous inscrire sur le rythmefm.com. De quoi on va parler également? Oh, les questions philosophiques.
3: Oh boy.
1: On va faire ça avec vous autres tantôt. On instaure aussi un nouveau segment. Et ça, c'est contre mon corps défendant.
2: Oh,
1: parce que je me suis presque obstinée. On s'est obstiné un peu, en fait, avec ma productrice Mélanie L. Robichaud. C'est de sa faute à elle qu'on va faire ça. On va faire un segment mercredi sexu avec Juju. OK?
3: On va parler de...
1: De cul. Ça rime, cette affaire-là.
3: C'est ça.
1: Ça rime, mais tout ça, c'est un peu, oui, de la faute de Mélanie, mais de la faute aussi des filles du lunch.
2: Ouais.
1: Vous avez peut-être entendu leur défi cette semaine. Elles doivent lire de la lecture érotique en onde. Puis moi, j'ai appelé pour dire, hey, je vous trouve game, vous êtes super bonne, lâchez pas. Finalement, ça s'est retrouvé que demain, il faut que j'y aille pour lire de la lecture.
2: Ça s'est revirait contre toi,
1: ça
2: là.
1: Ça s'est vraiment reviré contre moi. Fait que je me suis dit, tu sais quoi, on va faire un segment, nous autres aussi.
3: Ben, tu liras La femme de papier de Françoise Ré.
1: Oh.
3: Très, très, très bien écrit et très cochon.
1: Ah oui?
2: Donc, pas besoin de le lire en ondes, là. Tu
3: fabuleux.
2: Peux juste lecture personnelle.
3: Oui, for yourself. C'est ça. Mets-le dans ta table de nuit.
1: OK.
3: Puis,
1: hey, mais je vais prendre des notes. On va s'en parler. OK. Dans quelques minutes aussi, je vais vous dire pourquoi je suis officiellement une influenceuse auprès des gens du troisième âge.
2: Ah?
1: Oui, j'ai trouvé ma nouvelle niche. Vous allez comprendre. Après la musique de Lady Gaga, on passe avec The Edge of Glory. Bon show, tout le monde. Merci de nous avoir choisis.

0: Il y a des rumeurs comme quoi elle se serait mariée en secret, Lady Gaga.
1: Non.
0: T'as-tu vu ça?
1: Arrête donc, avec qui?
0: Ah ben, avec son beau chum, là, je sais pas son nom.
2: Oui, mais... c'est pas un réalisateur quelque chose, là.
0: Ouais, ouais, il y a une belle petite face. En tout cas, mais elle s'est fait très discrète dans les derniers temps. Puis là, il y a des rumeurs comme quoi elle se serait mariée.
1: On y aurait envoyé un beau cadeau si on avait su.
0: Avoir su.
2: Michael Polanski, qui s'appelle.
0: Voilà. Alors, je vous rappelle que je suis en compagnie de Sabrina Cournoyer et de Dominique Bertrand aujourd'hui. Puis les gens sont tellement contents d'entendre la voix de Dominique.
1: Mais tu sais, ça me fait plaisir.
2: On a même Isabelle Rascou. Membre de l'équipe, qui est tellement contente de l'avoir dans l'équipe. C'est une Jedi. C'est vrai.
0: C'est vrai. Il y a Isabelle Daou, c'est une ambassadrice de Génération J. Elle dit Dominique Bertrand, une magnifique grande dame que j'adore et j'admire. Bienvenue à Rythme.
1: Oh, merci beaucoup. Ça, c'est tellement gentil.
0: Mais ce qu'il y a de beau, c'est on en parlait hors d'onde, c'est vrai que tu as quelque chose de très élégant. Tu sais, t'arrives ici, t'es magnifique, là, Dominique.
1: Merci.
0: T'as une allure impériale. Mm-hmm. Il y a quelque chose de...
1: C'est long à arriver à ça.
0: Il y a du travail en arrière de ça.
1: Ouais.
0: Mais ce qui nous faisait du bien que tu nous racontais hors d'onde, c'est que ça t'arrive, toi, de sacrer.
1: Ben, ça m'a plus que ça m'arrive.
0: T'arrives souvent?
1: Chaque plus souvent que je lis autres mots. Mais je le sais que c'est épouvantable, mais ben ça me fait tellement de bien.
2: Hey, c'est moi, ça me met en paix.
1: Tu sais, un taberne bien placé, là.
2: Ouais, ouais,
1: oh,
2: ouais.
1: Ça te soulage tellement quand t'es en colère, là. Mon Dieu. Je sais que c'est pas beau.
2: Hey, c'est non.
0: Ça. Mais c'est ça. As-tu toujours sacré, toi, ou c'est arrivé tard dans ta vie?
1: Oh non, c'est pas arrivé tard.
0: Oh non! Non. Ça a commencé ça de bonheur?
1: Non, non, bien, bien de bonheur intérieurement.
2: C'est pas le premier mot que tu as dit, là, quand même.
1: Non, c'est pas le premier mot que j'ai dit. J'ai dit maman, mais j'ai sûrement dit calice après.
0: Mais moi, ça me fait du bien. Ça me fait du bien à l'âme. Moi, oui. C'est quand j'ai commencé à travailler en radio. Pour vrai, j'avais 22 ans.
1: Oui.
0: Puis c'était un monde d'hommes à l'époque, oui. Beaucoup plus qu'aujourd'hui. Puis on dirait que pour faire ma place, je me suis mise à sacrer puis ça ne m'a jamais lâché.
1: Mais c'est vrai que ça nous soulage. Oui. Qu'est-ce que tu veux que je te dise?
0: C'est un bon défoulement.
1: Puis le plus drôle, c'est que je suis extrêmement croyante puis chaque comme un chantier.
2: Mais
1: qu'est-ce
2: comme
1: que
2: quoi?
1: Je te dise?
2: Non, mais il n'y a pas de lien entre les deux. Comme, ben c'est non, juste des adverbes. Moi, je vois.
1: Ben c'est ça. On est plein de contradictions puis c'est tout.
0: T'as bien raison. Et parlant de défoulement, je voulais vous raconter que je suis rendue une influenceuse fitness.
1: Wow.
0: Fitness auprès des gens du troisième âge. C'est vraiment...
1: Fitness?
0: Oui, je vais faire de l'argent avec ça.
1: Je peux te sortir pendant que t'en parles?
2: Ah, c'est pas ta tâche.
0: Mais je pense que tu vas peut-être aimer ça. Moi, en fait, pour la petite histoire, moi, je suis une ancienne joggeuse, OK? Moi, j'ai aimé la course à pied, là. Moi, je suis une anxieuse, je suis une angoissée. Fait que quand j'allais pas bien, j'allais courir. Okay. Ça me fait du bien pendant des années. Mais est arrivé dans ma vie la préménopause. Et là, ça a fait... Ah, regardons, ça me tente plus tant de courir parce que j'avais beaucoup, beaucoup de symptômes. Moi, ça m'a frappé comme un train en pleine face, la préménopause, là. Sur 42 symptômes, j'avais un petit livre, je me rappelle, les 42 symptômes de la préménopause, j'en avais 37.
2: Ben, voyons.
1: C'est souffrant.
0: Horrible. C'est pas...
1: Moi aussi, j'ai eu ça, tough.
0: Toi aussi,
1: je te comprends.
0: Hein,
1: oui.
0: C'est pas un bout le fun du tout. Tu sais, les bouffées de chaleur. Puis
1: non.
0: La difficulté de dormir. Donc, oui. Moi, j'étais souvent, là, j'étais devenue une larve sur mon sofa, plus capable de me lever de là.
1: C'est ça.
0: Donc, le jogging, j'étais plus capable. Et à un moment donné, je suis tombée sur un article et je vous lis le titre. Selon la NASA... Rebondir sur un trampoline est 68% plus efficace que le jogging.
2: Ah oui, c'est une mère à tous les jours.
1: Ben, un extrait de... Ça fait combien de temps que t'es accouchée, par exemple?
0: Ah, ben c'est ça. Moi, j'ai pas eu d'enfant.
1: Ouais, parce que
0: tu vois mon plancher.
1: T'as le plancher. T'as le plancher pelvien.
0: Plancher
1: pas mal
0: tête.
1: Plus bas que le trampoline.
2: Mais attends, ça veut-tu dire que tu l'as essayé?
0: Ben, hey, je suis rendue là-dessus tous les jours.
2: T'as un trampoline.
0: J'ai un trampoline. Moi, j'aime bien dire une, là, mais c'est un.
2: Mettons, ouais.
0: J'en fais 10 minutes par jour parce que selon la NASA, t'as pas besoin de plus que 10 minutes par jour pour les effets. Eux autres, ils se sont rendus compte de ça parce qu'ils voulaient aider les astronautes à récupérer leur masse musculaire après un séjour en apesanteur.
1: Ah, puis c'est vrai qu'ils perdent la masse musculaire.
0: Ben oui, puis les os aussi.
1: Oui.
0: Ils se sont rendus compte avec 10 minutes de trampoline, c'était plus efficace que le jogging et c'est bon pour les articulations parce que c'est la toile qui absorbe le choc.
1: Ouais. Si tu fais 10 minutes de hamac, si tu parais.
2: Presque.
0: Donne-toi un bon swing.
2: Mais là, moi, je veux savoir, ça fait combien de temps que tu le fais, que tu as mis ça en pratique?
0: Ça fait presque un an, en fait, parce que c'est ma fête bientôt. Mon chum m'avait acheté ça l'année passée. Parce que... Non, je sais, c'est un drôle de cadeau.
1: Ben mais oui, c'est pas un cadeau contente. Romantique pantoute. Il... Y avait-tu un diamond
0: non.
1: Là-dedans, au moins?
0: Il n'y a pas de diamond. Mais mon chum, c'est un gars pratique.
1: Okay. Puis,
0: j'étais très heureuse. J'ai pété le premier. Il a fallu que je m'en achète
1: mais
0: un autre.
1: Voyons
0: j'ai
1: donc.
0: J'ai soigné dessus.
2: Ah.
0: Mais pour vrai, là, écoute les bienfaits. Circulation lymphatique,
2: ouais.
0: Effet détox, renforcement du système immunitaire, moins de cellulite. Puis là, je vous le dis, là...
1: Ah, ça, c'est vrai.
0: Moi, je me disais, voyons, la cellulite.
1: Vraiment, c'est parce que ça active la circulation.
0: Mais c'est ça, exactement. C'est ça. Fait qu'il y a vraiment une activation. Ça peut contribuer à la perte de poids, ça engage les muscles, puis ça booste l'humeur. Moi, là, tous les matins, là, écoutez la toune sur laquelle je fais ça. Le son!
2: L'image me fait mourir.
0: Je me disais, je pense que je vais me partir un club. Je vais me faire une vidéo.
1: Oh mon Dieu, t'as pas peur de tomber en bas?
0: Ben, ouais, il y en a qui se vendent avec une barre, là.
1: Ouais, moi, mais ça me prendrait deux, trois barres.
0: Ça te prendrait des barres, mais tu vois, quand je dis que je suis influenceuse auprès des personnes du troisième âge, mon père de 81 ans en fait tous les jours.
1: Même. Wow!
0: Ma tante Martine, que je salue, 75 ans, elle s'est mise sur le trampoline, elle aussi, puis ça a changé sa vie. Puis essayer de bougonner en sautant.
2: Mais non, c'est impossible.
0: C'est un trampoline, ça se peut pas.
2: Ouais, mais ça veut dire qu'après, aujourd'hui, il va y avoir une pénurie de trampolines. Ben, parce que là,
1: il y a un marché qui va s'essayer.
0: Je pense que je vais me lancer là-dedans, dans le marché du trampoline avec ma face dessus. Je sais pas trop. Il y a quelque chose qui se trame là. Mais bref, quelle est l'activité physique, vous, qui vous fait du bien, qui vous permet de vous défouler? On veut le savoir parce que des fois, à la rentrée, on a besoin de se défouler. Alors, 11-007, ça vous tente d'échanger avec nous autres. Il y a quelqu'un qui dit, mon Dieu, ça me prendrait une couche pour en faire.
1: Ben, c'est ça.
0: Je vais me lancer dans les couches.
1: On
0: aussi,
1: achètera un bout en même temps.
0: Donc, on attend de vos nouvelles. 11-007. Autour maintenant de Miles Smith qui est là, il était de passage récemment à Montréal. Le voici avec Nice to Meet You tout de suite à rythme.

0: Quelle est l'activité physique que vous faites pour vous défouler? Puis là, vous me faites rire. On commence déjà à avoir des insides dans Génération J. Il y a Lucie qui nous a envoyé un message. Elle dit, toi, en trampoline, avec ton masque au laser d'en face, t'es une vraie influenceuse.
1: Et bientôt,
0: ça m'a fait rire.
1: Bientôt, avec tes couches tag et Julie, tu sais, je veux dire. C'est un item par semaine.
0: Exactement. On travaille là-dessus. Il y a plein d'autres beaux messages aussi qui viennent de rentrer.
1: Il y a Nadège qui dit qu'elle, c'est la course à pied quotidiennement. T'as toute mon admiration, Nadège. Elle dit, je cours tous les matins 14 kilomètres avant d'aller travailler.
2: My God.
1: Wow, pardon.
2: Bravo. 9-1-1 dans mon cas.
1: Venez me chercher.
2: Ça n'a pas d'allure. Il y a ici Annie qui dit qu'elle marche avec son chien 1 heure par jour. Elle dit que, en passant, il est maintenant possible de dire une trampoline.
1: Ah!
2: On est content d'apprendre ça.
1: Hey, on vient de régler quelque chose.
0: Yeah, content de
2: bon.
0: Dire ça.
2: Ben, moi, si je promène mon chien, c'est mon chien qui m'envoie dans le banc de neige. Fait que c'est mon chien, c'est mon mari qui promène le chien.
0: Hey, t'es sérieuse? Tu donnes pas de marche à ton chien?
2: Ben, c'est mon mari qui la promène. Parce qu'elle est tellement forte, elle me tire. Écoute,
0: tu vas te faire mal plus que
2: je vole au bout de la laisse, tu sais.
0: C'est beauté, le nom de ton chien.
2: Oui, beauté.
0: Oh, elle est tellement belle,
2: d'ailleurs.
0: Ta toutoune. Oh, oui. Mais est-ce que ta beauté attripe ses écureuils comme mon chien toutoune?
2: Elle attripe sur tout ce qui n'est pas permis.
0: C'est ça.
2: C'est un golden. C'est ça. Exactement.
0: Toi, ton sport, d'abord, c'est quoi, Dominique?
2: Ben, moi, je marche. Je marche à peu près entre 8000 pas et 10 000 pas par jour.
0: Ah, ben, c'est beau.
2: J'essaie quand même. Mais comme je disais un peu plus tôt, c'est sûr que ça me prend un peu de motivation s'il y a des grosses ventes de souliers au centre-ville. Je peux me rendre jusqu'à 15 000 pas, tu sais. Moi, c'est ma folie, alors c'est ça. Mais je marche, au moins c'est ça.
0: Bravo, ben oui, puis c'est bon pour la tête, c'est bon pour toute la marche. Mm-hmm. Ça fait vraiment du bien.
2: Exactement.
0: Voir les choses différemment, on dirait que
2: c'est
0: ça donne...
2: C'est pas violent non plus sur les articulations et tout ça. T'sais.
0: Exactement. Mm. Ouais. Toi, Sabrina, c'est quoi?
1: C'est l'entraînement à la maison. Je me suis acheté une petite pyramide de poids, là, puis dès que je suis dans un mauvais mood ou, tu sais, juste... C'est pour faire mon training, c'est dans ma chambre, c'est à proximité, j'ai une super belle vue de ma chambre, puis je me donne à fond, puis je vois des différences sur mon corps, mon énergie, mon moral, puis c'est là,
2: prouvé là que l'exercice agit sur le moral, c'est prouvé vraiment.
0: Mais on le sait tous, mais des fois ça, on l'oublie, on dirait qu'on s'en
2: tente
0: pas.
2: Moi je l'oublie beaucoup.
1: Tu l'oublies plus que les autres.
2: Oui, c'est ça.
0: Hey, dans les prochaines minutes, il y a plein de belles choses qui s'en viennent, notamment les questions philosophiques, mais pour tout de suite, une chanson qui pourrait peut-être vous faire marcher pas mal au centre-ville pour les ventes de souliers, vous allez comprendre.
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0: 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Autour maintenant des questions philosophiques.
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0: C'est très sérieux, ça.
2: Oui. Oui, oui,
0: vous connaissez le sérieux de ce segment. Mais c'est le fun, c'est un petit exercice, je trouve, qu'on fait pas souvent, de s'arrêter pour réfléchir à des grandes questions. Mm-hmm. Et je vous les pose, puis on déblatère là-dessus, OK? On part ça avec, laquelle? Est-ce qu'on peut tout pardonner à un ami, Dominique Bertrand?
3: Non, pas tout le temps.
0: OK.
3: On peut pardonner à un ami quand il a commis une erreur, une bévue, qui s'est excusé, c'était pas prévu, ça a mal tourné. Ça peut arriver à tout le monde. Mais quand ça fait 5-6 fois que cet ami-là te réserve un traitement qui te donne l'impression d'être méprisé, de pas être respecté, on passe à un autre appel.
0: As-tu déjà mis fin à des amitiés?
3: Oui.
0: Ah ouais, hein?
3: Oui.
0: Ça, c'est tough.
3: Il arrive un âge dans la vie... je pense que ça arrive à tout le monde, mm-hmm. où on fait du ménage, où on s'aperçoit que finalement, cette amitié-là n'est plus aussi nourrissante qu'on pensait qu'elle allait le devenir ou qu'elle allait le rester. Puis on peut trouver des nouveaux amis dans la vie aussi. Les grandes amitiés ne sont pas nécessairement les plus anciennes.
0: C'est vrai.
3: Alors, c'est ça.
0: Mm. Mais... Sabrina?
2: Non, je ne pense pas qu'on puisse tout pardonner. Je pense qu'on peut pardonner beaucoup de choses, effectivement, sauf la trahison. Je trouve que la trahison, c'est quelque chose où, tu sais, si je t'ai dit de ne pas dire quelque chose, puis que c'est, finalement,
3: tu le répètes,
2: ou si, tu sais, je veux dire...
3: Mais ça brise la confiance.
2: Exactement.
3: Mais là.
2: C'était ça, la direction que j'allais prendre. C'est que moi, du moment, je pourrais te pardonner, mais notre amitié va se terminer parce que la confiance, elle est brisée. Puis je trouve que c'est une des bases tellement précieuses de l'amitié. Puis à un moment donné, de faire n'importe quoi sous le dos de l'amitié.
0: De l'amitié, c'est parce qu'il est large, là.
3: L'amitié est censée nous protéger. Nos amis, on est supposé se protéger l'un l'autre en amitié.
2: Une zone sécuritaire.
3: Fait que quand t'as un ami qui t'expose à quelque chose de pas le fun... Ben, ça marche plus.
0: Non, bon, tu vois, une fois avec une amie, on a eu vraiment un gros conflit, là, puis on a mis fin à cette relation-là. Ouais. Mais ça m'a brisé le cœur parce que c'est vraiment quelqu'un que j'aimais beaucoup, beaucoup, beaucoup. Puis on a réussi des années plus tard à faire comme, hey, on se donne-tu une chance? Ah. Puis tu sais-tu quoi même? Hey, là, j'en reviens pas que je vous raconte ça, mais on est allé en thérapie.
3: Ensemble. C'est vrai,
0: on avait la même thérapeute. On s'est dit, hey, on se fait une date, on va aller là.
2: J'adore.
0: Elle avait comme la médiatrice de cette histoire-là. Puis on a réussi. Puis on est bien fiers
3: accrocher.
0: De nous.
3: Ah, c'est beau, ça.
2: Je trouve ça inspirant.
3: Ah, oui,
0: ça se fait. OK. Quelle est la chose pour laquelle tu voudrais... Ah, non, c'est pas celle-là, excuse-moi. Celle-là, on avait dit qu'on la faisait pas. On va en faire une autre. Serais-tu prêt à mourir pour quelqu'un, Dominique Bertrand?
3: Ah oui, je serais prête à mourir pour ma fille, mais pire que ça... Je pense que je serais prête à tuer pour ma fille.
0: Ça,
3: je sais que c'est pas populaire ce que je dis là. Mais ce qui m'en empêche, c'est que, un, je suis croyante et que je pense que je n'ai pas le droit d'enlever la vie, donc je ne le ferai pas. Mais quelqu'un faisait quelque chose de très, très, très grave à ma fille, là, je parle pas d'une petite affaire, très grave, puis que le médecin me dit, il te reste 2 mois à vivre,
2: Je prendrais
3: le 2 mois, puis j'irai régler au moins y casser 2 jambes.
2: Je comprends.
0: Toi, Sabrina?
2: Oui. Non.
0: Ah ouais?
2: Non, je serais pas prête à mourir pour quelqu'un, puis c'est la réponse la plus égoïste. Mais tu sais, moi, j'ai pas de chum, pas d'enfant. Fait que, tu sais, c'est sûr que j'ai pas cette relation-là avec quelqu'un. Je suis convaincue que si je disais à ma mère que je mourrais pour elle, elle me dirait, hey, profite du temps qui te reste. Mm-hmm. Ça, j'en suis sûre. Et je pense que j'ai tellement travaillé sur moi-même et je travaille tellement sur moi que non, je suis pas prête à dire, je vais te donner ma vie.
3: Ça,
2: non,
3: c'est ça.
2: Hey,
0: il y a de l'ouvrage là-dedans.
2: Oui, c'est ça.
0: Il y a un investissement. Toi? C'est une grosse question, hein. Je pense que oui, genre pour ma filleule Emma.
3: Pour des enfants.
0: Parce que j'ai pas d'enfants moi non plus dans ma vie. Mais Emma, c'est comme si c'était ma fille spirituelle. C'est mini moi.
3: Tu l'aimes d'amour.
0: Je l'aime tellement. Tu sais, c'est vraiment. Puis je m'entends bien avec elle. Puis s'il arrivait quelque chose, mon Dieu, je pense que je serais prête. En tout cas, c'est des grosses questions. Quelle est la plus grande peur que t'as affrontée? Dominique.
3: La peur de perdre quelqu'un qu'on aime, puis j'ai perdu quelqu'un que j'aimais beaucoup, qui est décédé en 98. J'étais sur le point d'avoir 40 ans et c'était un deuil très, très, très, très, très difficile. Mais je l'ai traversé, puis ça me permet de dire aux gens qui sont en deuil en ce moment, les gens qui s'apprêtent à entrer en deuil, là, qui savent qu'ils vont perdre quelqu'un bientôt, on peut le traverser. Aller chercher de l'aide, aller chercher du soutien, parce que ça se traverse. C'est dur, mais ça se fait. Mais c'est la chose qui me faisait le plus peur, puis ça m'est arrivé. Ben, moi, c'est l'histoire de ma vie. Tout ce qui me faisait le plus peur est arrivé.
0: Comme quoi d'autre?
3: Oh, plein d'autres affaires. C'est plein d'affaires. Élever un enfant tout seul, j'ai élevé ma fille tout seul.
2: Mais comme quoi, ça t'a montré que tu avais plus d'outils que tu pensais, probablement.
3: Oui, puis plus de courage. Oui. Moi qui avais peur de tout, je me suis rendu compte que j'étais capable de confronter mes peurs, puis d'aller par en avant, puis de me dire, tu vas être capable, tu vas être correct, puis de me coacher moi-même, finalement.
2: Quelle grande humaine.
0: C'était le deuil de ton conjoint à l'époque. Oui. Ça t'a pris combien de temps de traverser ce deuil-là?
3: J'ai arrêté de pleurer toutes les nuits après 3 ans.
0: Aïe.
3: Ça a été très, très dur. Ouf. Très, très, très dur. Mais je te dirais que c'est la plus grande épreuve de ma vie, mais c'est aussi l'épreuve qui m'a fait le plus grandir. La foi est arrivée à ce moment-là. Mmh. Je suis devenue croyante dans ce deuil-là. Dieu a eu pitié de moi dans un moment où j'étais le plus défaite, la plus à terre. Et puis, ça m'a montré ma force, ça m'a montré ma capacité, ça m'a montré à quel point j'aimais ma fille, comment je pouvais pas me laisser aller quand un enfant de 7 ans, tu sais, tu peux pas.
0: Juste 7 ans. Aïe. Ouf, Sabrina, ta plus grande peur?
2: Ben peut-être moins une grande épreuve que ça, là, tout de même, mais je pense que c'est toutes les choses que j'ai décidé de faire seule dans la vie qui me faisaient extrêmement peur. T'sais, acheter un condo toute seule.
3: Hey, c'est gros, ça.
2: Partir en voyage toute seule.
3: C'est gros. Tu vois, moi, ça, je ne l'ai même pas fait, partir en voyage. Ben, pas vrai que j'ai travaillé à New York, j'ai travaillé. Bon. Mais partir en voyage en sac à dos.
2: Mais genre en Charlevoix, je ne suis pas
3: allée. Non, mais c'est quand même des gros défis.
2: Oui, ben, en fait, je réalise
3: ça nous fait peur. C'est le degré de peur qui détermine le degré de succès.
2: Mais quand ça nous fait peur, je pense que c'est là qu'il faut aller.
0: Ah, ben oui, tu as raison.
3: C'est un moteur, la peur.
0: C'est un moteur. Oui. Ah, j'adore ça. Vous avez bien raison. Et je pense qu'on va le continuer, ce jeu-là, parce qu'il est trop le fun. C'est vraiment le fun. Dans quelques minutes, on a les nouvelles qui s'en viennent, les actualités Cogeco, détails météo et aussi la musique de Morgan Wallen. Ça s'en vient à rythme.
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5: Ici Caroline Scott, voici vos nouvelles locales. La possible présence d'un délinquant sexuel considéré dangereux à Gatineau inquiète. Irina Gilpin, qui a récemment fait l'objet d'une mise en garde de la police d'Ottawa, aurait été aperçue dans le secteur Hall. Par contre, de ce côté-ci de la rivière, la police de Gatineau semble avoir les mains liées. Une collision frontale a fait un mort et un blessé grave la nuit dernière à l'intersection des chemins Fallowfield et Old Richmond, côté d'Ottawa. Un homme dans la vingtaine qui était à bord d'un véhicule qui a pris feu a succombé à ses blessures. L'autre conducteur a été transporté à l'hôpital dans un état critique. La police recherche maintenant des témoins. Après 35 ans d'existence, Sport Échange Outaouais annonce la fermeture définitive de son magasin en décembre 2026. L'entreprise assure ne pas être en faillite et explique que les dernières années ont été particulièrement difficiles. Et plus de 850 000 $ seront investis pour améliorer les soins d'urgence à l'hôpital mémorial de Wakefield. Les travaux qui débuteront cet automne permettront notamment de moderniser la salle de choc, d'aménager une salle d'isolement et d'acquérir de nouveaux équipements médicaux.
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6: C'est déjà dense sur le réseau routier de l'Outaouais présentement. Autoroute 50 direction est, c'est dès le départ jusqu'à de la Véranderie. Dans le sens inverse, ça commence à Saint-Louis jusqu'à l'embranchement avec l'autoroute 5. 5 vers Ottawa, on est à partir de Saint-Joseph. Saint-Joseph pour atteindre l'avenue du Pont, presque impraticable. Des allumetières, le secteur des carrefours giratoires très élargi. Autre chose, 11007 par texto. 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
0: 9h31, presque 32 minutes, c'est l'heure des actualités Cogeco Nouvelles. Avec Stéphanie Gagnon. Salut Stéphanie.
2: Allô Julie.
0: Un premier rendez-vous télévisuel qui aura lieu ce soir dans le cadre de la campagne électorale.
2: C'est pas un débat, il faut le mentionner. Okay. C'est une émission qui va être présentée sous la forme en fait de questions. Les chefs vont répondre aux questions des journalistes de Radio-Canada. L'émission est diffusée dès 20h. Les 5 principaux chefs de parti, les 5 chefs vont être présents. Il y a Ruba Gazal de Québec solidaire qui aujourd'hui a voulu se préparer uniquement à l'émission, n'a pas fait d'annonce, mais pour les autres, Christine Fréchette est revenue sur ce désir de relancer la construction d'infrastructures au Québec en partenariat public-privé. Elle a parlé des écoles, des maisons, des aînés. Le Parti québécois a présenté plus tôt son plan d'accès à la propriété. En fait, on veut promettre aux premiers acheteurs de maisons neuves d'avoir un remboursement de TVQ. On parle aussi, là, pour ceux qui miseraient sur l'autoconstruction, on parle d'un remboursement qui pourrait aller jusqu'à 45 000 $. Le Parti libéral qui, lui, veut éliminer 12 000 postes de fonctionnaires à temps plein sur 5 ans. Et je vous parle aussi du Parti conservateur qui aujourd'hui présentait son cadre financier. Ça, c'est bien important dans la campagne électorale. On dit qu'on va financer par des coupes aussi dans la fonction publique et aussi avec la réduction des subventions. C'est le plan d'Éric Duhaime.
0: Le bilan de la criminalité, je vais le dire comme il faut, à Montréal demeure stable pour l'année 2025.
2: On parle, Julie, d'une baisse significative de 55 % des crimes violents par arme à feu. Ça, c'est une baisse vraiment importante. Il faut le dire, parce qu'on dit souvent qu'il y a beaucoup de violence à Montréal. Par contre, quand on regarde pour les vols de véhicules, on dit que ça a reculé aussi 24 % en un an. Par contre, les introductions par effraction, on parle d'une augmentation de près de 6 % Et quand on regarde aussi le bilan routier, c'est là où ça fait le plus de mal, là, 29 décès. Mmh. On parle au total de 18 piétons qui ont perdu la vie.
0: Et en terminant, une bonne nouvelle, la saison des pommes au Québec risque d'être bonne.
2: Oui, excellente nouvelle pour les vergers. La récolte qui risque d'être bonne, tu le disais, de un, parce que si on compare à l'année dernière, pour le mois d'août, l'an passé, on avait eu des épisodes de canicule, beaucoup de sécheresse aussi. Là, ça se passe bien pour les pommiculteurs. En fait, ce qu'on dit, là, c'est que les vergers du Québec contribuent à près de 55 % des ventes au Québec. On espère que ça va augmenter cette année jusqu'à 70 % dans les prochaines années aussi. Là, la seule chose, c'est qu'on manque de moyens. Il y a beaucoup de vergers, de propriétaires de vergers qui espèrent plus de soutien du gouvernement, surtout dans ce contexte-ci avec l'inflation, la crise tarifaire. On a besoin d'aide.
0: Merci beaucoup, Stéphanie. À la météo pour ce soir et cette nuit, des passages nuageux sur l'ensemble du Québec, des risques d'averses. Tard ce soir, à Gatineau, Montréal, Trois-Rivières et l'Estrie, un ciel variable à Québec et au Saguenay, minimum entre 11 et 14 degrés. Et demain, mais retour progressif du soleil, donc alternance soleil-nuage pour Gatineau, Montréal, Trois-Rivières et l'Estrie. Et le reste un peu plus nuageux vers Québec et Saguenay, entre 20 et 24 degrés. Dans les prochaines minutes, Sabrina, ouais. on va parler d'un sujet, je te vois déjà les yeux brillants, on va parler de quelqu'un que tu as beaucoup aimé.
2: Évidemment. Mon papy.
0: Ton papy.
2: Mon papy qui est décédé il y a 7 ans et avec qui j'entretiens encore un dialogue régulier.
0: Wow, OK, bon, on en reparle dans les prochaines minutes. Après Morgan Wallen, voici Last Night. Merci de nous avoir choisis. Génération J, on est là jusqu'à 18h partout au Québec à rythme.

0: Cette chanson-là est passée à l'histoire. Elle a franchi le cap du milliard d'écoutes sur Spotify. C'est quelque chose, hein? Oui, c'est beaucoup. Bravo, Morgan Wallen. On est fiers de toi. 16h38 minutes. Sabrina Cournoyer et Dominique Bertrand qui sont avec moi aujourd'hui. Puis on a vraiment du fun hors d'onde, en onde. Puis là, tu voulais nous parler, Sabrina, de la relation que tu continues d'entretenir avec ton grand-papa, même si ça fait 7 ans qu'il est décédé.
1: Puis je suis pas là aujourd'hui pour vous convaincre de quoi que ce soit. Puis je pense que c'est important de le dire. Moi, je trouvais juste, j'ai ressenti
0: Morgan Wallen. Oui. On est fiers de toi. 16h38 minutes. Sabrina Cournoyer et Dominique Bertrand qui sont avec moi aujourd'hui. Puis on a vraiment du fun hors d'onde, en onde. Puis là, tu voulais nous parler, Sabrina, de la relation que tu continues d'entretenir avec ton grand-papa.

0: anglais, qui est de Laura Lynn Jackson, qui est une médium, qui explique très bien des exemples concrets de comment elle a aidé des gens à se réconcilier, ou qui ont faire leur deuil aussi. Puis j'étais en train de lire ça quand mon grand-papa est décédé. Et là, à sa célébration de décès, je vois un grand bouquet de fleurs à l'avant pendant la célébration, puis un papillon comme en décoration dedans, puis je fais « Ah, ça va être ça mon signe avec mon grand-papa, les papillons. » Dans les jours qui ont suivi, il venait par dizaines dans ma vie. J'étais sur l'autoroute. Et je vais pleurer.
1: Mais je te comprends.
0: J'étais sur l'autoroute. Il passait par nuages devant moi. Fait que là, j'étais comme, OK, ben,
1: ça
0: mon
1: peut
0: Dieu.
1: Pas être juste une...
0: Je peux pas m'inventer ça. Puis quand j'arrêtais d'en voir, mettons, des vivants, j'étais à une lumière, je me revire de bord, une décoration dans la fenêtre de quelqu'un, le t-shirt d'une personne que je croise dans la rue. Ils étaient partout, les papillons. Puis à un moment donné, on dirait que ma croyance, elle s'est un peu essoufflée. T'sais, on se met à douter parce qu'on se dit, ben, voyons, je suis une folle de croire à ça.
1: C'est la peine qui me fait voir ça.
0: C'est ça, exact. C'est ça. Et je continue de lire mon livre. Puis elle dit, dans les moments de doute, mettez-les au défi. Demandez un nouveau signe. Puis là, je suis en train de lire ça le soir, en train de me coucher. Puis là, je fais, ben OK, envoie-moi un train. Parce que mon grand-papa adorait les trains.
2: Tu as changé de signe en plus.
0: Oui, parce qu'elle disait, demandez un nouveau signe différent. Allez dans une autre direction. Je fais un train. J'habite dans le village à Montréal. Là, sérieusement, je suis loin de la gare. Le lendemain matin, je me couche. Là, il est comme 8 h le soir. Je me lève à 3 h 15 pour aller travailler. 3 h 30, je pars de la maison à pied. C'est la période de l'année où Sainte-Catherine est piétonnière.
2: Oui.
0: Donc, c'est fermé à la circulation. Je traverse la rue et j'arrête dans le plein milieu de la rue. Et il y a un panneau lumineux, tu sais, numérique là, de publicité.
2: Oui, oui.
0: Dessus, c'est juste écrit « train ».
2: Mais voyons.
1: Arrête.
0: Avec un gros, gros train. Et en tout petit en bas, c'est marqué exposition à Pointe-à-Calière.
2: Mon Dieu, un peu plus c'est écrit salut Sabrina.
0: Genre,
1: ben oui.
0: Mais là, moi, je suis partie à rire et pleurer en même temps. Je suis comme, OK, je peux pas.
1: C'est presque un jeu.
0: Oui. C'est ça. Je peux pas
1: il
0: croire à ça.
1: Oui, tu l'as mis au défi.
0: Ben exact.
1: C'est ça.
0: Et comme, ben tu sais, check, je suis là. Et dans les dernières semaines, j'ai vécu des défis personnels, puis je lui ai redemandé des signes. Je dis là, envoie-moi des papillons 6 pour me dire que je suis sur
1: que
0: le bon
1: là,
0: chemin.
1: Puis que t'es là
0: que,
1: pour moi.
0: Exact. Que tu me protèges, que tu m'amènes dans la bonne direction, puis que la situation qui me préoccupe va bien se terminer. Jour 1, je vois des dizaines de papillons encore là. En quelques minutes, à peine, là, c'est un après l'autre, c'en est quasiment une joke. Là, je fais, ben oui, mais c'est la saison des papillons blancs, là. Facile. Le lendemain, il m'en envoie des jaunes. Là, je suis comme, ben oui, mais jaune puis blanc, c'est la même affaire. Le surlendemain, il m'envoie des monarques.
3: Voyons.
0: Mais des monarques en quantité. Et là, le surlendemain, je suis comme, ben là, des monarques, ça doit être la saison des monarques. Le papy, c'est facile. Fait que là, je suis dans le trafic, les chars arrêtent tous. Puis là, à un moment donné, ben, on est arrêté sur l'autoroute, puis je me retourne. Et la voiture à côté de moi, c'est écrit papillon
3: ben
0: avec un S en gros.
3: Voyons donc.
0: C'est une compagnie de je sais pas quoi.
2: De
0: et là, je... Là, je pars à rire, je m'en vais faire des commissions, je m'en vais au Carrefour Laval, je vais jamais au Carrefour Laval, je me perds dans le Carrefour Laval. J'arrive dans un milieu, je pense par là qu'il faut que j'aille et je lève les yeux et c'est tu sais un endroit où il y a des fontaines puis tout
2: oui,
0: ça.
2: Oui.
0: Ben ils ont mis des immenses monarques à la grandeur de la place, il doit en avoir 30.
1: Mmh. Oh mon Dieu.
0: Et la situation elle s'est bien terminée, la situation qui me préoccupait, il m'a apporté le réconfort que j'avais besoin, l'apaisement et la confiance surtout que ça allait être correct. Fait que ça soit vrai ou pas,
1: ça t'a apporté quelque chose.
0: Puis il donne des ailes à tout moment.
1: C'est tellement un beau témoignage.
0: Ça fait 7 ans qu'il est décédé, puis ça fait 7 ans que je le sens plus près de moi que jamais.
1: C'est formidable. On a tout le bâton, là.
0: Oui.
2: Mais moi, je crois tellement à ça, Sabrina.
1: Tu
2: as trouvé les bonnes pour parler de ça.
1: Moi, mon père, il s'est manifesté. Ça fait 7 ans qu'il est mort aussi. Puis je suis rentrée dans ma chambre pour aller faire un petit pipi à la toilette qui est adjacente. Et il y a une chandelle qui s'est allumée toute seule.
0: Impossible.
1: Je vous le jure. Il y a une chandelle qui s'est allumée toute seule. Toute seule.
0: C'est pas de feu, rien. À part de même.
2: Mon Dieu.
0: C'est dur de pas croire à
1: ça. J'ai appelé ma mère. J'ai dit, maman, il y a une chandelle qui vient de s'allumer toute seule. Elle dit, ça fait 1 heure que je suis assise sur le bord du lit puis je demande à ton père de me donner un signe.
0: Puis il a passé par toi.
1: Il a passé par moi.
2: Seigneur.
0: Je trouve ça beau.
2: OK, alors, est-ce que vous croyez à ça, vous aussi? Est-ce que vous avez déjà reçu des signes, vous autres aussi, de l'au-delà? Pourquoi pas? On est ouvert, puis on en jase. Puis moi aussi, j'en ai reçu. On va s'en reparler dans les prochaines minutes. Mais pas tout de suite. OK, là, on change de mode. OK, on s'en va à 94.
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2: Avec Ace of Base, voici The Sign.
0: Impossible.
2: C'est The Sign.

0: aïe, aïe, aïe. Hey, on aurait voulu faire ça, là, prévoir cette chanson-là de scène.
1: C'était pas prévu.
0: C'était pas prévu pantoute. On l'a réalisé en disant le titre. C'est comme, voyons, on parle des signes de la vie, si vous l'avez manqué, des signes que parfois les gens décédés nous envoient.
2: Ouais.
0: Dans ton cas, c'était les papillons. Ouais. Puis il y a plein de gens. Hey, là, t'es vraiment pas la seule dans ton équipe.
2: Je vous
0: là.
2: Lis, c'est, ça me touche.
0: C'est
2: là.
0: Tellement beau. Il y a entre autres Karine aussi qui nous a appelé. Salut Karine.
3: Allô?
0: Allô? Alors toi, c'est quoi le signe que tu reçois de la part de qui?
3: C'est de mon père. Écoute, mon père, c'était l'homme de ma vie. C'était tout, là. Puis il est décédé l'année passée. Puis j'ai dit, papa, là, fais-moi un signe pour dire que tu vas toujours être là, tu sais. Parce qu'il m'avait promis, il dit, tu vas voir ma petite, il dit, il y a des petits miracles qui vont se produire, mais je suis partie. La veille de sa mort, là, c'était prévu. Puis trois jours après, je suis montée patio. Puis moi, j'ai des mangeoires. Un oiseau, un moineau bleu, là. Un bleu, je ne sais même pas
2: c'est
3: la
2: sorte
3: de l'oiseau. Fait que c'est mon papa, tu sais, là. Puis après ça, je suis allée voir la description sur Internet. Ça disait ça, que cet oiseau-là, c'était un signe de l'au-delà.
0: Oh, aïe, aïe, aïe. Wow. Ah, ça incroyable. A dû te faire du bien,
2: ouais.
0: Ça. Hein?
2: Ouais.
3: Ah oui, oui. Écoute, il me manque encore énormément, là.
0: Je comprends.
3: C'était l'homme de ma vie.
0: Je comprends tellement. Je, moi aussi, je suis une fille à papa. Je comprends très, très bien. Hey, mais je t'embrasse, Karine. Oui. Merci de nous avoir appelés.
3: Moi aussi, ben merci.
0: Salut.
2: Bye bye.
0: Hey, c'est bizarre qu'elle parle d'un oiseau bleu. Moi, ma grand-mère,
2: ouais.
0: Ma grand-mère Marie-Ange, c'était ça son prénom, elle m'appelait son petit oiseau bleu.
2: Oh.
0: Puis toujours appelée comme ça. Puis quand elle est décédée, ça fait longtemps, là, j'avais 10 ans. Puis dans les dernières années, il y a eu le burn-out. Ça, j'ai eu des épreuves comme n'importe qui.
2: Okay.
0: Puis souvent, je parlais à ma grand-mère. Je disais, grand-maman,
2: aide-moi donc.
0: Aujourd'hui, là, c'est tough, là, viens donc m'aider. Et à chaque fois, je recevais un ange en cadeau.
2: Ben voyons.
0: Ah, j'ai des anges, là, en bois, en verre.
2: En
0: papier, des cartes avec des anges. Et souvent, je travaillais à rythme dans ce temps-là. Puis il y avait des auditrices, des fois, qui m'arrivaient avec un cadeau. De même, random, c'était pas ma fête, là. Et c'était une journée que j'avais pensé à grand-maman, puis on m'offrait un ange.
2: Puis elle s'appelait Marie-Ange.
0: Marie-Ange.
2: Hey, c'est clair.
0: Alors, moi, j'aime ça y croire, là, vraiment.
2: Ben, après, ça enlève rien à personne.
0: Exactement, ça nous fait du bien.
2: Oui. Il y a Annie aussi. Oui. Annie, es-tu qui nous écrit que sa chum a perdu sa fille en mai, à l'âge de 26 ans seulement, puis elle lui a demandé un signe, juste un petit signe, un papillon, puis deux minutes plus tard, elle est entrée dans sa voiture, puis il y avait un magnifique papillon qui l'attendait.
0: Aïe.
2: Elle l'a pris dans sa main. Oh mon Dieu, c'est beau. Elle a filmé le moment, ça vient tout juste d'arriver avant hier, je pense.
0: Oh mon Dieu.
2: Fait qu'on n'est pas les seuls, là.
0: Oh non, vraiment pas. Il y a quelqu'un qui dit, elle n'a pas signé, mais elle dit, je viens de vous... Oh non, je viens de le perdre, il y a trop de messages qui rentrent en même temps. Attends, il faut que je le retrouve. Moi, c'est mon beau-père. Ah, des plumes qui tombent du ciel. Ils ont ramené une plume dans l'auto, les lumières clignotaient pour dire qu'il y avait une quatrième personne dans l'auto.
2: Oh my God.
0: Donc, c'est les plumes. Il y a les arcs-en-ciel aussi,
2: oui,
0: des fois. L'arc-en-ciel, c'est un beau signe. Quelqu'un qui dit, si, bonjour les filles, oh mon Dieu, des signes, j'en ai eu plein. Mon mari qui est décédé en février 2024, il se manifeste dans des moments importants. Ça a commencé à l'hôpital, puis encore aujourd'hui, le système d'alarme qui part pour rien. Il y a vraiment des signaux là, bien clairs.
2: Puis il faut vouloir les lire là aussi, ces signaux-là. Il y a Sonia qui dit, ma grand-maman Juliette est décédée depuis presque 30 ans. Elle me guide, me calme, elle m'envoie des signes régulièrement. Un bout de temps pendant que je stressais entre la vente de mon condo, l'achat de mon rêve à la campagne, la lumière de mon miroir à maquillage, la salle de bain s'allumait toute seule.
0: Aïe, aïe.
2: Je suis partie avec et à ma nouvelle maison, il n'a jamais rallumé. C'est elle qui m'a guidée vers cette maison.
0: Oh, c'est
2: mon
0: beau,
2: Dieu,
0: là!
2: C'est quelque chose.
0: Hey, ça fait du bien de vous lire,
2: oui.
0: Ça fait du bien de parler de ça aujourd'hui. Merci Sabrina pour ce beau partage-là.
2: Ouvrez cette porte-là si vous en avez envie et osez demander des signes parce qu'ils attendent juste ça.
0: Je suis bien d'accord avec
2: toi. Souvent, ça passe par l'électricité, la télévision, la radio. Il faut surveiller ça.
0: Et des fois, Étienne, lui, m'envoie des signes en me partant une tourne.
2: Ouais, c'est ça,
0: il y a plus de temps. Et la voici, Darren Boudreuil et mauvais garçon, la voici tout de suite, arrête.

0: garçon.
1: Extra, extra, extra!
2: Les nouvelles artistiques qui ont retenu notre attention aujourd'hui, j'en ai glissé un mot tout à l'heure, mais il y a un gros festival du côté de Québec qui prend son envol à compter de demain, le festival Phono. Mm-hmm. Ça a lieu à l'Université Laval. Ça commence donc demain jusqu'au 12 septembre. Plus de 40 artistes qui vont se succéder sur 3 scènes. Jeff Posey, des Cowboys fringants, Alicia Cara, Fred, Natasha Bedingfield.
3: Oui.
2: C'est drôle, hein? C'est le fun, ça fait très longtemps, il me semble qu'on ne l'a pas vu. Ariane Moffat aussi, de Franklin Electric aussi. Alors, si vous êtes à Québec, allez en profiter.
3: Et je me permets, Somber. Vas-y. Somber fait partie de la programmation. C'est un jeune artiste. Il est tellement bon. Je l'ai vu à Chicago, là. Allez le voir. C'est une bête de scène.
2: Somber. Parfait. On retient ça. Merci. Aussi, si ça vous intéresse, il y a une série documentaire qui s'en vient à compter de ce vendredi. J'ai vu un papier dans la presse en fin de semaine. Puis moi, ça a vraiment piqué ma curiosité. Sexugénaire. Avez-vous vu
3: ça? Non, j'ai pas vu ça passer.
2: C'est une série, donc, documentaire où on a des participants âgés entre 64 et 85 ans. Où on explore...
4: Ma braquette!
2: On dirait que ça marche pas. Ça marche pas que ça là-dedans, Dominique. Mais on explore donc la vie sexuelle des personnes plus âgées puis les questions de santé physique et mentale qui sont liées. Ah, il paraît qu'il y a vraiment beaucoup de vérité là-dedans. Je trouve bravo.
3: Oui.
2: Je trouve que souvent, c'est un sujet qui est tabou. Donc, bravo de l'aborder. Ça se passe sur TV5 Uni et TV5+, ce vendredi 11 septembre à 21h. Dans les prochaines minutes, Trafic Danse. Ça, c'est toujours un segment belle fun pour oublier le trafic parce que c'est Danse, D-A-N-S-E.
3: Oh my.
2: Et aujourd'hui, on va aller plonger dans les souvenirs de Dominique Bertrand. Ça s'en vient après ceci.

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2: Ben, c'est difficile, l'autoroute 50, direction est, presque jusqu'à de la Véranderie. La traversée des ponts également, qui est très au ralenti. 5 vers Ottawa, on est à partir de Saint-Joseph jusqu'à l'embranchement avec l'autoroute 5. Des Allumetières, le secteur des carrefours giratoires, même élargi. C'est très dense. On surveille également Saint-Joseph pour atteindre l'avenue du pont. Autre chose, 11007 par texto. 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
1: Bélanger. 16h59 minutes, on amorce déjà la deuxième heure de cette émission. Mon Dieu, on est allé dans tous les sens déjà. Oui. On a pleuré, on a ri et là on va
2: on
1: parler.
2: A sacré.
1: On a sacré. Oui, vrai, tu l'as bien fait en plus. On a fait 8 ans avec Sabrina Cournoyer et Dominique Bertrand, puis je pense que ça ira pas en s'améliorant.
2: Non, les prochaines
1: minutes. Non. On a un segment sexu qui s'en vient pour la toute première fois.
2: Hey, mon Dieu, je m'en vais chez nous. Bye.
1: Ouais, je pense que j'ai trouvé les bonnes partenaires quand même pour aborder ça.
3: Hey, hein? Pas de tabou.
1: All in.
2: On a les mots en plus.
1: Ah oui, on va s'organiser pour... On est des grandes filles, okay. On est capables. Ouais, OK, on va en parler.
2: On s'assume.
1: Moi, je suis pas sûre, mais en tout cas...
2: on va t'assumer, les autres.
1: Oui, c'est ça. Donc ça s'en vient. Aussi, Dominique, tu vas nous parler de quoi, toi, dans les prochaines minutes?
4: C'est le retour en classe actuellement et ça me rappelle toujours ma première année. Oh. En 1963, j'avais 5 ans, j'ai commencé ma première année un petit peu plus jeune. Et j'ai rencontré un professeur qui a marqué ma vie.
1: Oh, wow.
4: Et je veux lui rendre hommage aujourd'hui et parler aux professeurs, leur dire à quel point vous avez une incidence, une importance, un effet important chez les enfants qui perdure pendant des années après. Oui.
1: Que c'est beau. Alors ça s'en vient dans les prochaines minutes. Mais pour tout de suite, place à Trafic Danse. Mmh.
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1: Et là, on s'en va dans tes souvenirs, Dominique.
4: Oui.
1: Quelle chanson t'as choisi aujourd'hui?
4: Alors, moi, j'ai choisi... c'est quoi ma chanson que j'ai choisi?
1: Donna Summer.
4: Donna Summer, exactement. I Feel Love.
1: Oui!
4: C'est une chanson vraiment extraordinaire qui a changé la face de la musique dans ces années-là.
1: C'est vrai, c'était comme le coup d'envoi au disco.
4: Oui, exactement.
1: Puis
4: oui.
1: Je pense que c'est la tune parfaite pour faire oublier le trafic. La voici tout de suite à rythme. Yeah!

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1: Hey, juste revenir sur cette toune-là, là, ça a fait réagir. Wow, vraiment, là, merci pour ce choix musical de Dominique Bertrand.
2: C'est tellement une belle chanson, vraiment. Là.
1: C'est très, très
2: c'est enlevant.
1: Bon. C'est très sensuel. Oui. C'est sexy.
2: Oui, on fait le cochon.
3: On fait le sexu.
1: Ah, on se met dans le mood pour tantôt. Mais pour tout de suite. C'est pas là qu'on s'en va. Tu veux nous parler d'un professeur qui a été vraiment marquant pour toi?
2: Un professeur qui a été très, très, très marquant. Je vous raconte le contexte. J'ai 5 ans. Je commence en première année. C'est 1963, j'arrive à l'école, on me met dans une classe d'une chippie, je broille, je fais une crise de nerfs. Finalement, on me change de classe et on m'envoie dans la classe de Mademoiselle Nadeau, Nicole Nadeau, qui va être mon enseignante pendant toute l'année, et qui s'est mise à m'aimer et que moi, je me suis mise à aimer. Et parallèlement à ça, à la maison, mon grand-père qui habitait chez nous, Raoul, était malade, il a été transporté à l'hôpital, il est mort le 27 septembre. Alors, je quittais une maison où on sentait que ça allait pas bien, ma mère pleurait, il vivait avec nous, je perdais mon grand-père. Fait que j'étais très insécure. Elle a su sentir ça, elle a repéré ça, cette
1: fragilité-là,
2: exactement. Et alors, donc, elle m'a enseigné toute l'année. Et on avait un lien, moi je pensais qu'on avait un lien vraiment privilégié, j'en ai jamais été vraiment sûre, parce qu'à la fin de l'année, elle a marché avec moi jusqu'à la maison. Le tout dernier jour, elle a marché avec moi jusqu'à la maison, elle m'a dit « il faut que je te parle, je me marie, je vais épouser un homme dans la région de Québec, à Sillery, on ne se verra plus ». Puis moi je m'étais accrochée à l'idée que je la verrais l'année d'après à la récréation, ou tu comprends? Hey, ça m'a déboîté pas à peu près. Et je me souviens de l'avoir regardée marcher jusqu'à temps qu'elle devienne un petit point au bout de la rue, là-bas, jusqu'au boulevard. Et je me suis dit, mon Dieu Seigneur, je perds quelqu'un. J'avais juste 5 ans, 6 ans à la fin de l'année. Et je me disais, je perds quelqu'un que je pourrais jamais remplacer. J'étais rentrée chez nous, j'avais dit à ma mère, « Mademoiselle Nadeau, ça en va! » Ma mère m'avait dit, « Tu vas t'attacher à un autre professeur. » Ça marche pas de même.
1: Non.
2: Et 30 ans plus tard, en 93... j'ai décidé que je la retrouverais. J'ai mis un détective privé sur
1: impossible.
2: Son cas.
1: Voyons donc!
3: Non!
2: Parce que j'avais fait des recherches à l'école où elle m'avait enseigné, à l'école Saint-Gilles. J'avais rien trouvé. J'ai appelé mon oncle, qui était policier. Il m'a dit, je vais te mettre en contact avec un détective privé.
1: Wow!
2: Ils l'ont trouvé. Ils l'ont appelé. Puis lui ont dit, est-ce que le nom de Dominique Bertrand, ça vous dit quelque chose? Elle a pleuré pendant 10 minutes.
1: Non! Oh.
2: Et je suis allée la voir. Et quand je suis entrée chez elle, son mari est allé se cacher pour nous laisser ensemble le temps de renouer et tout ça. On pleurait toutes les deux comme deux madeleines. Et elle a sorti une boîte en fer blanc où elle gardait des photos de moi.
1: Ben voyons donc.
2: Qu'elle prenait quand je quittais l'école avec mon petit sac,
1: ben
2: ma petite robe.
1: Donc.
2: T'avais des photos de moi en habit de neige, t'avais des photos de moi au printemps, t'avais des photos de moi. Oui, exactement.
1: Aïe, aïe.
2: Et elle m'a dit, t'es la fille que j'aurais voulu avoir.
1: Oh,
2: elle a eu deux fils. Elle dit, t'es la fille que j'aurais voulu avoir. Il n'y a pas un jour où je n'ai pas pensé à toi. J'ai pensé à appeler, mais je me suis dit, c'est peut-être impoli pour ses parents
1: de
2: faire une intrusion
1: un peu,
2: dans sa vie. Mais moi, je ne l'ai jamais oublié, cette dame-là. Et elle est encore là. Elle a 83 ans.
1: Ah.
2: Elle est extraordinaire. On est encore amis. Elle vient me voir au Salon du livre.
1: Ah, c'est donc bien beau!
2: C'est extraordinaire. Et elle m'a influencée dans beaucoup, elle m'a donné beaucoup confiance en moi, la certitude d'être aimée pour pas d'autres raisons que
1: peut-être
2: juste ce que
1: toi-même.
2: J'étais.
1: C'est
2: exactement.
1: Tellement beau.
2: Oh, c'est tellement une histoire fabuleuse, vraiment. Et puis, je l'ai jamais oublié, je l'ai retrouvée, puis on se donne des nouvelles régulièrement. Puis, elle m'a influencée, même dans mon style vestimentaire.
1: Ah oui?
2: Je m'habille comme elle.
1: Ben, elle s'habillait bien, Madame
3: Nadeau.
1: Oui,
3: elle avait du goût.
1: Ben, oui.
2: Non, mais je voyais une élégance chez elle que j'avais envie de reproduire chez moi. Puis je me souviens, j'étais à New York quand je travaillais comme mannequin. Puis j'étais allée faire des courses dans un grand magasin, mettons, chez Saks. Et j'avais trouvé un tailleur, une petite robe tailleur avec un petit boléro bleu marine, comme celui qu'elle portait à la dernière journée d'école.
1: Oh. Wow.
2: Avec des chaussures à talons blanches et bleues. Bien, je l'ai acheté et je l'ai porté, je l'ai usé jusqu'à la corde. Je l'ai encore, mais il ne me fait plus, évidemment. J'ai eu un enfant entre-temps et puis tout ça, ça ne me fait plus. Mais c'est une femme qui m'a tellement marquée, qui m'a donné, qui m'a permis d'entrer dans la vie malgré ce que je vivais à la maison avec le départ de mon grand-père. avec une certaine confiance, que j'avais une valeur.
3: Et puis tu étais consciente de ça à l'âge de 5 ans. Moi, c'est ce que je trouve
2: le plus... La thérapie, ben oui, je la sentais, mais la thérapie m'a aidée à mettre des mots là-dessus.
3: Ouais.
2: Puis ce que je veux dire aussi aux professeurs qui nous écoutent, c'est que vous jouez un rôle beaucoup plus important que ce que vous pensez auprès des enfants. Et ça déborde les mathématiques puis la géographie. Vous ne pouvez pas vous imaginer à quel point vous pouvez frapper quelqu'un, encourager quelqu'un, donner du guts à quelqu'un qui n'en a pas, donner un sentiment de fierté, de dignité à des enfants qui n'en ont pas à la maison. C'est très important. N'oubliez pas ça.
1: Ah, que c'est beau. Merci, Dominique.
2: Alors, c'est ça.
1: C'est une très belle histoire. Est-ce que vous aussi, vous avez des professeurs qui vous ont marqué à ce point que vous avez callé un détective
3: C'est quelque chose comme un film. Oui, mais c'est bon que tu l'aies fait parce que sinon, il n'y aurait pas eu la conclusion.
2: Je ne l'aurais pas su.
1: Tu te poseras encore des questions.
2: C'est
1: fabuleux. Alors, si oui, on veut entendre vos histoires aussi, 11007 ou encore la bulle de conversation par l'application Cogeco Média. On attend vos histoires. Dans les prochaines minutes, on a Zaz qui s'en vient, mais pour tout de suite, c'est Charlotte Cardin. Puis il paraît que c'est ta chanson sexy, ça, Sabrina.
3: Ça, c'est ma toune sexy.
1: Je comprends.
3: Chaude.
1: On est dans les préliminaires. Le segment s'en vient dans les prochaines minutes.

0: 13 minutes. Salutations à Marie-Michel, une fidèle auditrice. Elle dit, mon Dieu, c'est une vraie thérapie, ce show-là. Hey, c'est vrai. Bon, on coûte rien, en
1: on
0: plus.
1: On va vous guérir, nous autres.
0: Et la même Marie-Michel a dit, moi, on n'était pas riche quand j'étais jeune. Et il y avait un professeur qui payait toujours pour mes spectacles à l'école pour que je puisse assister avec les autres enfants.
2: Beau.
0: C'est
2: beau, ça. La différence que ça peut avoir fait dans sa vie, là.
0: Incroyable.
1: Parce que ça l'a exposée à la culture.
0: Exact. Puis ça a montré qu'elle avait le droit, elle aussi. T'sais.
1: Oui.
0: Il y a William aussi qui nous a lâché un coup de fil. Salut, William.
3: Salut, ça va bien?
0: Allô, ça va bien, toi?
3: Oui.
0: Alors, toi, c'est qui le professeur qui a marqué ta vie?
3: Elle s'appelait Geneviève Proulx, dans le fond, professeure de secondaire 5.
0: OK. Puis pourquoi elle a été aussi importante?
3: En fait, c'est quelqu'un qui m'a vraiment, mettons, appris à me découvrir personnellement. C'est comme j'avais beaucoup de faces cachées. Je vivais beaucoup, mettons, je sais pas, tu sais, comme j'étais beaucoup, en fait, réservé, puis c'est elle qui m'a, en fait, permis de, comme, m'épanouir. Ça m'a apaisé beaucoup. On passait quasiment des heures après les cours à parler, puis c'est pas mal.
0: Wow! C'est beau. Hey, chapeau à elle. Ben, merci, William, d'avoir appelé. T'es bien fin.
3: Merci à vous.
0: Salut.
1: Bye.
0: Toi, y avait-tu un professeur qui t'a marqué, Sabrina?
2: Ce qui est le plus fou, c'est que ça n'a pas été mon professeur directement. Il s'appelle Jacques Caron. C'était le professeur de photographie. Moi, je suivais pas ce cours-là, mais ma meilleure amie, elle était en photo au secondaire. Mais je l'accompagnais tout le temps, puis j'étais souvent son modèle, tu sais, à me prendre en photo pour la couverture de l'agenda, puis tout ça. Fait que je parlais beaucoup avec Jacques. Puis Jacques, c'était dans une période où les présences masculines dans ma vie, ça se passait pas bien quand j'étais à l'adolescence. C'était comme une figure paternelle qui était extrêmement bienveillante pour moi. Puis il y a 5 ans, à la fin du mois, ça va faire 5 ans qu'il est décédé. Il avait la SLA. Puis une autre des professeurs qui a été ma prof de danse, Stéphanie, qui m'a écrit pour me dire, écoute, je veux juste aviser, Jacques a demandé l'aide médicale à mourir. Il a beaucoup parlé de toi avant sa retraite en disant qu'il était fier de ta réussite. En se rappelant très bien que c'était dans tes projets de faire de la télé ou quelque chose du genre. Ta photo est restée longtemps dans son bureau. Fait qu'elle m'a donné la chance de pouvoir y écrire des derniers courriels. Puis on a communiqué, mais comme c'est fou parce qu'il n'a pas été mon prof direct, mais il a quand même pris le temps de faire une différence dans ma vie. Fait, tu sais, là, les profs,
1: on sait pas qui on touche.
2: On sait pas qui on touche.
0: On est en plein là-dedans, là, de la période de la rentrée.
1: Oui,
0: là, fait
1: oui.
0: Que, vraiment, chapeau aux professeurs. Bravo. Vous faites une différence vraiment marquante dans la vie de bien des gens. Moi, salutations, c'est mon professeur de ballet jazz. Henri Bois, que je salue. Puis Henri, il sacrait, puis il chiolait.
1: Tu invites le don.
0: tu l'aimerais vraiment. Mais il était cool. Puis il y avait quelque chose de très vrai, justement.
2: Ouais, c'est ça.
0: Il était pas dans les apparences, lui, il était pas dans les fluff-là, puis il nous montrait à danser.
1: Authenticité.
0: Vraiment de l'authenticité pure, puis moi, lui, il a été marquant dans ma vie. Alors, salutations à Henri Bois. Continue de nous écrire 11007 dans les prochaines minutes. Oh, ben là, ça y est, j'espère que vous êtes prêtes. Le segment sexu s'en vient après la
1: chocolat.
0: Musique. Chocolat.
2: Ça, c'est sexu.
0: À défaut de dire autre chose. Après ça, on ira tout de suite à rythme. Merci de nous avoir choisis. On est là jusqu'à 18h, Génération J.

0: sport. Oh yeah! Oh, ça finit de même!
1: C'est comme un coït interrompu, ce par-là. Alors, segment sexu. On y cherche un nom, parce que c'est vraiment nouveau, cette affaire-là.
2: Mais sexu avec Juju, c'est bon, là.
1: Sexu avec Juju, c'est on aime ça?
3: OK. Moi, sexu de qui? Sexu.
1: Le brainstorm, on prend ça une autre fois. Hey, j'aime tout ça. Sexu de cul avec Julu. Déjà, vous voyez que je suis pas à l'aise.
2: C'est comme ça que tu caches le malaise, quoi.
1: Exactement. Hey, moi, là, ça, là, quand j'animais avec Marie-Ève Janvier, là, oui. Sur l'heure du lunch, elle adore parler de sexualité. Puis moi, ça me rendait extrêmement mal à l'aise parce que je suis très pudique dans la vie. Puis l'histoire s'est répétée avec ma productrice, oui. Mélanie, qui voulait absolument qu'on fasse un segment sexu.
2: Elle t'a intimidée.
1: Elle m'a vraiment intimidée. Oui. Elle m'attend après l'école. Là, on s'est dit, OK, on est capable.
3: Commence à saigner, j'arrive.
1: Donc, on plonge, les filles.
2: Okay, okay, okay.
1: On y va, Arline. C'est parti. Pendant l'acte, lumière ouverte ou lumière fermée? Je commence avec toi, Sabrina.
2: Mettons, fermée si je suis bien gros dans ma tête. Là. Mettons, je tripe semi sur le gars. Fermée, ça va vraiment bien se passer. Vraiment, je me recommande.
1: T'imagines quelqu'un d'autre.
2: Non, c'est que tu sais, lumière éteinte.
1: Dominique?
3: Moi, c'est lumière tamisée, je te dirais.
1: Ouais, ça prend une ambiance. Hein.
3: Oui, puis ça prend des ombres aux bons endroits.
1: Ah, ouais. Ah, fait que t'étudies ton éclairage avec.
3: Pas vraiment, mais j'ai juste à appuyer sur le bon bouton à la bonne place, puis c'est correct.
1: OK, parfait.
2: Ouais. Toi, allumé ou éteinte?
1: Tu sais, pas un gros néon, là. On s'entend.
3: Non, ça, ça pardonne pas. Les varices, puis tout, non.
1: Ouais, non. Mais tu sais, il peut y avoir de la lumière de l'extérieur. La lumière naturelle.
2: Ah, la lumière naturelle. Bon.
1: La lumière naturelle.
2: Wow. C'est Michel.
1: Seigneur. OK. C'est quoi le plus gros turn-on pour vous, Dominique?
3: Omar Sy.
2: Un homme et une personne.
1: Donc toi, quand tu veux te mettre dedans, tu penses à Omar Sy.
3: Quand je veux me mettre dedans.
2: Ah non, mais t'es bonne, Juju, t'as le bon vocabulaire.
1: Dans le mood.
3: Omar Sy.
1: Ah, mais Omar Sy. OK, oui.
2: Oh, qui était cet acteur vraiment beau. Acteur qu'on a vu dans Intouchable.
1: Ah oui. Oui.
2: Ah, il est beau. Justement, il est très touchable.
3: C'est l'homme le plus beau du monde, je pense. Ouais. Et sympathique, en plus, dans la vraie vie. C'est vraiment, j'ai vu des entrevues avec lui. C'est un gars vraiment admirable, gentil, fin. Ah, non.
2: Fait qu'il faut te parler de lui quand on veut te rendre turn on.
1: C'est lui qui est dans Lupin aussi, non?
3: Oui, exactement. Mais c'est vraiment quelqu'un, là.
1: Oui, non, c'est quelqu'un. C'est un bon turn on.
3: Nos grand-mères disaient, il y avait une expression, il disait « Je mettrais bien mes pantoufles en dessous de son lit. »
1: Oui, je pense qu'il doit avoir bien des pantoufles. Toi?
2: Ben, je te dirais, c'est de me faire complimenter pendant.
1: Oh, pendant?
2: Ouais.
1: Oh,
2: ben, t'sais, genre
1: t'es belle.
2: Non, mais peut-être avec moins un personnage. Mais oui, non, mais c'est ça, de me complimenter. Si je me sens belle, je vais vraiment m'offrir, là.
1: Ah, ben,
3: c'est sûr. Une femme, c'est le même.
2: Ben, c'est ça.
3: Comme une plante, tu l'arroses pas, elle meurt.
2: Ben, that's it. Toi, Julie.
3: Vous
1: m'énervez.
2: Mais on veut tes réponses.
1: C'est moi qui pose les questions.
3: Non.
1: OK. Ben, moi, j'aime bien. Moi, tu vois, t'es belle, puis ça me ferait rire.
2: OK, moi, je trouverais ça drôle.
1: Mais c'est ça, dis de même. Mais... Oui, t'es belle, ma chérie. Moi, c'est un peu de dirty talk.
2: Oh,
3: mais c'est vrai que ça marche.
1: Ben oui,
3: ça marche.
1: Ben oui, dis-moi pas, moi.
3: Sur des étapes
1: là.
3: Avec ça, c'est sûr.
1: Ben ok. Ça, oui.
2: Ben, ça commence à être le fun, ça.
1: On est-tu vraiment en onde, là? Oui, c'est ça. Les micros sont ouverts, c'est super. Je salue mon chum qui nous écoutait tous les soirs.
3: Mon mari est pas là.
1: Wow. OK, on passe à la prochaine. Est-ce que vous seriez capable de pratiquer le toli-amour? Ça, c'est de tolérer l'infidélité du partenaire.
2: Jamais.
3: Ça dépend. Si ton partenaire t'énerve depuis longtemps, tu te dis qu'elle s'en occupe.
1: Ah ouais.
2: On a entendu Étienne à la mise en onde, l'autre bord de la vitre.
1: Kiki aussi qui est grand.
3: Non, mais moi, je pourrais pas. Je suis bien trop entière.
1: Ah ouais.
3: Non, vraiment,
2: oui, c'est
3: non.
2: Ça, je pense.
3: Je suis
2: trop entière. Développer
3: moi,
2: le lien.
3: Une grande amoureuse, là. Plus qu'une grande baiseuse, mettons. Je suis une grande amoureuse.
2: On partage pas. Non, toi, tu serais capable.
1: Ben non, okay. T'es malade.
2: Je te regardais.
1: Non.
2: Avant de vous en apprendre.
1: Moi, je serais maligne, là. Oh là là, je serais
3: maligne. Oui, toi, non. Toi, tu irais casser deux jambes, ma fille.
1: Oh! Puis à lui aussi, je pense. C'est comme, oh non, on fait pas ça. On fait pas ça.
2: On va pas là.
1: Ben à moins que tu veux que ça.
3: Ça se fait pas.
1: Oh mon Dieu, c'est pas moi qui ai écrit question. Combien de jouets ça prend pour avoir une vie sexuelle satisfaisante?
3: Aucun jouet.
1: Ben d'accord avec toi.
2: Ben ça dépend, mettons. Pour les moments solo, c'est sûr que ça te prend le bon. Ça te prend le bon, puis après ça, ben, ça te prend quelqu'un. Mais quand t'es personne, ça te prend le bon jouet.
1: C'est vrai, t'as raison.
3: Tu peux t'en passer, des jouets.
1: Tu peux t'organiser aussi.
3: Tu peux t'organiser.
1: Ouais.
2: Oui, mais c'est sûr, comme pogné en camping, c'est sûr que t'es amènes peut-être pas. Mais regarde, à la maison.
1: Mais tu sais, faut-tu que tu fasses un bain d'essai pour voir lequel qui
2: non,
1: fonctionne?
2: Non, mais tu te consultes avec tes amis. T'es comme, ah, c'est lequel que vous avez. Tu lis un peu là-dessus.
3: Moi, le problème, c'est que je comprends rien à ça. Je comprends pas quel piton peser, la batterie est toujours à terre. Je suis pas techno, on va dire.
2: OK, fait que les deux, c'est ben, aucun.
1: Non, okay. Mais moi, j'en avais pas jusqu'à temps que je travaille avec Marie-Ève Janvier.
2: Bon, ben voilà.
1: Parce qu'à un moment donné, elle m'en a offert un, puis elle dit, on va faire un banc d'essai de dildo. J'étais comme, oh, super.
2: Puis vous avez essayé en onde?
1: Non, je te laisse. Sur les réseaux sociaux. Non, donc on a chacune essayé ça. Il fallait faire notre compte rendu, mais j'étais assez insultée, là. Moi, j'étais comme, je peux pas croire que je vais parler de ça à la radio. Finalement, c'était savoureux comme moment.
2: C'est sûr.
1: Mais après la ménopause, j'ai fait, ah, je lis-tu encore, cette petite affaire-là?
2: Bon, tu vois.
1: Je l'ai retrouvé. Bon, ben, c'est mon ami.
3: Mais il paraît que c'est très bon. D'ailleurs, effectivement, les gynécologues le conseillent. Bon, parce qu'ils disent que ça garde les tissus vaginaux souples.
2: On est rendu sinon, là. C'est bon pour le moral aussi. Là,
1: t'as raison.
2: Non, contre bon l'anxiété.
3: Exact. Tu fais-tu du mal à quelqu'un? Non,
1: ben,
3: c'est correct.
1: Ça. Exactement. Hey, ben, on est passé au travers.
2: Ben, t'as survécu.
3: Toi, t'es même pas mort.
1: Ben, non, je suis correct. Je suis correct. Je suis prête pour demain. Demain, je lis de la lecture érotique dans Les Filles du Lunch.
2: J'ai hâte de t'écouter.
1: Il n'y a rien à mon épreuve.
2: Oh mon Dieu.
1: Prépare-toi.
2: Juste ça, j'ai chaud, je suis mal à l'aise.
1: On s'en va à pause.
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5: Ici Caroline Scott, voici vos nouvelles locales. La possible présence d'un délinquant sexuel considéré dangereux à Gatineau inquiète. Aaron Gilpin, qui a récemment fait l'objet d'une mise en garde de la police d'Ottawa, aurait été aperçu dans le secteur Hall. Par contre, de ce côté-ci de la rivière, la police de Gatineau semble avoir les mains liées. Une collision frontale a fait un mort et un blessé grave la nuit dernière à l'intersection des chemins Fallowfield et Old Richmond, côté d'Ottawa. Un homme dans la vingtaine qui était à bord d'un véhicule qui a pris feu a succombé à ses blessures. L'autre conducteur a été transporté à l'hôpital dans un état critique. La police recherche maintenant des témoins. Après 35 ans d'existence, Sport Échange Outaouais annonce la fermeture définitive de son magasin en décembre 2026. L'entreprise assure ne pas être en faillite et explique que les dernières années ont été particulièrement difficiles. Et plus de 850 000 $ seront investis pour améliorer les soins d'urgence à l'hôpital mémorial de Wakefield. Les travaux qui débuteront cet automne permettront notamment de moderniser la salle de choc, d'aménager une salle d'isolement et d'acquérir de nouveaux équipements médicaux.
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6: Ça reste difficile, l'autoroute 50, direction est, presque jusqu'à de la Vérandrie. La traversée des ponts également, qui est très au ralenti. 5 vers Ottawa, on est à partir de Saint-Joseph jusqu'à l'embranchement avec l'autoroute 5. Des Allumetières, le secteur des carrefours giratoires, même élargi. C'est très dense. On surveille également Saint-Joseph pour atteindre l'avenue Dupont. Autre chose, 11007 par texto. 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
17: 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Et c'est le 24 septembre prochain qu'on va faire le tirage de la personne gagnante. Aujourd'hui, on va aller rejoindre Catherine Aubin au bout du fil. Salut Catherine!
18: Oui, bonjour tout le monde.
17: Allô, allô Catherine. Catherine, toi, ça serait quoi ton rêve?
18: Ben écoutez, moi, ça serait de prendre des vraies vacances, d'aller au Club Med à Turquoise, voir la mer, le vent, la bonne bouffe, faire plein d'activités, puis juste relaxer.
17: Ah, puis vous auriez besoin de ce break-là, Catherine. Pourquoi ça serait si important?
18: Ah, ben comme prochain aidant, souvent on s'oublie, puis plus, je suis dans une année qui est difficile du point de vue travail. Alors, mais ça me permettrait de faire un beau reset pour avoir l'esprit en paix et commencer un nouveau chapitre.
17: Ah, mon Dieu, mais juste d'y penser, ça doit faire du bien, puis je vous le souhaite tellement. Catherine, officiellement, je vous l'annonce, vous êtes notre finaliste!
18: Beaucoup.
17: On se rapproche du Club Med, on se rapproche des îles turquoises, on se croise les doigts, surtout Catherine, si jamais là, je vous lâche un coup de fil le 24 septembre prochain, ça veut dire que là, vous gagnez le 10 000 $.
18: Hey, j'attends ton appel.
17: Bonne chance. Bonne chance, Catherine.
3: Bye-bye, Catherine.
18: Merci.
17: Bye-bye. Dans les prochaines minutes, on va jaser de mode parce qu'on a deux fashionistas devant nous.
2: Qui ça?
17: Vous autres.
3: Les deux, ça plaît.
17: Dominique, pour sûr, moi et toi aussi. On va parler de ce qui est in et de ce qui est out cet automne. Ah, ça s'en vient après un gars qui est pas mal in, lui, Harry Styles.
2: Ah, oui.
17: Il est en résidence en ce moment au Madison Square Garden. C'est une affaire de fou, 30 spectacles au total. Voici As It Was, tout de suite à rythme dans Génération J. Merci d'être là.

0: 17h34 minutes en compagnie de Sabrina Cournoyer, de Dominique Bertrand aujourd'hui. Mon Dieu, qu'on a du fun.
1: Ah, je veux pas que ça se finisse.
2: Moi non plus.
0: Je pense qu'on va être là jusqu'à 8h. Puis là, je voulais parler de mode avec vous autres d'un, oui. Parce que Dominique, mon Dieu, t'as œuvré longtemps dans le domaine, oui, de la mode. T'as été mannequin combien d'années?
2: Oh mon Dieu, pas si longtemps dans le fond. J'ai menti sur mon âge pendant toute ma carrière de mannequin. Ah. J'ai commencé à 23 ans, puis j'ai terminé à 31 ans quand je tombe enceinte de ma fille.
0: OK, mais quand même.
2: Oui, puis j'ai quand même une belle carrière, je peux pas me plaindre. Là. J'ai travaillé pas mal partout, en Europe, aux États-Unis, j'habitais New York. Ah, j'étais vraiment chanceuse, j'étais là au bon moment. Ouais. J'avais le bon look au bon moment.
0: OK. Puis c'est quoi l'affaire la plus impressionnante, mettons, que tu as vécue en tant que mannequin dans ce temps-là? Une rencontre ou quelque chose, un moment que tu dis, voyons,
2: j'ai travaillé avec Robert Mapplethorpe, qui était un grand photographe qui est partout dans les musées. Et j'ai travaillé aussi avec Victor Skrzynski, qui était à Chicago, qui était aussi un excellent, un grand photographe.
0: Wow.
2: Et j'ai été photographiée par Horst, qui est décédé maintenant et qui était un des derniers grands maîtres du noir et blanc. Mais c'est un métier qui apporte pas grand-chose si on n'a pas de curiosité intellectuelle. Si on est curieuse, si on aime voyager, si on aime rencontrer des gens, avoir des conversations intéressantes, là, tu vas y trouver ton compte. Mais si tu te bases juste sur l'apparence, puis c'est suffisant pour toi d'être cute, c'est plate en titi.
0: C'est ça. Je peux comprendre. Oui. Sur de mon 5 et 3, je comprends totalement ce que tu veux dire.
1: Ça me rejoint.
2: La grandeur n'est pas dans la taille. Hein?
0: Non, t'as raison. Non. Par exemple,
1: dans les petits pots, les meilleurs ongles.
2: Dans les grands, les excellents.
1: On est dégueulasse.
0: On va toutes les sortir. Mais quand même, est-ce que vous suivez ça un peu, la mode? Moi, c'est quelque chose quand même que j'aime regarder.
2: Moi aussi.
0: Sur Instagram, j'aime ça voir qu'est-ce qui s'en vient. Dans les magazines, je regarde encore qu'est-ce qui s'en vient pour, mettons, la prochaine saison. Oui.
1: Je spot, mettons, des styles que j'aime, puis là, j'essaie de reproduire un peu des looks, tu sais.
2: C'est ça.
1: Puis là, moi, je suis bien fan de la mode que tout est large.
0: Ah, moi
1: pantalon
0: aussi.
1: Large, chandail large, comme oui.
0: Parce que c'est confortable, on va se le dire.
1: Exactement.
2: C'est ça. Moi, je suis très fan des affaires larges, mais à maison. Mais quand je sors, je préfère plutôt les vêtements qui sont un peu plus près du corps et tout ça. Mais ce que je remarque, c'est que c'est pas tant que je suis la mode, c'est que je suis mon style.
0: Voilà.
2: J'ai trouvé mon style, puis je me fie à ça. Puis c'est pas une question d'argent. C'est important de dire aux gens aussi, vous vous dites, j'ai pas de budget, tout ça. Vous êtes pas obligé d'aller vous acheter des affaires qui n'ont pas d'allure à des prix de fou si vous avez pas les moyens. Achetez-vous un très beau sac à main. Ça va à peine d'économiser pour ça. Une très belle paire de chaussures, une belle paire de bottes. Puis le reste, allez chez Zara, puis chez Winners, puis trouvez-vous des choses qui sont classiques, puis qui sont indémodables.
0: Exactement. C'est vrai que les accessoires vont rehausser le style, puis le look. Mais parmi ce qui s'en vient, si jamais ça vous tente d'aller zioter, là,
2: magazines.
0: OK, il y a une première tendance, ça, celle-là, je suis pas certaine. Tendance un peu Harry Potter. C'est comme ça que je pourrais la décrire. Pensez. Pensez école de magie, OK? Des écussons sur des vestes.
2: Okay.
0: Les capes sont de retour cette saison-ci.
2: Ah oui, moi j'en ai des très belles.
0: Toi, tu dois être belle dans une cape.
2: Mais j'y ai depuis longtemps, puis j'y ressors, puis ça marche.
0: Ben, c'est ça.
2: Je porte encore des choses d'il y a 20 ans.
0: Mais tu vois, moi, 5 et 3 dans une cape, là, j'ai une garde d'une
2: tante. T'as l'air d'une tante.
1: T'as l'air de pas passer.
2: T'as l'air d'une tante.
0: Je suis déjà déguisée en fantôme. Ça marche pas du tout. Le tartan, les bottes hautes aussi.
1: Oui, ça, je
0: ça j'adore.
2: On adore ça.
0: Les bijoux aux airs précieuses. Donc, il y a quand même certaines affaires intéressantes là-dedans. La fourrure aussi qui fait son retour. Ça, je suis quand même étonnée.
2: Ben, pas moi. Moi, je veux te dire. Non, parce que je trouve que c'est écologique, la fourrure.
0: Ben, tant
2: c'est plus écologique que...
1: C'est déjà fait, là.
2: C'est ça. Et puis, tu peux trouver de la fourrure recyclée.
0: Oui, c'est vrai.
2: Très facilement. T'sais, un manteau de fourrure, ça peut durer 50 ans.
0: Alors que
2: n'importe quel autre manteau, il est pogné avec un zipper en métal qui s'en ira pas dans la...
0: Raison.
2: Tu sais, qui s'évaporera pas dans la nature.
0: Ouais.
2: Alors, c'est tout ça qu'il faut considérer.
0: C'est un bon point. Alors ça revient.
2: C'est ça. Et puis, tu peux trouver de la fourrure recyclée.
0: Oui, c'est vrai.
2: Très facilement. T'sais, un manteau de fourrure, ça peut durer 50 ans.
0: C'est
2: alors
0: vrai.
2: Que n'importe quel autre manteau, il est pogné avec un zipper en métal qui s'en ira pas.

0: magasine avec elle, je lui montre quelque chose, elle dit non, c'est pas mauve.
1: Ah, c'est mauve. Elle va être bien tendance parce qu'on va en voir beaucoup aussi. Et en terminant, c'était quoi déjà? Ah oui, un look plus marin, mais on met de côté le côté estival, évidemment, pour devenir plus mystérieux. Donc des cols à rabat surdimensionnés, encore des capes dramatiques. Ah,
0: c'est très Dior, ça.
1: Oh, c'est vrai. Ouais. Ah. Le lassage de corsaire, là, oui. ça revient. Les bottes hautes encore, puis les chemises bouffantes. Ouais. Donc c'est comme les codes de pirates inventé.
0: OK.
1: Alors, ça va ressembler
0: à ça. Le look flibustier.
1: Le look quoi?
0: Flibustier.
1: C'est bien beau.
2: Non, mais j'allais justement dire.
1: Moi aussi, j'y arrivais.
2: Le premier mot que
1: j'avais. Ça, c'est très flibustier. Mais donc, est-ce que vous suivez, vous autres, les tendances mode ou encore... Ah, ça, c'est encore plus drôle. Y a-tu un look, à un moment donné, que vous dites, hey, ça, j'essayais vraiment d'être à la mode, mais j'aurais dû garder une petite gêne. Ouais. On va en rediscuter. Okay, puis ouais, si vous avez des exemples, vous autres aussi, 11007 ou encore la bulle de conversation de l'application Cogeco Média. Celle-là, est-ce qu'elle a besoin vraiment de présentation?
2: Je pense pas.
1: Non, c'est pas non plus, mais je vais le faire pareil.
2: Vas-y.
1: C'est quand? Vas-y, embarque ma belle. Tout de suite, arrête.

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0: 17h44 minutes. Merci tellement pour vos nombreux messages.
1: Bonjour. Ça finit plus.
0: C'est fou. Bonjour à Lynn qui dit vous êtes un trio d'enfer. Faudrait en faire un 4 heures.
2: Avec plaisir.
0: On continue. On bosse.
2: Non, ça donne quand même un sens à ce qu'on fait de vous lire. Isabelle Daou qui dit une émission très représentative de son nom, Génération J. Des sujets variés pour tous les goûts. J'ai tout aimé. Félicitations, mesdames. Encore un excellent moment en bonne compagnie qui me rend très fière d'être femme et québécoise.
1: Ah, c'est beau, ça. Moi, j'ai Roxane ici qui dit waouh, j'adore votre émission Génération J, vraiment super intéressant, drôle, merci à vous, je fais partie de votre routine du retour à la maison.
0: Merci de nous avoir adoptés déjà. Puis là, on parle de faux pas concernant la mode, parce que c'est bien beau suivre la mode, des fois, ça nous vaut pas du tout. Non. Et on s'en rend compte après coup.
2: Oui,
0: c'est déjà arrivé.
1: Quand tu vois le regard des autres quand tu sors de chez nous,
2: oui.
1: Tu dis, je pense que je me suis trompée.
2: Non, mais même des années plus tard, tu regardes des photos et tu fais, des affaires qui reviennent. Mettons, legging avec longue camisole avec bordure de dentelle.
1: C'est
2: regarde, moi, je peux pas retourner là.
1: Moi non plus.
2: J'ai donné.
1: Mais ça, c'est un point intéressant, ce que tu dis. C'est
0: quand ça revient.
1: Quand ça revient, ça n'a pas du tout la même saveur que quand ça t'apparaît comme une nouveauté puis t'es une petite pinotte. Quand t'es une petite pinotte, tu trouves ça super charme. Mais quand tu l'as vu trois fois passer, ce mode-là, tu vois ta fille est sortie pour arranger avec ce genre de vêtements-là, t'as envie de dire, rentre à la maison que je t'habille. Ça n'a pas de bon sens.
0: Mais est-ce que vous en avez déjà fait des faux pas vestimentaires?
2: Ben ça. Ce que je viens de nommer, je l'ai déjà porté.
0: Ben oui, mais
2: pour
0: dans le temps, c'est à mode, là, tu sais.
2: Oui, mais tu sais, je trouve que. Heureux. OK, mais mettons. Ben, je trouve quand même que le legging, c'est pas.
0: C'est pas heureux.
1: Ça fait pas à tout le monde. Mais. Ça fait pas bien à tout le monde. C'est confortable, mais pas ça chez toi.
2: Moi, je réalise.
1: Mais t'as aussi la mode de. Si on déborde un peu, t'as aussi la mode des coiffures. Le grishpin pas mal griché.
2: Le grishpin
1: en l'air.
0: C'est les cheveux crêpés,
1: les cheveux crêpés, exactement.
0: Ça,
1: moi, j'ai eu ça avec une permanente.
0: Ah ben oui, moi aussi.
1: À 15 ans.
0: Une belle permanente.
1: J'avais l'air d'avoir un SOS à la tête.
0: Hey, on se trouvait belle, hein?
1: Oh, qu'on se trouvait hot.
0: Belle.
1: Avec des boutons.
0: Hey. Oui, puis quand ça repoussait, la racine était raide. Puis là, t'avais comme des oreilles de pagnole.
1: C'était terrible.
2: J'ai rien fait d'aussi pire que vous, finalement.
1: Non, je te dis.
0: Et moi, côté vestimentaire, je me rappelle de la mode à cette époque-là. C'était MC Hammer.
1: Oui.
0: On est en 86.
1: C'est sur la côte
0: Nord. Et je porte des pantalons comme lui. Mais vous rappelez-vous des pantalons?
2: C'était des pantalons bouffants avec la cheville un peu plus serrée.
0: Oui,
2: ça,
0: mais c'était comme le bas de pantalon là, entre les genoux. Tu comprends?
2: Oui!
1: Comme si tu avais fait dans tes culottes.
0: Oui.
1: Charmant.
0: Exactement ça. Avec ma permanente.
2: Non.
0: Imagine le look.
2: Non.
0: Puis après ça, je me demandais pourquoi je pognais pas.
2: Oh,
0: je comprends retardement. Hey, continue de nous écrire 11007. On a encore des questions sexu. Peut-être qu'on va finir l'émission là-dessus.
1: C'est un beau dessert.
0: J'ai bien aimé ça. On va faire ça après Gabrielle Fredette et Tant qu'on est toi et moi à rythme.
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0: général de ton chum. Tu viens texter d'ailleurs. Oui, mon chum a beaucoup aimé l'émission d'aujourd'hui. J'ai hâte de voir quand je vais arriver à la maison. Il nous en restait des questions sexuelles.
1: Ben, ouais, non, donc. On serait folle. On n'est pas pour les gaspiller. Ben, ouais.
0: Exactement. OK, on part ça. Votre one night le plus mémorable.
1: J'en ai jamais eu, fait que c'est une mal partie.
0: Jamais, jamais,
1: non, jamais. Non, jamais eu un one night. Ah. Ah, non, je ne suis pas pour me descendre les culottes devant quelqu'un qui ne me connaît pas. Voyons donc. Ça n'a pas de bon sens partout. Hey, je sais même pas quelle céréale il mange le matin.
0: Ouais, ça, c'est important. Oh,
1: s'il y a des frères et des sœurs, puis moi, je vais baisser mes culottes. Non.
0: OK. OK. Toi,
1: trop d'informations. Attendez-vous.
2: J'adore cette réponse. Moi, je vais vraiment aller de l'autre côté du spectre en disant que c'était samedi passé, puis ce sera peut-être pas un one night. On ne sait pas.
1: On adore
0: suivre,
1: ça.
0: À suivre.
1: Oh, okay. On te souhaite d'être amoureuse.
2: Et toi, ah, ma belle Julie, parce que t'en as un bon.
0: C'est ça qui est le fun, ça revient tout le temps à moi.
2: Oui.
0: Moi, j'ai pas eu ça souvent dans ma vie, là. Vraiment pas. Sérieusement, je les compte sur. Non, je te jure, je suis pas quelqu'un qui a fait ça souvent. Hein? Mais une fois,
2: tu l'as fait comme du monde.
0: Je l'ai bien fait. Mais il était tellement beau. Je pense que mon chum, il le sait même pas. J'étais dans vingtaine, là. Ça fait longtemps. Mais c'était un drummer d'un groupe.
2: On est fragile.
0: Un portugais, les cheveux noirs, les yeux verts, puis il était venu à Port-Cartier. Oui. J'étais comme, voyons, c'est une apparition, cette affaire-là. Et finalement, on s'est retrouvés dans la chambre d'hôtel.
2: Puis c'était le fun.
0: C'était très le fun. Puis après ça, on s'est retrouvés mais à Québec. Il y a une suite
2: c'est
0: ça.
2: C'était un two-night.
1: Un two-night.
0: Moi, je donne plus dans le two-night. OK. Maintenant, voyeurisme ou exhibitionnisme?
1: Ben, c'est forcé parce que quand tu fais l'amour, tu vois l'autre te voit. C'est intrinsèque, à mon avis. Je pense pas.
2: Mais c'est plus de regarder d'autres personnes le faire ou savoir qu'il y a d'autres gens qui te voient.
1: Ouais. Oh non. Souvent, ça serait trop d'informations, ça aussi. Non. Regardez non, d'autres. Hein. Bon, c'est sûr que si tu regardes un film puis que, bon, il y a des scènes érotiques, bon, c'est agréable. Mais dans la vraie vie, là.
2: C'est agréable.
1: Dans la vraie vie, là, non.
0: Oh, ouais, moi non plus.
2: C'est tough. Non, mais c'est, on dirait qu'aucun des deux m'intéresse. J'ai-tu le droit de répondre
0: ben
2: à aucun
0: oui,
2: des deux?
0: Ben
2: c'est,
0: oui.
2: Moi, je sais tellement. Je sais
1: moi
2: pas.
1: Non plus.
2: Je suis dans le. OK, il y a un moment qui se passe avec une personne.
1: C'est ça.
2: Et c'est là
1: c'est
2: que ça
1: contact.
2: Se passe. Ouais.
1: Sinon, t'as pas de contact.
2: Ouais, exactement.
1: Puis là, qu'est-ce que tu fais, là, quand. Mettons, ils se réveillent, eux autres, puis ils te voient là, puis ils disent « Allô, Mme Bertrand!
0: » Hey, les filles, on n'a plus le temps. Ah, on est allé au bout de ce segment. Bravo! Hey, ça a été du pur bonheur avec vous autres aujourd'hui,
1: merci.
0: Pour vrai.
1: C'était vraiment agréable.
0: Sabrina Cournoyer, on refait ça,
2: oui.
0: C'est sûr. Merci à toute l'équipe. Merci à... Voyons, j'oublie son nom, ça va bien. Je vais l'appeler Eugène. Je travaille avec depuis un mois. Merci, Kiki. Merci, Amélia. Merci à Mélanie Elrobichaud. Dans les prochaines minutes, c'est Caroline Turner qui s'en vient avec 18h, les hits. Ça a été extraordinaire.
2: Oh, c'était le fun.
0: On remet ça demain. Yes. Salut tout le monde.
1: Bye.
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4: 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On voit de l'amélioration sur le réseau routier de l'Outaouais, mais on garde quand même de la friction, principalement autoroute 50, du départ jusqu'à l'embranchement avec l'autoroute 5, 5 vers Ottawa, un peu avant boulevard du Casino, des allumetières dans le secteur des carrefours giratoires. Si vous voyez quoi que ce soit se produire, un accident, un accrochage, un ralentissement, ça nous intéresse. Vous êtes nos yeux et nos oreilles. 11007 pour nous texter. 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
1: Hey, déjà mercredi, milieu de semaine. C'est le fun, les petites semaines de 4 jours. Hein? On prendrait ça tout le temps. Je vais pas relancer le débat, mais je vais en partir un autre parce que ma sœur Valérie, qui est partie de la Beauce pour venir me voir en voiture à Montréal. Je sais pas pourquoi j'ai dit en voiture, comme si c'était encore en calèche en Beauce. Je vais faire une parenthèse dans la parenthèse. Je salue Chloé Boilard, qui vient de la Beauce. C'est notre finaliste du concours dans les filles du lunch pour gagner 10 000 $ pour réaliser son rêve avec les rythmes payants. Voilà. Alors, le débat, c'est que je suis allée porter ma sœur à son événement en scooter. Puis j'ai demandé, tu sais, t'as des ados comme moi, j'en ai un. Est-ce que, vu que c'est à partir de 14 ans, tu les laisserais avoir un scooter? Elle me dit, ben non, écoute, moi, je suis dans un rang, ça roule à 90, ça serait ben trop dangereux, faudrait que je vive en ville. Vous en pensez quoi, vous autres?
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1: Je vais vous lire là-dessus sur le 11007 ou encore la bulle de conversation de l'application Cogeco Média. Oui ou non, un scooter pour vos ados. Alors maintenant, notre chanson la plus demandée, elle fait un carton. C'est ici en première place du classement des chansons de l'été 2026 de Billboard. C'est Choosing.

c'est pas à mon fils que j'ai pas confiance avec un scooter, mais en les autres automobilistes en Basse-Ville, à Québec. Je salue Julie Lassonde qui m'a texté sur le 11007. C'est vrai qu'on était téméraire dans le temps des payphones, hein. Voici Maroon 5 et The Way I Are. Ça s'en vient en souvenir de 2007 à rythme.

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1: Oh mon Dieu, je viens de regarder la pochette d'album du single Take On Me de A-ha et je réalise que la coupe brocoli, ça venait d'eux autres. Nos jeunes, nos ados aujourd'hui ont l'air d'un membre du groupe A-ha. C'est notre souvenir du jour qui nous ramène en 1985 à rythme.

0: Il y en a un qui s'est senti interpellé en début d'émission quand j'ai parlé de la Bose et des scooters. Toi, Dani, tu viens de là, puis tes trois enfants en ont eu un.
1: Ouais, dont mon bébé, là, qui a présentement 14 ans. Il a eu son permis cet été.
0: Est-ce que vous êtes plus en campagne ou en ville?
1: Petit village de 1500 personnes environ. Là.
0: Ça t'a pas inquiété?
1: Oui, au début, ça m'a inquiété, mais ce qu'on a fait, c'est qu'on est allé faire quelques balades avec lui. On a des motos, donc on l'a comme embarqué, moi, ma femme, puis ses frères ont des motos, fait qu'on l'a comme embarqué dans le groupe de famille.
0: C'est dommage.
1: Parce que, oui, je trouve que quand ils suivent le permis, ben ensuite de ça, ils sont comme lâchés comme ça, avec seulement un permis questionnaire à la sac.
0: Ouais. Tu sais, ça dépend où on habite aussi. Là. Moi, je suis à Verdun, à Montréal. La conduite n'est pas la même. On dirait que je ne ferais pas confiance qu'il y ait ça l'année prochaine. Mais hey, je te remercie. Je te souhaite une belle soirée.
1: Ben, merci. Toi aussi, une belle soirée.
0: Je vais vous interpeller aussi dans les prochaines minutes parce qu'on va jouer ensemble à la roulette des hits. The Weeknd, ça s'en vient. Et ma préférée, The Train, un classique Drops of Jupiter. Ça s'en vient à rythme.
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1: Hey, elle va être facile ce soir, là. Si bien que j'ai même pas envie de vous donner des choix de réponse. Je pense que vous allez trouver le titre ou l'artiste assez rapidement. Parce qu'il y a une chanson dans les années 90 qui est devenue très populaire et c'est une reprise, I'll Be Missing You, de Faith Evans et Voldemort. Étant pauvre David qui n'est pas vraiment invité sur nos ondes, alors je vais plutôt vous jouer l'original, ben meilleur. Mais c'est qui la chante? C'est quoi le titre? Trouvez la réponse, puis je vais vous la jouer au complet dans les prochaines minutes. Alors, je vous répète, l'application Cogeco Média, bulle de conversation, est le 11007. On va faire un retour en 2009 d'ici là avec la toune de l'hip-hop de l'UQAM qui a fait le tour du monde. C'est I Got a Feeling. Et d'abord, l'envoûtante Olivia Dean avec So Easy to Fall in Love. À rythme.

0: Allô?
1: Bonsoir France, c'est Caroline de Rythme.
0: Salut!
1: Comment tu vas?
0: Malgré la ménopause, ça va tout dans bien.
1: Oh. Garde, là, t'es-tu dans un pic où ta température du corps est juste correcte ou t'as chaud ou t'as froid?
0: Tu veux t'en jaser?
1: On a-tu 3 heures? Non! Hey, lâche pas, puis je te souhaite une belle prochaine nuit.
0: On va essayer, mais... Merci!
1: Tu jouais avec moi il y a quelques minutes de ça, le hit à l'original. J'ai fait entendre cet extrait-là, I'll be missing you.
0: Every breath you take.
1: Pardon?
0: Every breath you take.
1: Ben oui, qui nous chante ça?
0: The Police.
1: Ben oui, t'attends-tu qu'on écoute l'original ensemble?
0: Ben ouais.
1: Ben j'espère que t'allais me dire oui parce que c'était déjà programmé.
0: Bon, ben c'est parfait ça.
1: Eh hey, ben, pour toi France et toutes les ménopausées du Québec, Every breath you take. Arrête, mais salut.
0: Merci, bye.

0: annulé des spectacles. Un mois d'août difficile pour elle suite à une blessure aux cordes vocales. Mais là, elle a annoncé aujourd'hui sur ses réseaux sociaux. Merci pour tous vos messages. Mes cordes vocales vont finalement beaucoup mieux après un temps de convalescence, en silence, en famille. Je me sens ressourcée et prête. Je vous aime. On t'aime aussi, Charlotte. Et je pense que c'est parce que les astres étaient en sa faveur. Son signe astrologique fait partie des tops de demain. J'ai une nouvelle heure astro tous les soirs, 21h entre lundi et jeudi, si vous voulez savoir si vous êtes dans les tops, les flops ou la surprise de demain. Au retour, l'une de nos chouchous dans Génération J, Sarah Dufour, s'en vient avec Baseball à rythme. Restez là.
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Bon anniversaire à Michael Bublé, 51 ans aujourd'hui, pour le plus jeune des crooners à l'ancienne. Michael, toi qui es un fidèle de 18 heures les hits, j'en doute pas une seconde, j'espère que t'as passé une bien belle journée. Dans les prochaines minutes, je vous tournerai les Cowboys fringants, mais d'abord, celle qui animera cette 7e saison de Big Brother Célébrité. Sans célébrité, ça pourrait être vous, en fait. Vous avez jusqu'au 20 septembre pour vous inscrire sur le site de Nouveau. La voici, Marie-Mé avec Simple Plan.

Qu'on aime ou qu'on n'aime pas le duo originaire du Saguenay, Angine de poitrine. OK, j'aime bien cette toune-là.

0: Le duo extraterrestre qui poursuit sa fulgurante ascension. Le groupe se produira, attention, au Tonight Show starring Jimmy Fallon le 14 septembre prochain. Ça va marquer sa toute première apparition dans une émission de fin de soirée américaine. On va aller rejoindre un autre public qui va être là le même soir que Salma Hayek, Becky J et Andrew Huberman. Donc, si vous voulez regarder ça, on va les encourager. Certains, même si c'est pas notre tasse de thé, ce style musical-là. On est plus grand public au retour avec les Colocs et également Annie Villeneuve nous ramènera en 2003 avec Et c'est pas fini, mais avec un remix d'aujourd'hui. Restez là, rythme.
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1: S'il y en a un qui vieillit comme un bon vin, je comprends pourquoi ma mère avait un gros crush dessus, parce qu'il est rendu dans la soixantaine puis c'est moi qui en a un à cette heure. Rock voisine, qui en 1982 a écrit cette chanson-là dans un sous-sol avec son ami Stéphane Lessard. Il cherchait à faire une surprise à sa copine, prénommée Hélène, pour la Saint-Valentin. Et ça, c'est resté dans un fond de tiroir pendant 7 ans. Et là, il a décidé de la ressortir, de la dépoussiérer et de l'enregistrer pour son premier album en 1989. Et c'est devenu sa chanson phare qui l'a propulsé au titre de superstar international. La voici. On la chante ensemble, c'est notre hit de karaoké ce soir. Parfait pour ce temps maussade, la pluie qu'on a reçue aujourd'hui partout au Québec. C'est parti, à rythme.

0: 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Notre numéro 1 franco s'en vient au retour à rythme. Restez là.
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0: numéro 1.
1: Salut à Patricia Lamontagne, Marie-Ève Bédard, Joannie Cloutier qui m'ont écrit sur le 11007. La toune franco qui fait battre leur cœur, qui les met dans leur bulle en ce moment. Vous êtes nombreux à vouloir l'écouter tous les jours tellement. Elle est déjà ancrée dans notre paysage québécois. JF Posé avec emmêlé dans ses cheveux. Vous êtes à rythme partout au Québec. Montez le son.